0: Et voici votre premier flash info avec Rodney Perlui. Bonjour Rodney.
1: Bonjour Avi, bonjour à tous. Le groupe réfugié Chagos réagit à la décision du Conseil des ministres d'élaborer une feuille de route pour poursuivre les négociations diplomatiques avec le Royaume-Uni sur la rétrocession de l'archipel des Chagos. Son président Olivier Bancoult estime que le changement de Premier ministre attendu au Royaume-Uni le 20 juillet prochain ne remettra pas en cause les engagements déjà pris par Londres. Il ajoute que la mission menée en juin dernier par le groupe réfugié Chagos auprès des autorités britanniques a permis de faire avancer le dossier. Le Conseil des ministres a également validé vendredi dernier de nouveaux règlements destinés à faciliter le recrutement de travailleurs étrangers dans le secteur agricole. Selon le ministre de l'Agro-Industrie, Arvin Boulel, ce nouveau cadre légal élaboré en collaboration avec le ministère du Travail répond aux difficultés de main-d'œuvre auxquelles font face les agriculteurs. Des dispositions ont également été prévues pour garantir des conditions d'hébergement décentes aux futurs employés. L'ancien dortoir de Larsen & Toubro à Richelieu sera notamment réaménagé pour les accueillir. Plus de 2000 travailleurs étrangers sont attendus dans le secteur. Arvin Boulel sera l'invité d'Emmanuel Edoux pour le Focus juste après le journal de 8h. Un jeune de 20 ans a été arrêté avec de la drogue synthétique ainsi qu'une somme de 3850 roupies aux petites heures du matin hier. La police s'était rendue sur les lieux à Cité-la-Joie à la suite d'une demande d'intervention. Interrogé sur sa présence, le jeune homme n'a pu fournir d'explications satisfaisantes. Le suspect a été placé en cellule policière à Trou-de-Douce après enquête. Il présentait également une blessure visible au front mais a refusé un traitement médical. Et puis la situation au Moyen-Orient. Les Américains ont annoncé hier mener de nouvelles frappes contre l'Iran afin de l'empêcher d'attaquer des navires dans le détroit d'Ormuz, dont les gardiens de la révolution avaient annoncé plus tôt la fermeture. Dans l'après-midi, l'agence de presse iranienne a fait état d'un mort et de deux blessés dans une attaque ennemie sur l'île de Faroe. Le Koweït a annoncé, lui, des tirs contre trois postes frontières et une plateforme pétrolière offshore. Voilà, fin de ce flash. Merci de l'avoir suivi. Retrouvez Avi tout de suite pour Matin Bonheur et on se retrouve à 6h. À tout à l'heure.
0: Merci beaucoup, Rodney Perlui.
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2: Et on est lundi le 13 juillet 2026. Voici les prévisions pour les prochaines 24 heures. Essentiellement beau tout ce matin, mais couvert à nuageux par la suite avec des averses principalement à l'est, au nord et sur le plateau central. Des développements nuageux temporaires sont attendus dans l'après-midi à l'ouest, au sud-ouest et sur une partie du plateau central avec quelques averses localisées. Côté température, la maximale sera légèrement supérieure à la moyenne et sera entre 20 et 23 degrés sur le plateau central et entre 26 et 28 degrés dans les régions côtières. Et le vent soufflera du nord-est environ 20 km/h avec des pointes de 50 km/h s'affaiblissant au cours de la journée. La mer sera forte au-delà des récifs avec des houles du sud-ouest de l'ordre de 3 mètres. Les sorties en haute mer, de même que dans les lagons de l'ouest et du sud, sont déconseillées. Le soleil nous dira bonjour à 6h45 et ira se coucher à 17h45.
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bienvenue sur Radio One. Il est 5h06, les amis, presque 7, on va dire. Et on est lundi, le 13 juillet 2026. On n'est pas vendredi le 13, on est lundi, on rappelle bien. Et bienvenue sur la fréquence Liberté. C'est Avi qui vous accompagne pour Matin Bonheur jusqu'à 6h. Et là, au plaisir donc voilà, d'avoir avec nous de nouveau Rajiv. Bonjour Rajiv. Elle a dit nous bonjour. En tout cas, bon retour parmi nous parce qu'il y a pas mal de personnes qui se demandaient, eh bien, Avi, Rajiv, côté. Je me dis, Rajiv est reposé, un petit peu, quand même. Il a l'Ibiza, il méritait quand même ce repos. Et il est de retour parmi nous. Et là, les amis, on rappelle le principe de cette émission, vous le savez bien. Vos dédicaces sur le 5-853-7721 par WhatsApp ou nous appeler sur le 210-8910. Et là, avant même de commencer, des années peut commencer Gavan l'appel. Merci beaucoup, les amis, pour votre fidélité. Également sur WhatsApp, nous avons déjà des personnes qui sont envoyées très très tôt, même à l'étranger, de United States of America, non plutôt c'est à Québec. Voilà, c'est bonjour à vie, un petit coucou pour la famille Somna, Kohana, Levin, Vanida, Jay, toujours à l'écoute de Québec. Merci beaucoup, brother. Allez, courage, et surtout Manzoli. Malheureusement, hein, Canada finit à Lyon en Coupe du Monde. Mais qui vous fait, Manzoli. Et surtout, les amis, oui, la Coupe du Monde. Belle programmation en tout cas donc pour la demi-finale. L'Angleterre pour affronter l'Argentine, la France contre l'Espagne. Et là, beaucoup de Wikipédia comme ça, favori, c'est bien sûr la France qui joue excellent. Allez, nous, on arrive dans quelques instants avec une très belle chanson de Christophe Maé, Tombé sous le charme. C'est tout de suite sur votre radio. Vous écoutez Matin Bonheur.

0: Fever Dream pour vous sur Radio 1. Et la direction, le 5853-7721 sur WhatsApp pour les dédicaces. Let's go. Et là, pas mal de personnes qui nous ont envoyé donc des dédicaces. Moi, beaucoup d'immunes, la merci d'être présent. Et coucou à Annie qui nous dit Have a blessed Monday et lovely weekend. Merci maman, merci beaucoup. Bonjour à vie et à la famille. Voilà, à tous mes amis, bon lundi et une excellente semaine à vous tous. Bisous, c'est Josiane du côté de résidence Joachim. Merci beaucoup, Josiane. Qui est fidèle au poste comme d'hab. Bonjour Avi, bonjour mon oncle Jean, la vigilante, et ma marraine Brigitte de Cité Atelier, ainsi que Johan, Jean-Claude Spéville de la Tourquinique. Bonjour aussi à mes amis du matin, de la part de Laura, du côté de Rivière des Anguilles. Merci beaucoup Laura. Et bonjour à toute mon équipe, comment ça va? Ça va très bien, bon lundi et bon courage pour la journée. Bisous, Adriana de Saint-Jean. Merci donc, pas mal de personnes qui finissent les bonnets, bon lundi. Excellent, en tout cas on vous aime, merci beaucoup de votre fidélité. On arrive dans quelques instants avec d'autres dédicaces et aussi vos appels sur le 210-8910. On arrive bien sûr après la pub.
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0: Atmosfera et de Jonas and the Roots, c'est Level Ben et Antonio Pierine sur Radio 1, les amis, en tout cas. Enzoli Sandé, véridique, on va dire. Et là, sur le 210, 8, 9, 10, et les 5h20, nous avons Gann de Rosil. Bonjour, Gann.
1: Bonjour, Avi.
0: Qui manie, Gann?
1: Moi, ça va très bien. Ah, pour la grâce de Dieu, j'ai duré toujours.
0: Ah oui, bien sûr, il ne fallait pas l'oublier.
1: Ouais.
0: Et Gann, week-end bien passé?
1: Oui, quand il me vient passer rien à dire, plus beaucoup, une fatigué, tout le monde a fait là.
0: Oui.
1: Et puis, moi, j'ai un petit chagrin, comme on dit,
0: oh. Il est arrivé de où?
1: Aujourd'hui, ça fait 20 ans.
0: Oui.
1: Depuis mon mari quitte moi.
0: OK.
1: Et au ciel.
0: Mm-hmm.
1: Tout le monde, les enfants, deux garçons, mais je ne ressens, moi, jusqu'à ce qu'ils mangent, ils étaient là, ils étaient ici, je comprends.
0: Oui, oui.
1: Et ça me touche beaucoup. Ça prend mon pensée, ça me touche beaucoup, beaucoup. Alors, son vieil papy, il est vrai que tu as allé, mais tu as toujours payé nous bien. Là, quand tu étais, tu payé nous bien.
0: Oui.
1: Si il y a n'importe qui se me remarque, divine dans mon rêve, divine chez moi.
0: Oh.
1: Ça, il reste toujours pareil, tu comprends?
0: Ah, oui.
1: L'amitié qui nous tient.
0: Hein? Un autre ça.
1: Parce que, oui, 27 ans, je a 27 ans de voyage avec lui.
0: Oui.
1: C'est l'année qui m'a allé.
0: Et en tout cas, le mot qu'a dit, il pense bien fort.
1: Oui.
0: Et qu'il n'est pas oublié.
1: Oui, parce qu'ils n'ont pas dit oui, Eline, ça, mais aujourd'hui, là, moi, j'ai une chose, moi, je téléphone un petit coup, parce que
0: ouais,
1: il y a
0: son mari,
1: pas capable de son travail ici.
0: Normal, normal.
1: Il y a son papa, aujourd'hui, c'est moi qui me trouve pas guetté.
0: Ah oui.
1: Et aussi, moi, profite ça de l'occasion. Moi, j'ai papi, toujours, toi, quand tu étais, tu veilles, moi, pareil, toi, tes enfants, un seul petit enfant, il est resté trouvé.
0: Ah.
1: Ben, les étoiles, il est resté trouvé.
0: En tout cas, c'est que mon papa dit au Enzo ou l'autre, nous tenons pour rejoindre.
1: Ouais, ouais, comme ça, c'est là.
0: Hein?
1: Et aussi, je profite de cette occasion-là, oui, pour souhaiter ce bon anniversaire à Margaret de Roosevelt qui fête son anniversaire.
0: Oui.
1: Et aussi, je dis merci à Sœur Conseillère, je parlais avec elle.
0: Ah non.
1: Sœur de Béditombo, Noëlla de Béditombo.
0: Noëlette?
1: Ouais, après Noëlette, ici, merci beaucoup. Oui, pense-moi, toujours livre de Andis pour moi.
0: Oui.
1: Et aussi, Rosie. Et puis, je fais un petit coucou à Daisy de Verdun, oui. Laura et Sarah Yolande.
0: Oui.
1: Et pour tous les amis sans distinction, hein, et pour vous aussi.
0: Merci.
1: Et aussi pour tout le monde qui vous écoute chaque matin. Parce que beaucoup, comme on a dit, pourtant, beaucoup de gens me restent tranquille.
0: Je ne suis pas connu, je manque un petit téléphone.
1: Ouais, non, il y en a qui connaissent moi. Parce que je dis à moi, tout le temps, moi, je t'entends la radio, tu ne peux pas dire pour moi, mais il y a des téléphones, il fait pour tout le monde.
0: Ah.
1: Non, c'est vrai, la vérité, pas nos pensées.
0: Ben oui, normal, normal.
1: Ouais. J'ai aussi téléphoné, prends patience, vous avez persévéré dans la vie. Allez, gros bisous à vous tous. Hein?
0: Merci, Gann.
1: Bonne distinction, bye bye, merci beaucoup.
0: Bye, bonne écouté. Journée, bonne semaine. Merci, Gann de Rosil qui nous a appelé, voilà, ça fait plaisir. Ben oui, libérons un hommage, bien sûr, à son défunt époux. Anzou, nous besoins, nos salatés là, je connais donc, et là, les navinis. Donc, c'est comme ça, c'est la vie. Ben, on fait avec. Et là, sur le 5853-7721, ne pas me liaiser, les amis, où vous êtes là avec nous, Gilbert, dans la place. Bonjour, cher ami. Nouvelle semaine, nouveau départ. Une semaine cruciale pour les quatre équipes qualifiées pour le Mondial One Speco. Ça, là, c'est le sprint final. Nous savons, ça va être notre dernier match là. On espère qu'il lâche le papou, jouer au trouble fait. Bonne journée à vie, Gilbert, Taslima et Chania. Accent inimitable. Trump fail. Ah ouais, l'accent anglais. Merci, Gilbert. Allez, tout de suite. Allez, Modoc 5 coutelins. C'est David Stewart et Candy Duffler. Lily was here on Radio 1.

0: Lily Wasry, David Stewart et Candy Duffler sur Radio One. Qui se dit? Donc voilà un bon instrumental pour cette matinée. On espère que ça va bien réveiller et tous ceux et celles qui nous écoutent en ce moment au travail. Déjà, bah oui, il y a pas mal de personnes qui sont déjà au travail. Puis Manzoli, Fofo, coucou à tous ceux et celles. Manzoli, pas baisse les bras. On est avec vous avec, bien sûr, beaucoup de bons sons et de courage, motivation. Allez, on arrive dans quelques instants, les amis, avec, bien sûr, la pub et aussi vos dédicaces sur le 5853-7721.
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2: Bonjour et bienvenue sur Radio 1, il est 5h30.
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On poursuit avec vos dédicaces sur le 5-8-5-3-7-7-21. Bonjour l'équipe de Radio One. Bonjour, c'est Marie-Loud de Rivière des Créoles. Me souhaite à Margaret de Rosebel un très bon anif. Et me souhaite Lise santé, bonnet et longue vie encore parmi nous. Demandé par Mario, Olivier, Véronne, Karine, Julien, Juline. Et sans oublier moi-même, Marie-Loud, merci à vous. Happy birthday! Ah, Margaret, voilà, qui bégaye sur la Zodi. Bonjour, un petit message, voilà, pour souhaiter happy birthday à ma maman, Sylviane. Merci, bon lundi et bonne semaine. Mary Joyce de Curpip. Merci beaucoup, Mary Joyce. Et happy birthday à ta maman chérie. Voilà, Sylviane, on l'embrasse bien, bien fort, hein. Gros, gros bisous, hein. Bonjour, Ami et Rajiv, bon lundi à vous. Et courage, bon courage. C'est Judith, toujours au poste, voilà, qui est présent tous les matins avec nous. Salut, Ami, bon lundi à toi pour ma fille mon gendre Guillaume et deux petits chéris, Evangeline et Judicael, du côté de Canada, à qui je leur envoie donc de gros bisous, demandés par maman Odile, papa Désiré, tati Arline, tonton Frédéric, les cousins, cousines, ma tante, tonton, les familles Esther Cobol et Lebon. Merci, il n'y a pas de quoi, ça fait plaisir. Et Ursula, du côté de la Tourquenne, qui nous dit bonjour à Virajir, toute l'équipe, bon lundi, bonne semaine, et voilà, gros gros bisous, merci beaucoup. Allez, on arrive dans quelques instants, vos appels 218-910 tout de suite. C'est Gold, Capitaine Abandonné sur Radio 1.

0: Hi pour vous sur Radio 1 et la direction, le téléphone 210 au 8910. Nous avons au téléphone avec nous Maryse, bonjour.
1: Bonjour, Avis, ça va?
0: Ça va bien et vous Maryse?
1: Moi ça va très bien, merci.
0: Ah il a, par la grâce de Dieu, tu peux manger bien?
1: Tout mange bien, oui.
0: Ah il a, c'est un petit pour autant. Allez, pas bouger là, nous, à cause d'un coup là, hein, quoi que.
1: Oui.
0: Pas couper là, pas couper, non, allez là. Hein.
1: Oui.
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0: Eh oui, nous l'aime, nous, Maryse. Il est 5h40. Merci d'écouter Radio 1. Maryse, allez, on vous écoute.
1: Allez, bonjour à vous et à toutes les filles, à vous, Marie-André, tous mes enfants, les petits-enfants.
0: Oui.
1: Et mes sept heures, les petits-enfants, parmi vous, êtes des Saint-Pierre, et mon soldat, c'est de Laval.
0: Oui.
1: Nadège et Ivy de Corlésieux.
0: D'accord.
1: Nadège et Ivy de Corlésieux, Gagne de Rosil, Jeanne de Pierre-Pip, Michel-Henri de Beaubassin, de Lilani, sa famille du côté de Saint-Patrick.
0: Oui.
1: La famille d'amis de Saint-Patrick également, c'est René Caravie de Pauli, Margaret de Rosebelle, je souhaite bon anniversaire à Margaret, qui plaît toute la santé et la joie de vivre aussi.
0: Oui.
1: Et pour Rosemelle de Trangmont, Fleurice de Trèfle, Paris de Belle-Rose, Daniel de Belle-Rose, Brigitte de Gros-Mondel, de résidence Borky de Beauvarcin et Maud de Rosebrune. Bye bye, bonne journée.
0: Merci beaucoup Maryse, bonne journée à vous aussi. Ben voilà, il y aura beaucoup de fans de Margaret qui peut fêter son année aujourd'hui. Beaucoup de pièces meilleures venues, mais ça existe pour lui. Et l'embrasser bien bien faux. Dans quelques instants, on arrive pour nos dédicaces sur le 5853-7721. Tout de suite, Bruce Springsteen, Night Shift, et on arrive dans quelques instants.

0: Offspring, Nightstein sur Radio 1 Night Shift. Merci d'être avec nous sur la fréquence Liberté. Il est 5h45. On arrive dans quelques instants pour la météo des plages, suivie de vos dédicaces sur le 5 853 77 21. 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
0: Et on vous rappelle, il fera beau ce matin, sauf quelques ondées, donc sur l'ouest, à l'ouest et aussi au sud-ouest. Donc côté température, ce sera entre 26 et 28 degrés sur nos côtes. Le vent soufflera du nord-est environ 20 km/h, avec des pointes de 50 km/h. La mer sera forte au-delà des récifs, avec des houles du sud-ouest de l'ordre de 3 mètres. Les sorties en haute mer, de même que dans les lagons de l'ouest et du sud, sont déconseillées. Les marées hautes prévues à 13h06 et demain à 13h13. Marée basse à 6h18 et 18h47. Le soleil nous dira bonjour à 6h45 et ira se coucher à 17h45.
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0: 5h49, merci d'écouter Radio 1 et là en direction le WhatsApp de la radio 5 853 77 21. Coucou à Juanita Arnaud Salon de Cœur-Pip qui fête son anif aujourd'hui de la part de son ami et collègue Fabrice de Varcois. Happy birthday. Bonjour vie, happy birthday à Margaret de Rosebel et Christophe qui a fêté son anif hier de la part de Clancy et Suzy de Chamouni, aussi pour toute la famille et mes amis. Merci, bon lundi à vous, il n'y a pas de quoi. Et là nous avons Valériane qui nous dit bonjour Avi, bon lundi à toi et toute ton équipe, me souhaite bon courage à tout, bonne prof qui travaille dans l'école spécialisée et aussi bonnes vacances bien méritées. Oui c'est vrai, ce sont les vacances scolaires en ce moment, si possible passe la chanson Hillsong Ocean or Surrender si possible. Allez on va essayer de faire ça demain, sans problème Valériane. Bonjour Avi, bonjour Ajiv, bonjour à toute l'équipe de Radio 1, je souhaite un happy birthday à ma copine Manuela, ok bonne santé, beaucoup de bonheur dans sa vie, Avi. avis, est-ce que tu peux passer la chanson de Manuela de Julio Iglesias? Bonne journée à toi, à toute l'équipe de Radio One Joyce, de Boba Saint Joyce. Nous pousseillez. Pas rien, c'est pas aujourd'hui, demain. Également, on souhaite un bon anif à ma nièce Aurélie, qui fête ses 44 ans, de la part de Linda, qui l'embrasse très fort. Gros bisous, Linda, Aurélie. Et également, donc, notre amie qui s'appelle Christina dans la place. Bonjour, Avi. Comment ça va? Ça va très bien. Bon lundi. Également, notre amie qui s'appelle Margaret. Salut, Avi. Je te souhaite une excellente journée pour Zion qui vient de fêter ses 8 ans. Et Alia, ses 5 ans, papa, maman, Alan, Allison, grands-parents, Laura et José, Dominique, Elvis Tanner. Donc voilà, famille Tanner, demandée par Margaret et Serge du côté de Saint-Pierre. Et donc voilà, à tout ce beau monde qui nous écoute en ce moment. Et happy birthday également à mon tonton de G, Pétrichier, qui fête ses 60 ans aujourd'hui de la part de sa nièce Émilie et la famille Monron et Beauzieux. Merci, il n'y a pas de quoi. Tout de suite, avec la voix de Sean, One Love, on arrive dans quelques instants. Il est 5h50. Bon réveil, vous écoutez Radio One, matin bonheur.

La très belle voix de Daniel Bedingfield, If Not The One, en bien sûr acoustique sur Radio One. Et avant de vous dire bye bye, un grand bonjour voilà à toute l'équipe, à toute ma famille, mes amis, bon lundi, excellente semaine à vous tous, gros bisous, courage, c'est Marie-France de Curepipe qui nous a envoyé ce message, bonjour à vie, moi c'est Eric de Goodlands, Mo, félicite-toi pour un disque qui te mettait tous les matins, top net, merci beaucoup mon ami, voilà Eric, et bon courage et restez fidèles avec nous. Également notre amie Roselyne, bonjour à vie, toute l'équipe, happy birthday à Margaret de la porte de la paroisse Notre-Dame du Refuge, et c'est ici que je vous dis bye bye. On se retrouve demain, 5h-6h pour Matin Bonheur, et à 6h arrive, bien sûr, notre amie Luana pour le Wake Up Show, et suivi de votre, bien sûr, avant, ce sera votre flash de 6h. On se retrouve pour les points sport, 6h30, 7h et 7h30. Bonne journée, bonne écoute sur Radio One, Ronan Keating.

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3: Bonjour et bienvenue. Lundi, nous sommes le 13 juillet. Ready One, il est 6h. Allez, c'est parti pour l'info, le flash ce matin avec vous, Rodney Pierre-Louis. Bonjour.
4: Bonjour Luana, bonjour à tous. Le groupe réfugiés Chagos réagit à la décision du Conseil des ministres d'élaborer une feuille de route pour poursuivre les négociations diplomatiques avec le Royaume-Uni sur la rétrocession des Chagos. Son président Olivier Bancoult estime que le changement de Premier ministre attendu au Royaume-Uni le 20 juillet ne remettra pas en cause les engagements déjà pris par Londres. Il ajoute que la mission menée en juin dernier par le groupe réfugiés Chagos auprès des autorités britannique a permis de faire avancer le dossier. Le Conseil des ministres, qui a également validé vendredi dernier de nouveaux règlements destinés à faciliter le recrutement de travailleurs étrangers dans le secteur agricole. Selon le ministre de l'Agro-Industrie, Arwin Boulel, ce nouveau cadre légal élaboré en collaboration avec le ministère du Travail répond aux difficultés de main-d'œuvre auxquelles font face les agriculteurs. Des dispositions ont également été prévues pour garantir les conditions d'hébergement décente aux futurs employés. L'ancien dortoir de Larsen & Toubro à Richelieu sera notamment réaménagé pour les accueillir. Plus de 2000 travailleurs étrangers sont attendus dans le secteur. Arwin Boulel sera l'invité d'Emmanuel Edou ce matin pour le Focus et ce sera juste après le journal de 8h. Un jeune de 20 ans a été arrêté avec de la drogue synthétique ainsi qu'une somme de 3850 roupies aux petites heures du matin hier. La police s'était rendue sur les lieux à Cité-la-Joie. La suite d'une demande d'intervention, interrogé sur sa présence, le jeune homme n'a pu fournir d'explications satisfaisantes. Le suspect a été placé en cellule policière à Trou-de-Douce. Après enquête, il présentait également une blessure visible au front, mais a refusé un traitement médical. Et puis à l'étranger, l'Iran a fermement condamné les frappes américaines menées sur son territoire dans la nuit d'hier à aujourd'hui. Dans un communiqué, le ministère iranien des Affaires étrangères accuse Washington d'avoir anéanti les efforts entrepris ces derniers mois pour rétablir la paix dans la région. Téhéran affirme également que les États-Unis ont violé les engagements pris dans le protocole d'accord conclu en juin, provoquant un regain d'insécurité dans le détroit d'Ormuz. Voilà pour ce flash, merci de l'avoir suivi. Tout de suite, retrouvez Luana pour le Wake Up Show.
3: Merci Rodney. Pierre-Louis, vous revenez tout à l'heure à 6h30 pour le sommaire également à vie. Ce sera pour l'Actu Sport.
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4: Allez, à 6h04, nous voyons cette météo aujourd'hui, en ce lundi, avec toujours ces nuages au réveil qui nous viennent du nord-est. Donc, ces nuages vont influencer le temps ce matin. Par la suite, je rappelle quand même que nous aurons droit à presque un lundi au soleil. Semble-t-il essentiellement beau en première partie de journée, selon Météo Maurice. Et puis, par la suite, les nuages prendront place encore une fois, voire même quelques averses attendues aujourd'hui à l'est, au nord, ou encore vers le centre de l'île et des développement nuageux temporaire dans l'après-midi à l'ouest, au sud-ouest et vers le centre, toujours cœur pipe et les alentours avec les quelques averses localisées. Donc ce sera un temps assez changeant, de belles couleurs pour démarrer, puis après les nuages et les averses prendront place selon Météo Maurice. La maximale, elle est supérieure à la moyenne saisonnière, donc une petite poussée de température aujourd'hui de 20 à 23 degrés vers le centre de l'île et il fera entre 26 et 28 degrés aujourd'hui les régions côtières, alors que le vent nous vient du nord-est à une vitesse de 20 km/h et des pointes de 50 km/h s'affaiblissant en cours de journée. La mer, elle est forte là des récifs, toujours ces houles venant du sud-ouest de 3 mètres. Les sorties en haute mer, de même que dans les lagons de l'ouest et du sud, sont toujours déconseillées. Une marée haute cet après-midi à 13h05, marée basse en matinée dans quelques minutes à 6h15, basse également à 18h45 et un lever du jour à 6h45 dans quelques minutes. Et se coucher, on ne bouge pas, 17h45. En vous souhaitant un très bon réveil, un bon lundi. Allez, sortez couverts, surtout pour cet après-midi. Il fera pas beau, hein, selon Météo Maurice, avec quelques averses attendues aujourd'hui. Merci d'être avec nous ce matin.
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0: 8 minutes, salut, bien bonjour tout le monde et bienvenue ce matin dans votre Wake Up Show. Oui, c'est parti pour une nouvelle semaine du meilleur des réveils et nous sommes le lundi 13 juillet 2026. Oh yeah. Eh ben oui, au grand démarrage de cette nouvelle semaine, merci de votre fidélité. Là aujourd'hui, on se lundit, les fréquences, les bonnes fréquences de Radio 1 dans les starting blocks. Le lundi, boulot, c'est un peu les derniers jours d'école aussi, avant les grandes vacances. Et bah oui, elle a beaucoup qui peut faire l'examen en ce moment. Donc bon courage à vous tous, l'équipe à votre service de la rédac Rodney Pierre-Louis pour les news. 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Nous parlerons du mondial encore une fois ce matin, c'est aussi la dernière semaine, donc je rappelle que la grande finale est prévue pour dimanche prochain 19 juillet. Et puis c'est Rajiv que nous avons le plaisir de retrouver back on track à la réalisation. Rajiv, tout correct? All good, à la lila, donc pouce en l'air, c'est ce qu'il faut. Il sera au taquet avec vous à la technique. Et pour toute inscription, jeu et cadeau, c'est Hélène qui s'occupe de vous. Bonjour Hélène.
1: Bonjour Alain, bonjour Rajiv et bonjour.
0: Ah là là. Alors Hélène, je vais vous demander de basculer vers l'autre micro. Allez, faites-nous un sprint en studio. Et parce que voilà, je crois que le micro, il a pris froid un peu là. Bonjour Hélène.
2: Bonjour Loana, bonjour Rajiv et bonjour aux auditeurs.
0: Ah ben voilà, c'est beaucoup mieux. Ça va Hélène, on est bien?
2: Très bien, merci. Et vous?
0: Oui, on a passé un bon week-end. Oui. Chargé Parmi. Comme il se doit.
2: Oui, chargé.
0: Très bien, les batteries bien évidemment. Donc on est ravis de vous retrouver moi-même, Loana. Oui, la Love Steam vient se coller à vous, à vos oreilles. Je sais hein, que ce matin, le réveil a un peu piqué quand même, mais no worries, on pousse le volume et Radio 1 vous envoie, on va dire, un gros radiateur musical en direct et on attaque la semaine ensemble, le sourire aux lèvres. Je rappelle que c'est la dernière ligne droite de ce mondial 2026 et c'est aussi la dernière semaine pour jouer avec Super U qui nous reste, il nous reste en fait les 5 derniers paniers gourmands. Super U, stay tuned, la question à venir avant 7h. 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Là, ce sera tout à l'heure, donc, et aux alentours de, on va dire, dans la dernière heure, c'est-à-dire après 8h. Donc, restez branchés, votre wake-up show et nos partenaires habituels. Alors, très bon réveil, tout le monde. Bon lundi, la Love Steam debout avec vous et pour vous. C'est Grégoire ce matin qui ouvre le bal musical de cette nouvelle semaine en vous souhaitant une très très bonne écoute. Vous êtes bien sur Radio 1, il est 6h11.

Eh ben oui, vivre, c'est le mot d'ordre. Et soyons surtout reconnaissants là pour ce nouveau jour. C'est le Must en ce lundi avec la mélodie entraînante pour une ambiance positive. 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Il est 6h13, New Week en ce... Oui, en notre, avec notre grand cuisse de culture générale, 60 secondes chrono. Et si, oui, et si les 10 000 roupies en jeu étaient pour vous là en ce lundi, je m'adresse à vous, chers challengers. Revenez, pourquoi pas pour une belle revanche, ou alors simplement pour une première fois, voilà, jouer à notre grand quiz de culture générale. L'inscription, déjà, de ce lundi, 60 secondes de chrono. Nous recherchons aujourd'hui une jeune star espagnole. Nous parlons foot, bien évidemment, et ben oui, qui brille au FC Barcelone, sous le maillot également de la Rora. Et il a fait sensation sur la planète foot en devenant le plus jeune joueur à disputer ce grand tournoi international, c'est-à-dire cette Coupe du Monde. Sachant aussi que ce jeune joueur devra faire ses preuves demain soir face aux Bleus. Donc c'est le numéro 19 de l'Espagne, portant les initiales LY. Je dis bien LY ce matin. De qui s'agit-il? Il est le plus jeune même de cette compétition. Allez, bonne chance à vous tous. Bon, il a été critiqué, hein, surtout après ses dernières paroles par rapport à la rencontre de France-Espagne prévue demain soir. Style que comme quoi, si les Français ont pu poursuivre, si les Bleus ont pu poursuivre l'aventure, c'est que ils n'ont pas rencontré de champion encore. Ben voilà. Donc ouais, Balint trouvait un peu arrogant et bon après c'est de bonne guerre hein, aussi LY pour les initiales aujourd'hui, c'est pour les inscriptions, je le rappelle, 60 secondes de chrono, je le rappelle aussi, c'est le numéro 19 de l'Espagne. Vos bonnes réponses 58 53 77 21 ou alors nos plateformes SMS 88 10 Amtel 83 83 et Mighty. Et le 210, 8, 9, 10 pour les inscriptions. 60 secondes chrono, 10 000 roupies en jeu tout à l'heure après 7h30. Et notre finaliste profitera de 500 roupies chez notre partenaire Super U, toujours au taquet. Je vous souhaite ce matin bonne chance, 60 secondes chrono.

0: à dynamiser cette nouvelle semaine, ce nouveau lundi, ce début de semaine même. Et merci d'ailleurs d'activer votre lundi avec la Woos Team. Bienvenue si vous vous réveillez à l'instant, branché Radio One. C'est parti pour notre jeu de mots du jour. 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Et à vous de trouver le mot, écoutez bien, qui définit ce matériau naturel, solide, qui forme la croûte de notre terre. C'est un assemblage, écoutez bien, de minéraux qui s'est formé sur des milliers, voire même des millions d'années. Bref, c'est du solide. Ceci, en fait, est la mémoire de la terre. C'est le témoin du temps qui passe, sculpté par le vent, la mer ou encore la pluie. C'est cette force tranquille, brute, qui traverse les époques sans jamais trembler. C'est le cas de le dire, c'est l'âme volcanique de notre île. Attention, pour notre jeu de mots du jour, il suffit de trouver que 5 petites lettres. Voilà, 5 lettres ce matin au singulier, tranquille, voilà, donc pas de, on va pas se prendre la tête aujourd'hui. On va dire que c'est, nous sommes dans la famille des cailloux. Voilà, donc à vous de trouver les 5 bonnes lettres du jour pour notre jeu de mots. Je disais, c'est l'âme volcanique de notre île, donc très facile, ne trouve pas tout. Et notre grand gagnant tout à l'heure, le jeu de mots avec nous, avec notre partenaire Agilis, qui remportera les 2 sachets de lait Cowland, également le sachet de riz Fatima Gold Basmati. C'est pour vous ce matin. Non, ce n'est pas ozone, les amis, mais non, pas la couche d'ozone, pas du tout. Et nous trouvons pas tout, nous sommes capables de rappeler tout ça. Il y en a différentes formes, les gros, les petits, les minces, les longs, enfin bref. Et revoyez, il y a pas mal de bonnes réponses quand même. Et je m'adresse à Avnish. Non, Avnish, ce ne sont pas des galets, pas du tout. Ça aurait pu, mais non, c'est pas ça. Et on va dire, on recherche celui qui est beaucoup plus accessible, qui nous capable de trouver pas tout. Donc, je vous souhaite bonne chance et rendez-vous tout à l'heure à 6h45 avec notre partenaire Agilis. Bonne chance. Il est 6h20. On se retrouve après la courte pause pub pour les avis d'essai présentés par Hélène. Très bon lundi et merci d'être avec nous. À tout de suite.
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1: On nous prie d'annoncer le décès de Madame Vidyawati Banipasad, décès de Madame Vidyawati Banipasad, née Biabel, âgée de 82 ans, aussi connue sous le nom de Marazine. Le convoi sortira de chez son fils au numéro 26, avenue Telfair 4 Bornes, aujourd'hui à 9h45, pour se rendre au crématorium de Gandhi à Palma. Décès de Monsieur Yogesh Jawala Prasad, décès de Monsieur Yogesh Jawala Prasad, âgé de 44 ans, aussi connu sous le nom de Yogesh. Le convoi sortira de chez sa mère à Bagheroti Ramprasad Street, Angre Martial, au coulé aujourd'hui à 9h45, pour se rendre au crématorium de Solferino à Vakwa. Et le décès de Monsieur Amrika Singh Obilaksing, décès de Monsieur Amrika Singh Obilaksing, âgé de 68 ans, aussi connu sous le nom de Baye, le convoi sortira de chez son gendre au numéro 292 à Montsalmont VOS 2, ruisseau de délices, Ville-Noire à Maïbourg, aujourd'hui à 10h, pour se rendre au crématorium de Plaine Magnon. À toutes ces familles endeuillées, Radio One présente ses plus vives sympathies.
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0: souvenir Bolly ce matin. Et ben oui, la douceur du film Jawan Chalea pour vous faire plaisir, pour vous souhaiter aussi la bienvenue et belle semaine. Nous parlons de Birthday Celebration tout à l'heure. Et ben oui, comme toujours, nous aurons le plaisir de célébrer notre cancer du 13 juillet. Les cancers, passionnés, courageux, déterminés, les cancers du jour, hein, je te dis bien, des leaders naturels, bien qu'ils aient parfois du mal à contrôler un peu, c'est un peu impulsif par moment. Mais voilà, on est tranquille aujourd'hui et on va en profiter pour vous célébrer. Donc, joyeux anniversaire à vous. Bento Sushi s'invite à la fête avec ce cadeau, un ticket resto d'une valeur de 500 roupies à savourer. C'est pour vous, l'inscription, c'est maintenant pour l'anniversaire du jour. Vous nous appelez 210-8910. Hélène est avec vous au standard ou alors un WhatsApp également via le WhatsApp de Radio One. Et n'oubliez pas d'inclure le numéro de la personne qui fête son anniversaire aujourd'hui, Bento Sushi, qui régale notre birthday winner du jour, cancer, en ce 13 juillet. Rendez-vous tout à l'heure à 6h50.
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0: 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Et je vous souhaite bonne chance. À venir, le sport, le sommaire, on vous cale ce qu'il faut. Merci d'être avec nous ce matin.
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0: Très bon réveil et bon lundi. Ready One, il est 6h30. Voyons le sommaire et l'essentiel de l'actualité avec vous, Rodney Perlu. Nous parlerons du dossier Chagos ce matin et voilà une nouvelle feuille de route pour les négociations.
7: Olivier Bancoult affiche sa confiance. Les engagements du Royaume-Uni seraient maintenus malgré le changement de Premier ministre à Londres, dit-il. Contravention routière, la Cour suprême annule une condamnation et dénonce plusieurs irrégularités dans le traitement du dossier. Les magistrats sont rappelés au strict respect des procédures. Secteur agricole, le recrutement de travailleurs étrangers se concrétise. Plus de 2000 employés sont attendus dans les prochains mois. Arvin Boulel sera l'invité de Focus ce matin, juste après le journal de 8h. Droga Rodrigue, Monseigneur Michel Moura appelle à agir avant qu'il ne soit trop tard. Les récentes saisies de cannabis sont selon lui un signal d'alerte. Et puis pour l'actualité à l'étranger, au Thaïlande, ce matin, au moins 27 morts dans l'incendie d'un bar à Bangkok.
0: Merci Rodney. Pierre-Louis, rendez-vous tout à l'heure à 7h pour le Grand Journal.
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2: Allez, pour l'actu sport, avis, vous nous parlez tennis aujourd'hui. Jannik Sinner reste le roi de Wimbledon.
3: Et oui, Luana, le numéro 1 mondial, a conservé son titre à Wimbledon en dominant l'Allemand Alexander Zverev en 4-7, 6-7, 7-6, 6-3, 6-4. L'Italien décroche ainsi un cinquième titre du Grand Chelem, son deuxième consécutif sur le gazon londonien, et consolide un peu plus sa place au sommet du classement mondial. Cyclisme à présent, Mathieu Van Der Poel a remporté dimanche la 9e étape du Tour de France, disputée sous une chaleur accablante. Le Néerlandais s'est imposé au terme d'une journée éprouvante, tandis que Tadej Pogacar conserve le maillot jaune avant la journée de repos. Le Slovène a d'ailleurs appelé les organisateurs à mieux adapter les horaires des étapes lors des fortes vagues de chaleur. Le grand retour de Conor McGregor n'aura duré que 69 secondes. Opposé à Max Holloway lors de UFC à Las Vegas, l'Irlandais s'est gravement blessé au genou dès les premiers instants du combat après une mauvaise réception. Incapable de poursuivre, Conor McGregor s'est incliné sur blessure, tandis que l'UFC redoute une rupture des ligaments croisés. À 37 ans, l'avenir de l'ancienne star des arts martiaux mixtes apparaît plus incertain que jamais. Mercato à présent, Newcastle prépare un gros coup sur le marché des transferts. Les Magpies s'intéressent à l'attaquant égyptien Omar Marmouche, actuellement sous contrat avec Manchester City. Le club anglais étudie la faisabilité d'une offre, même si un départ s'annonce compliqué. Arrivé récemment chez les Citizens, Marmouche reste un élément apprécié. Mais Newcastle espère convaincre le joueur avec un rôle plus important en vue de la prochaine saison. Et aussi dans l'actualité, l'avenir de Kobbie Mainoo à Manchester United reste incertain. Selon la presse anglaise, l'ancien entraîneur de Red Devils, Ruben Amorim, qui se trouve désormais à AC Milan, souhaiterait recruter le jeune milieu de terrain qu'il avait lui-même qualifié de futur du club, évalué à environ 17 millions de livres sterling. Mainoo pourrait faire l'objet d'une offre lors de ce mercato estival, même si Manchester United n'a pas encore pris de décision définitive sur son avenir. Voilà la fin de ce journal des sports. Merci de l'avoir suivi. La suite avec vous, Luana.
2: Merci beaucoup, Avi, et vous serez de retour tout à l'heure après le journal de 7h.
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2: Allez, Radio 1, il est 6h35 et nous voyons les températures là aujourd'hui en ce lundi. Bon, allez, il fait toujours tout gris là en ce moment, hein, même sur la capitale, alors que Météo Maurice a quand même annoncé un temps essentiellement beau jusqu'à tout à l'heure. Est-ce que Monsieur Soleil sera au rendez-vous? Attendons voir. En tout cas, nous aurons droit à quelques éclaircies. Mais côté maximale, là on est d'accord sur une chose, la maximale est supérieure à la moyenne saisonnière aujourd'hui, donc il fera un peu plus chaud que d'habitude, c'est-à-dire sur la capitale il fera 28 degrés, plein midi, idem vers l'ouest de l'île, Flic-en-Flac, et ce jusqu'au Morne. Granby affichera cette maximale de 27 degrés et vers l'est de l'île, la température variera entre 26 et 27 degrés.

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4: And of course, happy Monday tout le monde et bienvenue ce matin dans votre wake-up show. Merci de votre fidélité. Vous êtes sur les routes, nous sommes vos compagnons de route, surtout donc vigilance et prudence et avec nos différents partenaires, ensemble avec vous dans cette aventure radiophonique. Nouvelle semaine donc ensemble. Allez, on va oublier hein, la grisaille du lundi. On va faire le plein de bonnes ondes et le plein de sourires. On en a tous besoin aujourd'hui. 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Vous jouez en répondant à la question de ce lundi. Écoutez bien. Quelle est la température de torréfaction du café? Je répète, quelle est la température de torréfaction du café? Mopumem et zot dans un petit indice, vous êtes, nous sommes au-delà de 179 degrés. Donc à vous de donner la température, température à laquelle on effectue le processus de torréfaction du café. À vous de jouer. Allez, vous nous balancez votre bonne réponse au 58 53 77 21. 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Ce sera avant 9h.
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0: succès de la chanteuse Anga Gaët-Côtenouété, de son album Stories, sa vie, ses dernières aventures, les quelques galères et autres ruptures. Tout est dit dans Stories. L'album, je le rappelle, est disponible partout. D'ailleurs, vous étiez nombreux à être du côté de sur la promenade de Telfair hier, Moka, par rapport aux célébrations du 14 juillet, bien sûr, en marge, et organisée par l'ambassade de France à Maurice. Telfair, telle fête. Et Anga, elle était justement sur scène et elle a partagé aussi son album avec toutes les personnes sur place. Il y avait Anonyme également qui était au rendez-vous, hein, et pour cette belle célébration. Il y a aussi un spectacle de drone. Donc voilà, et les photos qui défilent aujourd'hui sur les réseaux sociaux. Merci d'être avec nous là ce matin. Dans votre Wake Up Show, autre célébration autour des 10 000 roupies. Nous parlons de 60 secondes de chrono, notre grand quiz de culture générale où tout est permis, je dis bien, tout est permis pour rafler les 10 000 roupies et la cagnotte. D'abord, l'inscription ce matin. Alors, dites-nous, comment s'appelle le tout jeune prodige espagnol? Nous parlons foot, bien sûr, attaquant vedette du FC Barcelone. Il est considéré par toute la planète comme la révélation absolue du foot mondial à seulement quoi? 17, 18 ans. D'ailleurs, c'est le numéro 19 de l'Espagne aux initiales L.Y. Je dis bien L.Y. De qui s'agit-il aujourd'hui? Il fait preuve quand même d'une certaine arrogance avant le match prévu demain soir France et Espagne. Et il a bien fait comprendre qu'il c'est eux qui peuvent mettre la France des hauts par rapport à ce qu'il a dit sur les réseaux sociaux. Et qu'est-ce qu'on est d'accord, bien évidemment. Mais à vous de nous dire de qui s'agit-il, qui est ce numéro 19 l'équipe de la Rora, soit l'Espagne. On attend votre bonne réponse. 88 10 Samtel, 83 83 Mighty. Le WhatsApp de Ready One, 58 53 77 21. Le standard, Hélène est avec vous, 210 8 9 10. Donc L.Y pour les initiales. Et rendez-vous tout à l'heure, 7h40, le duel et la grande finale pour les 10 000 roupies. Je rappelle que notre finaliste profitera de 500 roupies aussi chez notre partenaire Super U. Je n'ai plus qu'à vous souhaiter bonne chance.
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0: C'est vrai qu'on a été habitués avec des matchs au réveil que nous suivions bien sûr avec vous. Mais voilà, c'est la dernière ligne droite finale de par cette Coupe du Monde. On va en parler dans nos points info avec Avi tout à l'heure. Ce sera après 7h30. En tout cas, très bon lundi à vous tous. Cette semaine, notre rendez-vous santé, on met un peu de la couleur dans nos assiettes. J'ai fait une belle découverte en fait chez Beaupanier. Et tout le monde connaît chez nous, oui, nous connaît patate douce, nous connaît patate classique et nous connaît patate chair orange également. Et j'ai fait une belle découverte, vous autres. Aujourd'hui, on va faire un zoom cette semaine sur une véritable merveille, la patate mauve. Oui, quand cuit lui-même, Livine, mauve, vous êtes. Et donc, on va pas se mentir, c'est vrai que c'est un peu cher quand même. J'avoue, je précise, mais là, c'était 4 gros patates. Et à la découverte, et là, je me suis dit, ok, je vais aussi acheter pour ma famille. J'en ai pris 4, mais de grosses patates mauves, on paye 710 roupies. Oui, c'est vrai, c'est un peu cher, j'avoue. Mais voilà, et fallait goûter, fallait tester, bien évidemment. Mais on va regarder, on va surtout se concentrer sur qui va bien fait une patate mauve, l'icaparvena, dans nos organismes. Donc, on a le rodé, on a le fouillé. J'ai goûté aussi, c'est même goût, Il n'y a pas de différence, c'est comme une patate normale à la lila, sauf qu'il, comme il y en a une couleur, c'est un antioxydant beaucoup plus fort. Et qui, patate hachée, qui nous connaît, et patate orange. C'est pas juste pour faire joli dans l'assiette aussi. Cette couleur cache en réalité des trésors de bienfaits dans notre corps. On va en parler toute cette semaine. On va décortiquer même les recettes qui nous capables faire à travers patate de couleur mauve. C'est quand même quelque chose, je vous rassure, on n'a pas la bouche toute mauve, nous les dents pas vues mauve, nous la langue pas vue mauve, non pas du tout, mais c'est vrai que certes, au-delà d'être cher, c'est quand même bon pour notre chair, on est d'accord. Allez, on en parle toute cette semaine dans notre rendez-vous santé, les patates mauves.
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0: À 6h46, allez, c'est parti pour notre jeu de mots du jour avec notre partenaire Agilis. Merci d'avoir joué, merci d'avoir trouvé ce matin les 5 bonnes lettres. Et suite au tirage, direction le standard, Hélène qui est avec nous ce matin.
2: Et surtout, Delhi, comment ça va quoi avec Eva?
0: Eva, bonjour.
3: Bonjour Anna.
0: Bienvenue sur Radio One, comment ça va Eva?
3: Ça va bien, merci, et vous?
0: Oui, très bien, on est réveillés depuis quelle heure, dites-moi?
3: À peu près 6h.
0: Ok, très bien, on va bosser?
3: Oui.
0: Ok, on est dans quel secteur Eva, dites-moi?
3: Dans le secteur culturel.
0: Très bien, bah écoutez, merci pour ce que vous faites déjà. Et avec cette voix que vous avez là, et on est ready pour la semaine Eva, n'est-ce pas?
3: Oui.
0: Très bien. Ouais, quand il faut y aller, de toutes les façons. Hein. On est d'accord. Eva, donnez-moi le nom qui compte les 5 bonnes lettres du jour.
3: Roche.
0: Là, non, Eve. Eve, oui, bravo, Eva. Génial pour la bonne réponse et le plaisir de vous offrir ce matin les 2 sachets de lait Cowland, également un sachet de riz basmati 5 kg Fatigma Gold, c'est pour vous, c'est pour la petite famille. Eva, je vous dis bravo.
3: Merci beaucoup.
0: Et je vous souhaite une excellente journée surtout.
3: Merci. Est-ce que c'est possible que je passe un petit coucou?
0: Mais bien sûr, allez-y.
3: Alors, je vous souhaite un très bon anniversaire en fait à ta petite cousine qui fête ses 19 ans aujourd'hui. Mm-hmm. C'est Hitaishi de Vakwa. Du coup, je lui souhaite le meilleur en fait aujourd'hui et j'espère qu'elle passera une très bonne journée et un très bon anniversaire.
0: Ah, génial. Et ben oui, on l'embrasse aussi très très fort et à vous.
3: Et bonne journée à vous aussi.
0: Bisous, Eva. Excellente journée à vous également et merci d'avoir pris le temps de jouer avec nous. La Roche, et ben oui, c'est ce qu'il fallait trouver. Ce lundi 13 juillet, on célèbre la journée internationale des roches. Oui, oui, vous avez bien entendu. On fête les cailloux aujourd'hui, roches comment le dire, et ça peut faire sourire, mais c'est aussi l'occasion de se rappeler que sans les roches, on n'aurait pas notre belle île volcanique, voilà. Pas de montagne à grimper et surtout, surtout pas de sol sous nos pieds aujourd'hui. Et hommage à la force brute de la nature. Parce que voilà, la roche, c'est un peu dans notre ADN, hein. De Manzoli Montagne, Kinuena, Manpitobof, Le Morne, Montagne des Signaux, où j'irai certainement cet après-midi jusqu'au fameux, roche historique au milieu, champ de canne aussi. Il fait partie de nos histoires. Il est solide, c'est gravé même dans le temps. Alors aujourd'hui, oui, le patrimoine volcanique qui fait la beauté et la force de notre pays. Quand vous touchez une roche, qu'il est petit, qu'il est gros, qu'il est lourd aussi, vous allez sentir le passé absolu. C'est-à-dire, la roche a vu naître les océans. Elle a vu s'éteindre les dinosaures. Voilà. Elle a assisté, la roche immobile, à l'apparition de l'humanité. Eh ben oui, un caillou, une roche a traversé 4 milliards d'années, vous êtes. Demain, nous ne plus plis là, mais ben, nous ressassons pas encore là même. C'est vraiment, moi je dis, énorme. On reste solide. Alors, prenons l'exemple justement sur la roche. Restons solides face à la journée. On avance en vous souhaitant surtout un joyeux lundi. Et rendez-vous demain sans faute pour un nouveau jeu de mots.
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5: À 6h52, Birthday Celebration. Et ben oui, en ce 13 juillet, nos meilleurs vœux là à vous tous, amis cancer. Nous vous souhaitons d'ailleurs un Happy Monday Birthday. Parmi les people du jour, l'unique et à jamais l'intrépide, permettez-moi, archéologue Indiana Jones, ou encore celui qui a joué Han Solo dans Star Wars. Je vous parle bien sûr de monsieur Harrison Ford. Il fête ses 84 ans là aujourd'hui. Et toujours avec ce fouet, toujours au taquet. On est d'accord pour les 84 ans de Harrison Ford. Également les 86 ans, cette fois-ci, de Patrick Stewart, celui qui a joué le capitaine Jean-Luc Picard dans Star Trek. Également, le professeur X, rappelez-vous, oui, Charles Xavier dans la saga X-Men. Donc, il y en a tellement par rapport aux people, bien sûr. Mais là, il est temps d'honorer notre birthday winner de ce lundi, Hélène, qui est avec nous là ce matin.
6: Et nous accueillons Sephora de Cupip.
5: Bonjour Sephora.
7: Bonjour Luana.
5: Bienvenue ma grande, comment ça va?
7: Merci, ça va bien et vous?
5: Oui, ça va. Alors, Sephora, les vacances approchent pour bientôt.
7: Oui.
5: Oui, voilà. Mais pourquoi un petit oui comme ça, Sephora? Donc, tu es étudiante au sein de quel établissement?
7: L'Oreille de
5: Cœur-Pipe. Ah bah très bien, dans le froid de Cœur-Pipe, n'est-ce pas, Sephora?
7: Oui.
5: Et aujourd'hui, donc, tu vas à l'école?
7: Au Sport Day.
5: Oui, il y a Sport Day aujourd'hui, effectivement. Et est-ce que tu participes, Sephora?
7: Non, par contre, je fais mascotte.
5: Tu fais mascotte?
7: Oui.
5: C'est vrai? Tu seras déguisée en quoi?
7: Princesse Jocelyne.
5: Mon cher, ça, on adore. Et en plus, c'est ton anniversaire aujourd'hui.
7: Ouais.
5: Sephora, nous sommes le 13 juillet. Notre mascotte, notre princesse du jour, fête ses 20 ans. Alors là, Sephora, on est ravis de quoi célébrer de fort belle manière ton anniversaire. Tu seras, ben oui, la princesse du jour, Sephora, littéralement. Donc le plaisir de t'offrir un ticket resto d'une valeur de 500 roupies chez notre partenaire Bento Sushi.
7: Merci beaucoup.
5: Oui, c'est pour toi. C'est grâce à maman que tu es avec nous ce matin.
7: Ah, okay.
5: Eh ben oui. Bonjour Nadine, je suis sûre qu'elle nous écoute en ce moment. Donc
7: on
5: t'embrasse très très fort Sephora et passe une excellente journée, d'accord?
7: Oui, merci.
5: Allez, bisous doux et bisous fou. Ciao, bye bye. Et encore une fois, nos meilleurs vœux. On en profite, on souhaite un happy birthday à Mimose, 60 ans aujourd'hui. Maman, papa, Suzy, même si ces personnes ne sont plus là aujourd'hui. Mais voilà, Mimose, elle fête ses 60 ans et on l'embrasse très très fort. Itachi, donc ce que Eva nous disait un peu plus tôt, Itachi, la cousine, fête ses 19 ans aujourd'hui. Il y a aussi... du côté de Port-Louis, donc c'est Johanna. Oui, 19 ans aussi pour Johanna. Aileen fête ses 65 ans là aujourd'hui de la part de la petite famille. Et donc Aileen, c'est le message bien sûr qui nous vient de Wilma, Stéphane, Stéphanie et Kurt. Joël fête ses 39 ans de la part de la cousine sec Sharon. Et puis bah Aurélie aussi, 44 ans de la part de Tati Linda. On en profite, un parmi nous fête son anniversaire aujourd'hui. Il est en congé, bah oui, on lui souhaite tout le meilleur. Une belle semaine de... enfin, 3 semaines, c'est ça, de congé. Et profitez, bien sûr. Bref, ces quelques jours de congé, soit à Yann, oui, Yann, notre ami et collègue donc à la réalisation, à la technique. Lynn, bien travaille, Lynn, bien lève 3h du matin. Lors de ton absence, Rajiv, donc voilà, qu'il profite de son congé. Yann, happy birthday, et on l'embrasse aussi très très fort. Mediali, bonnes vacances, et qu'il profite au maximum. Nous, on est parti pour l'horoscope du jour.
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5: Et bien sûr, nous voyons nos 12 bébêtes, comme toujours, chaque matin avec vous. L'horoscope de ce lundi 13 juillet, les amis. On va démarrer avec vous, les béliers, à lundi. Ce sera un lundi à 100 à l'heure. Hein, donc, canalisez la belle énergie dès ce matin. Et n'oubliez pas un bon petit-déj aussi. Les taureaux, l'esprit serein, les idées claires aussi pour attaquer cette nouvelle semaine. Les gémeaux, votre bonne humeur est contagieuse et c'est tant mieux. Cancer, une intuition au top pour démarrer ce lundi. Les lions, vous vous débordez de charisme. Allez oui, prenez le lead de votre lundi. Vierge, avancez étape par étape, vous allez tout accomplir. Là encore une fois, balance, une belle harmonie se dessine. Scorpion, une détermination en béton armé rien que pour vous. Yes, non allez Manzoli. Sagittaire, l'optimisme est votre super pouvoir. Capricorne, restez focus, vos efforts vont payer rapidement. Verseau, un vent de créativité souffle d'ailleurs sur votre semaine. Et les poissons, allez écoutez votre cœur amis poissons, il vous dicte exactement la bonne attitude à adopter en vous souhaitant surtout un très bon lundi. Et merci d'être avec nous ce matin.

0: bouclée, ben oui, cette première heure, les news on the way dans quelques secondes avec Rodney Pierre-Luyer dans votre Wake Up Show. On en parlait, on le disait, hein, c'est la dernière semaine mondiale et forcément dernière semaine pour le panier gourmand de Super U, La Faya, Coupe du Monde. Vous êtes que des gâteries rien que pour vous et pour ne rien rater justement de cette finale Coupe du Monde dimanche prochain. 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Et donc, comme vous l'aimez, les petites douceurs grâce à Super U, le panier a remporté après 8h30 en répondant à la question ce matin. Quel joueur de légende est le seul et unique footballeur de l'histoire à avoir remporté 3 fois la Coupe du Monde sur le terrain? Donc, je vous donne des indices. 1958, 1962 et 1970. Qui est ce joueur de légende? Je dis bien, c'est le joueur que nous recherchons, pas la nation, pas l'équipe. Donc, par rapport à ces 3 Coupes du Monde, il est le seul à avoir trouvé, à avoir remporté 3 Coupes du Monde sur le terrain. Qui est ce joueur? Votre bonne réponse à balancer au 58, 53, 77, 21. Je vous souhaite bonne chance.
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0: 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Merci de votre fidélité. 7h. Et c'est parti pour le grand journal avec vous, René, Pierre-Louis et Chagos, pour démarrer ce matin les titres. Bonjour René.
1: Bonjour Luana.
0: Et nouveau bras de fer devant la justice britannique.
1: Le sort de Mise les Mandarins et de 4 autres Chagossiens examinés ce mercredi, la cour d'appel de Londres se penche sur leur présence sur l'île du Coin. Et nouvelle feuille de route pour les négociations. Olivier Bancoult affiche sa confiance. Les engagements du Royaume-Uni seraient maintenus malgré le changement de Premier ministre la semaine prochaine, dit-il. Secteur agricole, le recrutement de travailleurs étrangers se concrétise. Plus de 2000 employés sont attendus dans les mois prochains. Arvin Boulel sera l'invité de Focus juste après le journal de 8h. Droga Rodrigue, Monseigneur Michel Moura appelle à agir avant qu'il ne soit trop tard. Les récentes saisies de cannabis sont selon lui un signal d'alerte. Et puis actualité à l'étranger, au Thaïlande, au moins 27 morts dans l'incendie d'un bar à Bangkok. Voilà l'essentiel, merci d'être avec nous pour ce journal. La cour d'appel de Londres consacrera 3 jours d'audience à l'examen de la légalité du campement de Mise les Mandarins et de son groupe sur l'île du Coin dans l'atoll de Perros-Banos. L'autoproclamé interim first minister des Chagos avait discrètement débarqué sur l'atoll en février afin de contester le processus de rétrocession de l'archipel. En avril, le Bayeux Tribunal lui avait donné raison en annulant l'ordre d'expulsion émis par les autorités britanniques. Le gouvernement britannique conteste désormais cette décision de la Cour d'appel. Nous faisons le point avec Emmanuel Edoux.
2: Le gouvernement britannique tente de faire annuler la décision qui autorise Mise les Mandarins et 4 autres membres du mouvement BIET Citizen à demeurer sur l'île du Coin. Les audiences se dérouleront du 15 au 17 juillet devant la cour d'appel de Londres qui devra déterminer si leur présence sur l'atoll de Perros-Banos est légale. Installés sur l'île depuis février, Mise les Mandarins et son groupe bénéficient du soutien de plusieurs personnalités du parti conservateur britannique ainsi que du mouvement Great British PSI. Une campagne de collecte de fonds a d'ailleurs été lancée afin de financer leur maintien sur place. En avril dernier, le BIET Tribunal avait annulé l'ordre d'éviction prise par les autorités britanniques contre ces Chagossiens établis au Royaume-Uni. Depuis, le Great British PSI a intensifié sa campagne contre la signature du traité de rétrocession de la souveraineté des Chagos entre le Royaume-Uni et Maurice, faisant de cette procédure judiciaire un nouvel épisode de la bataille politique et juridique autour de l'archipel.
1: Et le groupe réfugiés Chagos réagit à la décision du Conseil des ministres d'élaborer une feuille de route pour poursuivre les négociations diplomatiques avec le Royaume-Uni sur la rétrocession des Chagos. Son président Olivier Bancoult estime que le changement de Premier ministre attendu au Royaume-Uni le 20 juillet ne remettra pas en cause les engagements déjà pris par Londres. Il ajoute que la mission menée en juin dernier par le groupe réfugiés Chagos auprès des autorités britanniques a permis de faire avancer le dossier. Olivier Bancoult est au micro d'Emmanuel Edoux.
3: Nous tout à fait soutenir ça, d'Illa, parce qu'Illa, il reconnaît nos droits de retour, et il reconnaît aussi, et ben, il est avec nous, qui nous a réparés. Et ben voilà. Surtout avec le Premier ministre qui démissionnait, qui est Starmer, mais nous connaissons ça, c'est une routine qui fait dans l'Angleterre, de temps à autre, il y a un changement, mais le parti qui a le pouvoir, il reste le même, et nous sommes très contents qu'il. Le gouvernement britannique prend la responsabilité pour continuer ce qui est financé, surtout accepter le deal.
1: Interrogé également sur l'appel interjeté par le gouvernement britannique contre la décision autorisant Mise les Mandarins et son groupe à rester sur l'île du Coin à Perros-Banos, Olivier Bancoult affirme laisser la justice suivre son cours. Il dit attendre que la cour d'appel de Londres tranche ce litige. Une décision qui dépasse largement le cas d'un simple excès de vitesse. La Cour suprême a annulé la condamnation d'un automobiliste à une amende de 5000 roupies après avoir constaté une série d'irrégularités majeures. Le directeur des poursuites publiques n'a d'ailleurs pas contesté l'appel, reconnaissant que le premier point soulevé par l'automobiliste était fondé. Au-delà de cette affaire, les juges rappellent aux tribunaux les règles qui doivent être respectées dans le traitement des milliers de contraventions routières. Écoutez ces détails avec Ashley Victor.
4: La décision concerne potentiellement tous les automobilistes poursuivis pour des infractions routières. Le plaignant contestait sa condamnation pour excès de vitesse prononcée par une cour de district. Son argument était simple. Ce jour-là, il ne se trouvait même pas à Maurice, comme confirmé par les documents du Passport and Immigration Office. Pour les juges, il s'agit d'une irrégularité grave. L'automobiliste a été déclaré coupable alors qu'il était absent du pays. Mais la Cour suprême est allée bien au-delà de cette erreur. Elle conteste qu'aucune véritable audience n'a été tenue avant l'imposition de l'amende. Un magistrat doit pourtant donner à un prévenu la possibilité de présenter des explications ou des circonstances atténuantes avant de fixer la sanction. Les juges dénoncent aussi la manière dont certains dossiers sont traités de manière expéditive avec des abréviations, une pratique déjà condamnée à plusieurs reprises par la Cour suprême.
1: Plusieurs anciens magistrats soutiennent toutefois qu'il y a un manque de personnel, les forçant à écouter parfois des centaines de contraventions en une journée. Le Conseil des ministres a validé vendredi dernier de nouveaux règlements destinés à faciliter le recrutement de travailleurs étrangers dans le secteur agricole. Selon le ministre de l'Agro-industrie, Arvin Boulel, ce nouveau cadre légal élaboré en collaboration avec le ministère du Travail répond aux difficultés de main-d'œuvre auxquelles font face les agriculteurs. Des dispositions ont également été prévues pour garantir des conditions d'hébergement décentes aux futurs employés. L'ancien dortoir de l'Arsène-en-Toubro à Richelieu sera notamment réaménagé pour les accueillir. Plus de 2000 travailleurs étrangers sont attendus dans le secteur. Arvin Boulel est au micro d'Emmanuel Edou.
5: Et ça m'intéresse là quand je dis, si je suis habitué à place, si je suis capable, si je suis là quand même comme ça ancien résidence qui va nous travailler pour la construction de métro qui là, en termes de disponibilité de logement qui là. Et donc, j'attends maintenant que les premiers travailleurs viennent pour redynamiser le secteur de l'agriculture. Au-delà, bien sûr, le secteur de l'agriculture, nous peut moderniser la précision de l'agriculture, mais la main-d'œuvre reste un intrant qui besoin toujours disponible.
1: Arvin Boulel qui sera l'invité de Focus juste après le journal de 8 heures. Face à la multiplication des saisies de cannabis à Rodrigue, l'évêque de Rodrigue appelle à renforcer la prévention plutôt qu'à se limiter à la répression. Membre du High Powered Committee mis en place par le commissaire de Rodrigue pour lutter contre le fléau de la drogue, Monseigneur Michel Moura estime que si la situation demeure encore maîtrisable, les récentes affaires doivent servir de signal d'alerte. Pour lui, la prévention passe avant tout par une présence constante auprès des jeunes, l'écoute et l'accompagnement afin d'identifier leurs difficultés avant qu'elles ne basculent dans la consommation de drogue. Il est au micro de Chez Autopsy.
6: On essaie de miser sur la question de la responsabilisation des personnes. Le dire que Rodrigue est une petite île où c'est une chance comme un défi. Une chance dans le sens qu'on peut communiquer plus facilement et atteindre les jeunes dans les villages, dans les collèges, etc., que pour Maurice, où c'est quand même beaucoup plus complexe. Mais c'est un défi dans le sens où la drogue peut très, très rapidement se propager si on y prend garde.
0: Radio Anilé, 7h09, nous marquons une courte pause pub et on se retrouve juste après pour la suite de ce journal.
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0: La suite de ce journal, Rodney Pierre-Louis, vous revenez sur l'incendie meurtrier tôt ce matin à Bangkok.
1: Au moins 27 personnes ont perdu la vie dans cet incendie. L'incendie d'un bar survenu peu après minuit dans le nord de Bangkok, en Thaïlande. Le feu d'une rare violence s'est propagé rapidement, piégeant de nombreuses personnes à l'intérieur de l'établissement. Selon le premier ministre thaïlandais, plusieurs blessés ont également été transportés à l'hôpital et une enquête a été ouverte pour déterminer les causes du drame. Un musicien présent sur les lieux affirme avoir vu de la fumée s'échapper d'un disjoncteur près de la scène avant une coupure de courant suivie d'une explosion. Les pompiers ont maîtrisé l'incendie en une trentaine de minutes. Plusieurs victimes ont été retrouvées dans les toilettes du bar où elles s'étaient réfugiées pour tenter d'échapper aux flammes. Voilà, c'est la fin de ce journal. Merci de l'avoir suivi. La suite du Wake Up Show avec Alouana.
0: Merci Rodney. Rendez-vous tout à l'heure à 7h30 pour l'infotitre.
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2: Allez pour l'actu sport, ce matin nous parlons tennis. Et avec vous, Avi Sinner reste le roi de Wimbledon.
3: Et oui, Luana, le numéro 1 mondial, a conservé son titre à Wimbledon en dominant l'Allemand Alexander Zverev en 4-7, 6-7, 7-6, 6-3, 6-4. L'Italien décroche ainsi un cinquième titre du Grand Chelem, son deuxième consécutif sur le gazon londonien, et consolide un peu plus sa place au sommet du classement mondial. Cyclisme à présent, Mathieu Van Der Poel a remporté dimanche la 9e étape du Tour de France, disputée sous une chaleur accablante. Le Néerlandais s'est imposé au terme d'une journée éprouvante, tandis que Tadej Pogacar conserve le maillot jaune avant la journée de repos. Le Slovène a d'ailleurs appelé les organisateurs à mieux adapter les horaires des étapes lors des fortes vagues de chaleur. Le grand retour de Conor McGregor n'aura duré que 69 secondes. Opposé à Max Holloway lors de UFC à Las Vegas, l'Irlandais s'est gravement blessé au genou dès les premiers instants du combat après une mauvaise réception. Incapable de poursuivre, Conor McGregor s'est incliné sur blessure, tandis que l'UFC redoute une rupture des ligaments croisés. À 37 ans, l'avenir de l'ancienne star des arts martiaux mixtes apparaît plus incertain que jamais. Mercato à présent, Newcastle prépare un gros coup sur le marché des transferts. Les Magpies s'intéressent à l'attaquant égyptien Omar Marmoush, actuellement sous contrat avec Manchester City. Le club anglais étudie la faisabilité d'une offre, même si un départ s'annonce compliqué. Arrivé récemment chez les Citizens, Marmoush reste un élément apprécié. Mais Newcastle espère convaincre le joueur avec un rôle plus important en vue de la prochaine saison. Et aussi dans l'actualité, l'avenir de Kobbie Mainoo à Manchester United reste incertain. Selon la presse anglaise, l'ancien entraîneur de Red Devils, Ruben Amorim, qui se trouve désormais à AC Milan, souhaiterait recruter le jeune milieu de terrain qu'il avait lui-même qualifié de futur du club, évalué à environ 17 millions de livres sterling. Mainoo pourrait faire l'objet d'une offre lors de ce mercato estival, même si Manchester United n'a pas encore pris de décision définitive sur son avenir. Voilà la fin de ce journal des sports. Merci de l'avoir suivi. La suite avec vous, Luana.
2: Merci beaucoup, Avi. Vous serez de retour tout à l'heure après 7h30 pour le journal de la Coupe du Monde.
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2: Il est 7h15 et nous voyons cette météo aujourd'hui. On sait lundi, écoutez, pas trop un lundi au soleil. Là aujourd'hui, beaucoup de nuages quand même, avec quelques averses attendues, prononcées l'est, nord, le centre, l'ouest, sud-ouest également, vers cet après-midi. Donc selon Météo Maurice, avec ces quelques averses localisées, donc faudra être hyper prudent sur les routes. Une chaussée glissante annoncée aujourd'hui. Le vent nous vient du nord-est à une vitesse de 20 km/h et quelques pointes de 50 km/h. La mer reste forte au-delà des récifs. Toujours ces houles venant du sud-ouest de 3 mètres. Les sorties en haute mer, de même que dans les lagons de l'ouest et du sud, sont toujours déconseillées. Marée haute cet après-midi à 13h05. Marée basse prévue à 18h50. Et un coucher du soleil pour ce qu'on aura est attendu à 17h45. Bonne journée.
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0: et ce 13 juillet avec la Woosteam, nous vous souhaitons aller le meilleur en ce lundi. Nouvelle semaine, new challenge et nouveau défi en vue en 60 secondes chrono pour repartir avec les 10 000 roupies ce matin. Tout est permis, hein, vous le savez, pour rafler la mise et faire péter l'oseille. Dernière chance déjà pour vous inscrire aujourd'hui et nous parlons foot. Dites-nous quelle jeune star espagnole qui brille au FC Barcelone et sous le maillot de la Rora a fait sensation sur la planète foot en devenant donc le plus jeune joueur à disputer un grand tournoi international, soit cette Coupe du Monde. C'est le numéro 19 de l'Espagne, portant les initiales L.Y. De qui s'agit-il ce matin? Allez, vite, on attend pour les dernières minutes d'inscription vos réponses. 88 10 Mtel, 83 83 Mighty, le WhatsApp de Radio One comme toujours à votre disposition, 58 53 77 21. Vous pouvez appeler Hélène dès maintenant, elle est déjà au standard avec vous, 210 8 9 10. Si vous trouvez ce jeune joueur portant le numéro 19 de l'équipe de la Rora, donc soit l'Espagne pour cette Coupe du Monde 2026, L.Y. pour les initiales, et je vous souhaite bonne chance. Rendez-vous tout à l'heure, 7h40, le duel et la grande finale pour les 10 000 roupies après 7h50. Et puis, bah, si vous passez en finale, vous remportez ce matin le voucher shopping de 500 roupies chez notre partenaire Super U. Et je vous souhaite bonne chance ce matin pour les inscriptions. Ce qui nous amène à 7h18. On se retrouve après la courte pause pub pour l'infotrafic du sergent Chekouor qui nous annonce d'ores et déjà, heureusement d'ailleurs, pas d'accident à signaler en ce lundi. On se dit à tout de suite.
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3: 7h21, c'est lundi, nous sommes avec vous sur les routes. Et bah oui, les précisions du sergent Chekouar. Attention, par contre, chaussée glissante un peu partout à travers l'île, un lundi changeant, il va pleuvoir encore aujourd'hui. Donc soyez hyper, hyper prudents. Et heureusement, pas d'accident à signaler ce matin, pas d'obstruction non plus. Les ralentissements, d'ores et déjà, Wooton-Pontferre-Phénix-Saint-Jean. Et puis bah, si vous sortez du nord de l'île, ça commence à coincer hein, à partir de Rochebois. Et ce, jusqu'à la place de l'immigration, même si ça avance lentement mais sûrement. Et puis bah, vers ancienne route, vers Vandermesch aussi, vous êtes nombreux, alors que du côté de Gros Caillou, donc en direction du pont Sage, bah écoutez, soyez hyper, hyper prudents comme toujours, n'oubliez pas de garder vos distances de sécurité également, et les axes principaux par rapport au ralentissement. Sinon, très bon lundi à vous tous, et merci d'être avec nous ce matin, bonne route, et nous allez nous manzoler ensemble, hein. Yes, ce lundi, un super lundi que nous avons le plaisir de démarrer avec vous.
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3: Eh bien oui, je le disais, hein, merci de démarrer cette nouvelle semaine avec la Woos Team ce matin. Et dans cette galerie de jeux, de cadeaux cette semaine, nous avons les 5 derniers paniers gourmands confectionnés par Super U, les chips Lay's. Bah oui, je le rappelle, donc les chips Lay's et sponsor officiel hein, de la FIFA par rapport à cette Coupe du Monde. Les boissons boulettes, il y a 6 canettes pour vous. Également les petites gâteries pour cette dernière semaine mondiale 2026. Parce que voilà, je le rappelle, la finale est prévu ce 19 juillet, ce dimanche qui arrive. Donc, on va en parler, bien sûr, sur Ready One pour cette dernière ligne droite. Allez, question. Pour jouer avec nous ce matin, quel joueur de légende est le seul et unique footballeur de l'histoire à avoir remporté 3 Coupes du Monde sur le terrain? Indice, ce monsieur était brésilien. Il a remporté le mondial en 1958, 1962 et 1970. Alors, Hélène attend vos bonnes réponses. C'est maintenant au 58-53, 77-21 avec notre partenaire Super U pour sa joli panier gourmand qui est Nala Vouzot. Après 8h30, nous aurons le plaisir d'accueillir On Air, notre big winner du jour avec notre partenaire Super U à l'occasion de ce mondial. Donc faites vite pour les inscriptions. Et je vous souhaite bonne chance à venir les insolites de la Coupe du Monde avec Yanish. Et puis bah, une courte pause pub, la pause de fraîcheur chez nous. Et on se retrouve à la demi pour l'infotitre également, le journal de la Coupe du Monde. A tout de suite.
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7: Chers amis, cette Coupe du Monde nous a trouvé une nouvelle star. Et pour une fois, ce n'est pas un attaquant. C'est un canard. Oui, un canard mexicain nommé Merlin qui se balade avec un mini maillot du Mexique et des petites chaussures. Résultat des millions de vues sur Internet. Pendant que certains influenceurs passent 3 heures à choisir le bon filtre, le canard, lui, fait juste coin-coin et devient célèbre. Le plus dur à vivre, ça doit être pour les joueurs. Imagine, tu t'entraînes depuis 20 ans, tu joues une Coupe du Monde et la conférence de presse d'après-match est annulée parce que tout le monde veut interviewer un palmipède. Le pauvre gardien sud-africain a encaissé des buts, mais c'est le canard qui fait les gros titres. En 2010, on avait Paul le Poulpe qui prédisait les résultats. En 2026, on a Merlin le canard.
8: Et la canard, là-bas, canard.
7: À ce rythme-là, en 2030, le ballon d'or sera peut-être remporté par un hamster avec des crampons.

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13: Merci d'écouter Oulé Liwan, il est 7h30. L'infotitre avec vous, Rodney. Pierre-Louis Chagos voile un nouveau bras de fer devant la justice britannique.
14: Le sort de Mise Les Mandarins et de quatre autres Chagossiens examinés ce mercredi. La cour d'appel de Londres se penche sur leur présence sur l'île du coin. Et nouvelle feuille de route pour les négociations. Olivier Bancoult affiche sa confiance. Les engagements du Royaume-Uni seraient maintenus malgré le changement de Premier ministre la semaine prochaine, dit-il. Secteur agricole, le recrutement de travailleurs étrangers se concrétise. Plus de 2000 employés sont attendus dans les prochains mois. Arvin Boulel sera l'invité de Focus juste après le journal de 8h. Drogue à Rodrigue, Monseigneur Michel Moura appelle à agir avant qu'il ne soit trop tard. Les récentes saisies de cannabis sont selon lui un signal d'alerte. Et puis pour l'actualité à l'étranger, au Thaïlande, tôt ce matin, au moins 27 morts dans l'incendie d'un bar à Bangkok.
13: Merci Rodney Pierre-Louis, on vous retrouve tout à l'heure à 8h pour la prochaine édition Info.

0: parti pour ce mondial avis. Ce matin, vous nous parlez du mondial 2030. Oui, d'ores et déjà, la FIFA étudie un format à 64 équipes.
1: Effectivement, Louana, la FIFA poursuit sa réflexion sur une possible expansion de la Coupe du Monde de 2030. Après le passage à 48 équipes en 2026, l'instance mondiale envisage désormais un tournoi à 64 nations, une formule qui permettrait à davantage de sélections de participer à cette édition historique organisée pour célébrer le centenaire de la compétition. Selon plusieurs médias, cette éventuelle réforme pourrait également avoir un impact important sur les droits de diffusion télévisés, les diffuseurs étant appelés à retransmettre davantage de matchs et à revoir leurs investissements. Pour l'heure, aucune décision officielle n'a été prise, mais le sujet devrait être débattu dans les prochains mois. Le Sénégal a décidé de se séparer de son sélectionneur Papé Thiaw au lendemain de l'élimination des Lions de la Teranga en Coupe du Monde. Malgré un sacre à la CAN en début d'année, le parcours mondialiste a marqué notamment par une défaite renversante face à la Belgique après avoir mené 2-0, a convaincu la fédération sénégalaise de tourner la page. Selon plusieurs médias, Patrick Vieira, ancien champion du monde avec la France et natif de Dakar, figure parmi les principaux candidats pour prendre les rênes de la sélection. Et aussi dans l'actualité, Diego Forlán devrait être nommé sélectionneur intérimaire de l'Uruguay après le départ de Marcelo Bielsa, qui a quitté son poste à la suite de l'élimination dès la phase de groupe du Mondial. L'ancien attaquant de Manchester United et de l'Atlético Madrid prendrait les commandes jusqu'en mars 2027, tout en dirigeant également la sélection des moins de 20 ans lors du prochain championnat sud-américain. Et enfin, quelques heures de la demi-finale entre la France et l'Espagne, l'ancien Premier ministre espagnol Mariano Rajoy se retrouve au cœur d'une vive polémique. Dans une tribune, il a affirmé que l'équipe de France ne comptait aucun joueur français, une déclaration immédiatement dénoncée comme xénophobe par l'actuel chef du gouvernement espagnol, Pedro Sanchez. Plusieurs responsables politiques français ont également condamné ces propos, tout comme la Fédération française de football. L'ambassade de France à Madrid a rappelé que les 26 joueurs des Bleus sont français, dont 23 nés en France. Cette controverse vient désormais ajouter une dimension politique étendue à la demi-finale France-Espagne prévue demain à 23h. Voilà la fin de ce journal de la Coupe du Monde. Merci de l'avoir suivi. La suite avec vous, Loana.
0: Merci beaucoup, Avi, pour toutes ces précisions sport ce matin. On vous retrouve demain sans faute à partir de 5h dans Matin Bonheur. Très bonne journée.
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0: 35, allez, nous voyons les températures aujourd'hui, en ce lundi. Beaucoup de nuages quand même, hein. On a droit aussi à un petit ciel bleu, là, de temps à autre, sur la capitale. Et cette température supérieure, légèrement supérieure à la moyenne saisonnière, 20-23 degrés, cœur pipé les alentours, où il va pleuvoir encore aujourd'hui, et de 26 à 28 degrés partout ailleurs, les régions côtières, 28 degrés également sur la capitale. Très bon lundi, et merci d'être avec nous.
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0: 7h40 et c'est parti pour une nouvelle semaine de compétition. 60 secondes de chrono, le grand quiz de culture générale avec à la clé le jackpot à hauteur de 10 000 roupies en une minute. Nos challengers sont calés, on va les accueillir dans quelques instants. Retour d'abord sur la question inscription du jour. Fallait trouver le numéro, bah oui, le numéro 19 de l'Aurora. Il s'agit de Lamine Yamal, bien évidemment, oui. Et il fête ses 19 ans aujourd'hui, rien que ça, en ce 13 juillet. Lui qui marque l'histoire en tant que plus jeune joueur de la sélection espagnole, parmi les rares joueurs d'ailleurs capables de faire la différence aussi bien du pied gauche que du pied droit. Oui, à 19 ans, c'est un cap déjà symbolique hein, qu'il fête. Et alors que l'Aurora s'apprête à défier la France lors d'une demi-finale qui s'annonce explosive, les amis. Donc, lors de cette Coupe du Monde 2026, c'est prévu demain soir. Et là, on le rappelle, on va souhaiter un joyeux anniversaire à Lamine Yamal, 19 ans aujourd'hui pour le numéro 19. Nous accueillons nos challengers sans plus tarder et bravo à vous tous pour avoir trouvé la bonne réponse ce matin. Nous sommes du côté d'Albion. Joyce est avec nous. Bonjour, Joyce.
4: Bonjour.
0: Bienvenue, Joyce. Comment ça va?
4: Ça va, un peu stressé.
0: Mais non, il faut pas. Allez, nous prends ce stress-là, nous craque les Joyce. Qui vous dit?
4: D'accord.
0: Parce que c'est votre première fois ce matin, Joyce. 60
4: oui,
0: secondes chrono. Et comme toujours, on adore les premières fois. Joyce, vous faites face à Hanchini. Hanchini aussi, du côté de Vakua. Bonjour, Hanchini.
5: Bonjour.
0: Bienvenue. Comment ça va, Hanchini?
5: Ça va bien, vous?
0: Ça va très bien. Bah, écoutez, c'est aussi la première fois de Hanchini hein, ce matin.
5: Oui.
0: Oui, ben voilà, mesdames.

0: Ouais, première fois comme ça, baptême pour tous les deux aujourd'hui, alright?
1: Oui.
0: Mesdames, merci d'être au rendez-vous ce matin, 60 secondes chrono. Et la place aux choses sérieuses. Vous aurez chacune 30 secondes pour répondre à nos 5 questions de culture générale. C'est celle avec le meilleur score. C'est-à-dire le plus de points sur 5 qui passera en finale, d'accord?
1: D'accord. Oui, d'accord.
0: Très bien. Vous dites passe si vous bloquez sur une question. Pas hésiter, vous autres, parce que 30 secondes, ça défile hyper vite. Vous avez une proposition également, vous laissez sortir, on ne sait jamais. C'est peut-être la bonne réponse ce matin. Hanshini et Joyce.
1: Oui.
0: Un plaisir à jouer avec nous. C'est le plus important, d'accord?
2: Oui.
0: Joyce, on se dit à tout de suite.
1: Ok.
0: On va démarrer avec Hanshini. Oui.
1: Ok, c'est bon.
0: Pareil ?
1: Oui.
0: Le chrono à la fin de la première question. Concentration, Hanshini.
1: Oui.
0: Dites-moi, comment appelle-t-on ce gâteau rectangulaire qui est fait de fines couches de paille, de pâte, pardon, feuilletée, superposées, séparées par la crème pâtissière et recouvertes de sucre glace ou alors de fondant ?
1: Millefeuille.
0: Oui, quelle huile minérale est communément appelée l'or noir?
1: Pétrole.
0: Oui, dans quelle mer se situe la Guadeloupe?
1: Pas.
0: Quel métal au symbole Al a été découvert en 1825?
1: Aluminium.
0: Oui, Otoroshi et Nekomata sont des personnages mythologiques de quel pays?
1: Japon.
0: Et c'est bon, j'accepte, c'est sur le gong, bien sûr. 4 points ce matin. Hanshini, permettez-moi, qui c'est qui vous accompagne?
1: Shelly.
0: Comment?
1: C'est mon ami, Shelly.
0: C'est votre ami?
1: Oui.
0: Vous êtes allée marimer assis, hein?
1: Oui.
0: Ce matin. Ben voilà, votre ami était au taquet, donc 4 points là aujourd'hui. Vous restez avec nous, Hanshini?
1: Oui.
0: Joyce?
2: Oui.
0: The Cara is hot.
2: Très.
0: Mais
2: moi,
0: vous,
2: je suis seule, donc il n'y a personne qui m'aide.
0: Ah, ben bah, écoutez.
2: mais
0: ça va aller parce que vous aussi, vous avez toutes vos chances. Il faut juste bien écouter les questions. Ça marche?
2: Ouais, super.
0: Le chrono reprend à la fin de la première question. Joyce. Quelle arme blanche dit rasoir à manche et à longue lame, peut-être, par exemple, laser dans l'univers Star Wars?
2: Je passe.
0: Dû à ces terres composées de fer et d'aluminium, quelle île surnomme-t-on l'île rouge?
2: Je passe.
0: Ouh là là, cinéma 86, dans quel pays se déroule l'histoire de Crocodile Dundee avec Paul Hogan?
2: En Australie.
0: Oui, quelle fille de Zeus est sortie armée casquée du crâne de son père? Et quel pays est également surnommé Hexagone de par sa forme?
2: Je sais pas, l'Europe, je sais pas.
0: J'ai dit pays, c'était la France.
2: Ah, pas loin.
0: Fille de Zeus, sortie armée, casquée du crâne de son père, Athéna, tout simplement. Et dû à ses terres composées de fer et d'aluminium, quelle île surnomme-t-on l'île rouge Madagascar?
2: Je savais pas.
0: Et puis, cette arme blanche, dit rasoir à manche et à longue lame, qui peut être laser, voilà. J'essaye de faire le bruit du laser dans l'univers Star Wars. Non, vous voyez pas?
2: Non, je suis pas moins sable. Je suis pas très fan de films Star Wars et tout, donc.
0: Alors, ce n'est pas à travers ce film, quand je dis peut-être laser dans l'univers Star Wars, c'est pour ramener plus de matière par rapport à la question. Parce qu'à la base, cette arme blanche dit rasoir à manche et longue lame, c'est le sabre.
2: Oh, ouais, c'était dans ma tête.
0: Mais fallait laisser sortir le sabre. Et ben oui, pour au moins une fois, c'était inoffensif ce matin, Joyce. Mais Joyce, c'était votre première fois. Et j'espère que vous reviendrez, Joyce.
1: Oui, je vais essayer.
0: Et pourquoi pas être accompagnée comme Hanshini, parce que hein, et elle était au taquet, Hanshini, hein, et why not?
1: Ouais, on a déjà un plan avec ma copine Annabelle.
2: pour revenir à deux, donc on va essayer
0: génial.
2: La prochaine fois à deux.
0: Ah bah écoutez, faites vite, bien sûr, Joyce, peut-être dans quelques jours, le plaisir de vous retrouver. En attendant, Joyce in Casso Pisso, là, aujourd'hui, bravo Joyce.
2: Merci, yes. À plus.
0: Ben voilà, pour cette première fois, on vous embrasse et on vous souhaite une excellente journée, Joyce.
2: Merci, au revoir.
0: Merci, ciao, bye bye, Hanchini.
2: Oui.
0: Oui, gardez bien votre ami à vos côtés. Hanchini, voici la grande finale pour vous. Là, aujourd'hui, nous avons les thèmes. C'est-à-dire, on va démarrer avec le thème culture générale, ok.
2: Oui.
0: Puis, vous aurez le choix entre Coupe du Monde 2026, même les équipes qui ne sont plus là, également cinéma. Je vous laisse le temps de la réflexion. Hanchini du côté de Vakwa qui joue avec nous pour la première fois. Donc et Hanchini avec son ami là, bah oui, ils ont toutes les chances de rafler les 10 000 roupies en 60 secondes chrono. On se retrouve après la courte pause pub, il est 7h47. Oui, et on a hâte pour les 10 000 roupies ce matin.
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3: Et c'est parti, eh ben oui, pour la grande finale ce matin, hein, du côté de Vaco avec Hanchini. C'est sa première fois. Hanchini, correct ou? Oui, oui, écoutez, moi, bien. Nous espérons, Hanchini, capable de gagner ça. 10 000 euros pile, là, là, aujourd'hui, pour votre première fois, Hanchini. Et surtout, Shelly est là?
4: Oui, elle est là.
3: Très bien. Bonjour à Shelly, hein, on en profite.
4: Bonjour.
3: Ah non, quoi là même? Attention lui dire. Donc, bonjour Shelly et merci de prêter voix forte à Hanchini. Je rappelle Hanchini que les réponses doivent venir de vous, d'accord? Pour qu'on puisse les valider.
4: Oui.
3: Même si Shelly Pécrier à côté, réponse à Bizavine avec vous. Alright?
4: Alright.
3: Très bien. Hanchini, des trois thèmes du jour. Culture générale pour démarrer. Quel est votre choix? Coupe du monde 2026 et cinéma, Hanchini?
4: Coupe du monde 2026.
3: Validé. Un sans faute sur Culture G, comme ça nous capable de notre deuxième thème, Coupe du Monde 2026. Est-ce que vous êtes prête, Hanchini?
4: Oui, je suis prête.
3: Et j'ai le plaisir de vous offrir ce matin avec notre partenaire Super U un voucher shopping d'une valeur de 500 roupies, Hanchini.
4: Oui, merci.
3: Merci à notre partenaire Super U. Hanchini, concentration, 10 questions, 10 bonnes réponses et les 10 000 roupies. Nous vous souhaitons bonne chance.
4: Merci.
3: Culture générale et le chrono à la fin de la première question. Hanchini, quel est le plus grand lac de l'Amérique du Sud et le plus haut lac navigable situé à la frontière du Pérou, également de la Bolivie?
4: Ah.
3: Mythologie nordique, l'acteur australien Chris Hemsworth interprète quel dieu du tonnerre?
4: Oh.
3: Oui, quelle unité sert à définir une échelle d'intensité sonore?
4: Pas.
3: Capitale du monde, où se trouve Honolulu?
4: Hawaï.
3: Oui, pour quelle équipe Michael Jordan a-t-il passé la majeure partie de sa carrière? Yes, on accepte. Je peux me tourner vers le panel qui me dit oui. On accepte, c'est sur le gong. Effectivement, Chicago Bulls, c'est ben oui. Quelle unité sert à définir une échelle d'intensité sonore? C'est le décibel, Hanchini.
4: Ok.
3: Et puis, la première question, ce lac de l'Amérique du Sud, le plus haut lac navigable situé à la frontière du Pérou ou encore de la Bolivie, c'est le lac Titicaca.
4: Oh, ok.
3: En tout cas, bravo, bravo à vous Hanchini. Bravo aussi à Shelly ce matin. Eh ben oui. Pour cette belle aventure, 60 secondes chrono. Vous étiez ensemble, vous êtes amis, vous êtes collègues, c'est ça?
4: Amis et collègues, les deux.
3: D'accord, très bien. Bah écoutez, mesdames, ça m'a fait immensément plaisir de vous avoir avec nous, Hanchini et Shelly. La prochaine fois, Shelly qui faisait passe à l'antenne, elle a Hanchini en mode backup, alright?
4: Ok.
3: Allez, génial. Bonne journée, Hanchini.
4: Bye bye.
3: Bye bye. Bonne journée aussi à Shelly ce matin. Et merci encore une fois d'avoir joué avec nous. Et bah oui, 60 secondes chrono. Je suis sûre qu'elles reviendront toutes les deux pour une belle revanche à 60 secondes chrono. Hanchini termine son score 3 sur 5 lors de ce questionnaire culture générale. Un clin d'œil aussi à Joyce du côté d'Albion, hein, qui était avec nous que de première fois ce matin. Et ça, on adore. Et bah oui, on se retrouve sans faute dès demain avec notre partenaire Super U, le voucher shopping. Et pour Hanchini ce matin et Super U qui sera au taquet demain sans faute. Également 60 secondes chrono avec les 10 000 roupies en jeu pour notre grand quiz de culture générale.
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0: Soleil à l'instant et Monsieur Soleil qui nous fait un petit plaisir là quand même avec quelques éclaircies là en ce moment sur la capitale, même si ce sera un lundi très nuageux et pluvieux. Avant de passer aux news dans la diagonale des jeux, voilà, on y arrive. 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Vous jouez en répondant à la question du jour. Quel joueur de légende est le seul et unique footballeur de l'histoire à avoir remporté 3 Coupes du Monde sur le terrain? Nous sommes en 1958, 1962, également 1970. Donc qui est ce joueur de légende? Il était brésilien. À vous de nous balancer votre bonne réponse au 58 53 77 21. Le panier gourmand avec Super U. Je vous souhaite bonne chance.
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0: Radio 1, belle matinée, il est 8h. Ça y est, c'est parti pour cette nouvelle édition Info avec vous, Rodney Pierre-Louis. Nous parlons malbouffe ce matin, la une. Voilà un défi majeur pour la santé des Mauriciens.
1: Le diabète et l'hypertension progressent, alimentés par de mauvaises habitudes alimentaires. Prévention et sensibilisation restent les meilleurs remparts. Chagos, nouveau bras de fer devant la justice britannique. Le sort de Mise les Mandarins et de 4 autres Chagossiens à examiner ce mercredi. Distribution de la méthadone à Port-Louis. Le projet de centre dédié toujours dans l'impasse. Des voix s'élèvent pour questionner l'efficacité du dispositif actuel de traitement de substitution. Road Dog à Rodrigue. Monseigneur Michel Moore appelle à agir avant qu'il ne soit trop tard. Les récentes saisies de cannabis sont selon lui un signal d'alerte. Actualité à l'étranger, au Bangladesh, la mousson fait au moins 50 morts et des milliers de déplacés. Vous avez là le sommaire de cette édition. Merci d'être avec nous pour ce journal. Près d'un adulte sur 5 à Maurice vit avec le diabète, tandis qu'un adulte sur 3 souffre d'hypertension. C'est ce que révèlent les dernières données de la Fédération internationale du diabète pour 2024, ainsi que les enquêtes menées par le ministère de la Santé à Maurice comme à Rodrigue. Plus de 218 000 Mauriciens âgés de 20 à 79 ans sont concernés par le diabète, soit 20,1% de cette tranche d'âge. À Rodrigue, le taux atteint 15,3%, alors qu'environ un tiers de la population adulte est hypertendue. Les habitudes alimentaires sont de plus en plus pointées du doigt. C'est un sujet signé Anouchka Begalou-Santok avec la voix de Nicoletta Estasi-Sandian.
2: Le Premier ministre Navin Ramgoolam a récemment mis en garde contre la progression de la malbouffe qu'il considère comme un véritable défi de santé publique.
3: Qu'il n'y ait courage en pescantakima de l'alvindan. Pour faire mon guetsaman abattissement, fait bilbil panneau, côte Welkin, à côté mettez un panneau, Jovinmans McDonald's. McDonald's est Kentucky. Peut faire nous beaucoup de ça peut tuer nous. Pas besoin de dire. Même moi, je fais ce qu'il donne faire. Qui fait? Qui fait? Il aime qu'on demande Kentucky.
2: De son côté, le médecin généraliste Lovesh Moulou rappelle que les habitudes alimentaires se construisent au quotidien et que chacun peut agir pour réduire les risques de maladies non transmissibles.
4: Une grande enseigne de fast food, pas pour faire grande différence maintenant. Si un jour on mange une fast food occasionnellement, c'est plutôt une habitude de vie, c'est une famille presque tous les jours, d'une semaine, trois fois, quatre fois. C'est à ce moment-là qu'il nous a fait un petit peu plus de corcale. Enfin, pour moi, c'est plus une éducation de population qui n'est pas présente, pas assez conscientisée.
2: Pour la nutritionniste Brinda Padpour, une meilleure information nutritionnelle permettrait aux consommateurs de faire des choix plus éclairés.
5: On ne sait pas fait par contre du tout, mais il faut prévenir, guérir. C'est avec ces marketing qu'on voit dans les billboards. On voit la publicité de ces aliments. Mais si on met des publicités sur bonne alimentation, bonne hygiène de vie, peut-être on doit commencer avec ça.
2: Alors que le diabète et l'hypertension continuent de progresser, les spécialistes rappellent que la prévention repose avant tout sur une alimentation équilibrée, une activité physique régulière et des changements durables à des habitudes de vie.
1: La Cour suprême a annulé la condamnation d'un automobiliste à une amende de 5000 roupies après avoir constaté une série d'irrégularités majeures. Le directeur des poursuites publiques n'a d'ailleurs pas contesté l'appel, reconnaissant que le premier point soulevé par l'automobiliste était fondé. Au-delà de cette affaire, les juges rappellent aux tribunaux les règles qui doivent être respectées dans le traitement des milliers de contraventions routières. Écoutez ces détails avec Ashley Victor.
6: La décision concerne potentiellement tous les automobilistes poursuivis pour des infractions routières. Le plaignant contestait sa condamnation pour excès de vitesse prononcée par une cour de district. Son argument était simple. Ce jour-là, il ne se trouvait même pas à Maurice, comme confirmé par les documents du Passport and Immigration Office. Pour les juges, il s'agit d'une irrégularité grave. L'automobiliste a été déclaré coupable alors qu'il était absent du pays. Mais la Cour suprême est allée bien au-delà de cette erreur. Elle conteste qu'aucune véritable audience n'a été tenue avant l'imposition de l'amende. Un magistrat doit pourtant donner à un prévenu la possibilité de présenter des explications ou des circonstances atténuantes avant de fixer la sanction. Les juges dénoncent aussi la manière dont certains dossiers sont traités de manière expéditive avec des abréviations, une pratique déjà condamnée à plusieurs reprises par la Cour suprême.
1: Plusieurs anciens magistrats soutiennent toutefois qu'il y a un manque de personnel, les forçant à écouter parfois des centaines de contraventions en une journée. Le groupe Réfugiés Chagos réagit à la décision du Conseil des ministres d'élaborer une feuille de route pour poursuivre les négociations diplomatiques avec le Royaume-Uni sur la rétrocession de l'archipel des Chagos. Son président, Olivier Bancoult, estime que le changement de Premier ministre attendu au Royaume-Uni le 20 juillet ne remettra pas en cause les engagements déjà pris par Londres. Il ajoute que la mission menée en juin dernier par le groupe Réfugiés Chagos auprès des autorités britanniques a permis de faire avancer le dossier. Olivier Bancoult est au micro d'Emmanuel Edou.
7: Nous tout à fait soutenir ça. D'Illa, parce qu'il, dans D'Illa, il reconnaît nos droits de retour et il reconnaît aussi et Banazis qui est avec nous qui nous a réparé. Et bien voilà. Bientôt avec le premier ministre qui démissionnait, qui est en main, mais nous connaissons ça, c'est une routine qui fait dans l'Angleterre, de temps à autre, il y a un changement, mais le parti qui a le pouvoir, il reste le même. Et nous sommes très contents que le gouvernement britannique prend la responsabilité pour continuer ce qui est financé, surtout accepter le deal.
1: Interrogé également sur l'appel interjeté par le gouvernement britannique contre la décision autorisant Misley Mandarin et son groupe à rester sur l'île du coin, Olivier Bancoult affirme laisser la justice suivre son cours. Il dit attendre que la Cour d'appel de Londres tranche ce litige. Et justement, la Cour d'appel de Londres consacrera 3 jours d'audience à l'examen de la légalité du campement de Misley Mandarin sur l'île du coin, dans l'atoll de Perros-Banos. Proclamé interim first minister des Chagos avait discrètement débarqué sur l'atoll en février afin de contester le processus de rétrocession de l'archipel. En avril, le Bayeux Tribunal lui avait donné raison en annulant l'ordre d'expulsion émis par les autorités britanniques. Le gouvernement britannique conteste désormais cette décision devant la Cour d'appel. Le point avec Emmanuel Edou.
6: Le gouvernement britannique tente de faire annuler la décision qui autorise Misley Mandarin et 4 autres membres du mouvement BIOT Citizen à demeurer sur l'île du coin. Les audiences se dérouleront du 15 au 17 juillet devant la Cour d'appel de Londres qui devra déterminer si leur présence sur l'atoll de Perros-Banos est légale. Installés sur l'île depuis février, Misley Mandarin et son groupe bénéficient du soutien de plusieurs personnalités du Parti conservateur britannique ainsi que du mouvement Great British Peace. Une campagne de collecte de fonds a d'ailleurs été lancée afin de financer leur maintien sur place. En avril dernier, le BIOT Tribunal avait annulé l'ordre d'éviction prise par les autorités britanniques contre ces Chagossiens établis au Royaume-Uni. Depuis, le Great British PAC a intensifié sa campagne contre la signature du traité de rétrocession de la souveraineté des Chagos entre le Royaume-Uni et Maurice, faisant de cette procédure judiciaire un nouvel épisode de la bataille politique et juridique autour de l'archipel.
1: La problématique entourant la distribution de méthadone à Port-Louis reste entière. Face aux critiques répétées des habitants, le gouvernement avait annoncé en février la création d'un centre entièrement dédié au traitement de substitution avec pour objectif de réorganiser le dispositif actuel. Le projet prévoyait l'aménagement d'une one-stop facility à la route Nicolet. Toutefois, le projet a été stoppé avant même le début des travaux de nettoyage du site dû à la présence d'un centre de formation et d'une école primaire à moins d'un kilomètre du sud du site. Depuis, aucune nouvelle localisation n'a été retenue. Face à cette problématique, Raouf Kodabakos du mouvement anti-mort sans la drogue avance que le gouvernement et la NADEC doivent revoir l'efficacité même de la méthadone.
8: Il trouve un résidentiel, j'en fais à l'école, il y a un bus stop, il y a du boulot dans la boutique, il y a un travail. Mais ça donne quand je finis par du taxi en place. Donc, il crée un problème dans l'endroit de société. Gouvernement, il déplace un médecin devant le dispensaire. Un infirmier, il y a un problème. Nurse, il y a un problème. Je fais la manière que je partout. Mais, majorité, là-dedans, je demande brut. Maintenant, un infirmier, il n'a pas plus de du monde qui est malade, du monde qui est du sang. Donc, tu fais la lutte, madame enceinte. Il dit, elle ne fait pas gagner une clinique difficile, ça fait un métadone. Il parle de manger, il va revoir, est-ce qu'il va continuer de métadone même.
1: Face à la multiplication des saisies de cannabis à Rodrigue, Monseigneur Michel Moura appelle à renforcer la prévention plutôt qu'à se limiter à la répression. Membre du High Powered Committee, mis en place par le commissaire de Rodrigue pour lutter contre le fléau de la drogue, l'évêque de Rodrigue estime que si la situation demeure encore maîtrisable, les récentes affaires doivent servir de signal d'alerte. Pour lui, la prévention passe avant tout par une présence constante auprès des jeunes, l'écoute et l'accompagnement afin d'identifier leurs difficultés avant qu'elles ne basculent dans la consommation de drogue. Il est au micro de Chaise Autopsie.
9: On essaie de miser sur la question de la responsabilisation des personnes. Le dire que Rodrigue est une petite île où on a c'est une chance comme un défi. Une chance dans le sens qu'on peut communiquer plus facilement et atteindre les jeunes dans les villages, dans les collèges, etc., que pour Maurice, où c'est quand même beaucoup plus complexe. Mais c'est un défi dans le sens où la drogue peut très, très rapidement se propager si on y prend garde.
0: Radio One, il est 8h11. Nous marquons une courte pause pub et nous irons au Bangladesh après. A tout de suite.
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0: La suite de ce journal, Rodney et Pierre-Louis, les pluies de mousson provoquent une catastrophe humanitaire au Bangladesh.
1: Le pays est frappé depuis une semaine par de violentes pluies de mousson à l'origine d'inondations éclairs et de glissements de terrain meurtriers. Au moins 50 personnes ont perdu la vie, principalement dans le district de Chattogram, le plus touché. Les autorités indiquent que 2 personnes sont toujours portées disparues et que près de 35 000 habitants ont été accueillis dans des centres d'hébergement. L'armée et les gardes de frontières poursuivent l'acheminement de nourriture, d'eau potable et de produits de première nécessité vers les zones isolées. Quelques 4000 centres d'accueil ont été ouverts, mais les pénuries aggravent la situation. Les autorités redoutent de nouvelles intempéries dans ce pays particulièrement exposé aux catastrophes climatiques pendant la saison de la mousson. Voilà, nous sommes arrivés à la fin de cette édition. Merci de l'avoir suivi. Luana, c'est à vous pour la suite du Wake Up Show.
0: Merci Rodney. Pierre-Louis, on vous retrouve tout à l'heure à 8h30 pour l'infotitre.
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1: Radio Vanille, 8h13. Focus ce lundi donne la parole au ministre de l'agro-industrie et de l'économie bleue, Arvin Boulel. Il répond à vos questions, Emmanuel Edoux. Bonjour.
2: Luana, bonjour. Arvin Boulel, bonjour.
3: Oui, bonjour Emmanuel, bonjour chers auditeurs de Radio One.
2: Justement, le Conseil des ministres approuve un règlement pour l'importation de la main-d'œuvre étrangère pour le secteur agricole. Comment ça peut dérouler?
4: Alors, déjà nous, existe maintenant la régulation qui, au ministère, peut être publiée, qui est avalisée par le Conseil des ministres par rapport à l'importation de la main-d'œuvre étrangère pour le secteur agriculture.
3: Il y a là une longue discussion, et moi avec mon camarade Reza Nounkozé, et le travail de faire, et avec la participation des syndicalistes. Je me félicite aussi, remercier les syndicalistes. Bon, bien sûr, les choses, pas si faciles, mais la communication passe très bien. Il y a là une entente cordiale, et après une détente, et les décisions prises pour dynamiser le secteur de l'agriculture, de l'agro-industrie, parce que le gros problème vient toujours la main-d'œuvre. D'un pays, côté d'un changement démographique, de la population vieillissante, de la main-d'œuvre qui peut vieillir, et de l'agriculture, main-d'œuvre importante. Et donc, la bonne chose, c'est que, pour faire ça, pour aider les bon travailleurs, c'est ce qu'on appelle une abandonnée parcelle de la terre, hein. Et ben travailleurs, ce qu'on appelle ben planteurs, travailleurs de la classe moyenne. Je te aussi je comprends au-delà besoin à l'économie d'échelle, mais avant tout besoin à ben travailleurs disponibles.
2: Concernant l'hébergement, est-ce qu'il peut y avoir la facilité que le gouvernement met en place pour héberger la totalité, presque 2000 travailleurs étrangers que le secteur peut atteindre?
3: Et maintenant, parce que la main-d'œuvre importante d'un secteur qui quand même est là, certaines facilités qui doit prôner certaines subventions, mais un devant un train qui finit toujours difficile, c'est manque de main-d'œuvre, et qui, le coût quand même, un pourcentage assez énorme dans le coût de la production. Et maintenant, et ça m'a travaillé là quand je finis, si je te l'ai habitué à place si je suis capable, si je te l'ai, et là quand même, comme ça, ancien, résidence qui m'a travaillé pour la construction de métro, qui là, en termes de disponibilité de logement Lila. Et donc, on attend maintenant que les premiers travailleurs viennent pour redynamiser le secteur de l'agriculture. Au-delà, bien sûr, le secteur de l'agriculture, on peut moderniser la précision de l'agriculture, mais la main-d'œuvre reste un intrant qui besoin toujours disponible.
2: Arvin Boulel, merci.
3: Merci.
1: Merci messieurs et très bonne journée. L'édito tout à l'heure en ce lundi, le rendez-vous avec Velmounia, le Premier ministre gagnerait à tourner sa langue 7 fois dans sa bouche en comparant les Mauriciens à des personnes qui se croient expertes en tout. Il a contribué surtout à attiser la colère plutôt qu'à apaiser les inquiétudes, surtout après la manif contre la réforme de la pension universelle. Velmounia titre ce matin Déconnexion. Rendez-vous tout à l'heure après 8h30 pour l'édito de ce lundi.
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1: Allez, nous voyons cette météo aujourd'hui en ce lundi. Il y a quand même beaucoup de nuages, hein, une alternance de belles éclaircies en ce moment sur la capitale et avec ces averses, avec ces nuages du moins, des averses au rendez-vous dans l'après-midi à l'ouest, au sud-ouest ou encore une partie du centre, cœur pipe et les alentours pour ne pas changer des averses qui risquent de déborder vers d'autres secteurs. Le vent nous vient du nord-est à une vitesse de 20 km/h et quelques pointes attendues encore aujourd'hui. La mer reste forte au-delà des récifs, avec des houles venant du sud-ouest de 3 mètres. Les sorties en haute mer, de même que dans les lagons de l'ouest et du sud, sont toujours déconseillées. Une marée haute cet après-midi à 13h05, marée basse prévue à 18h50 et un coucher du soleil pour ce qu'on aura à 17h45. Très bon lundi.
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1: Allez, on approche de 8h20 et nous sommes sur les routes avec vous, comme toujours, comme chaque matin. Et là, le plaisir d'accueillir le sergent Chekou hein, pour l'infotrafic ce matin. Sergent, bonjour.
10: Bonjour à vous, bonjour tout le monde, j'étais tout le monde âgé de la route. Alors, ce matin, ce que nous avons dit, le point du tout connaît, c'est qu'il y a un grand nombre de véhicules le monde de la route. Donc, un message à faire passer ce matin. Donc, surtout vers le sud, alors du côté de Montagne-Ori, et juste avant le pont, alors vous trouvez qu'un camion sur l'île numéro 2, alors l'île du milieu, alors camion lié en panne, et bon, il y a un policier sur place, et bon, nous vous demandons d'être particulièrement prudent dans ce secteur-là, sur le calvaire, le sud. Donc, alors, là, qui concerne le trafic même, du côté de M1, alors toujours mal ralentissement du côté de Pontfer, en direction de Saint-Jean, sinon prochain ralentissement du côté de Sorez, Paille et à Port-Louis. Du côté de M2, là-bas, ralentissement du côté de Terre-Rouge, Rister, Fanfaron et à Port-Louis. Du côté de M3, là-bas, c'est plus vite, sauf à l'approche d'Ébène. Du côté de l'ancienne route, maintenant, ralentissement du côté du Beau-Bassin, Coromandel, Grande Rivière Nord-Ouest, Belle Village et toujours à l'entrée de Port-Louis. Alors, je souhaite tout le monde une très bonne journée. Avec beaucoup de prudence sur le la route et à très bientôt.
1: Merci beaucoup, sergent Couvreur, pour toutes ces précisions ce matin. Vous revenez tout à l'heure, hein, ce sera après 9h. Oui, soyez prudents sur les routes. Bonne route et surtout très bon lundi avec Radio One.
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1: Allez, on vous souhaite un Happy Monday, le Wake Up Show dans le rythme, et bah oui, de cette nouvelle semaine. Café en main, c'est le stimulant naturel, vous le savez, qui peut vous aider à augmenter l'énergie, améliorer même la concentration. Et j'ai pour vous le pack cadeau Nescafé Makeover, de la dent et nerfs de peau, classique 50 grammes, la petite cuillère, tasse rouge, travel mug, diary Nescafé, tout ça c'est pour vous ce matin. Vous répondez à la question du jour, à quelle est la température de torréfaction du café? Indice, nous sommes au-delà de 179 degrés, à la Lila. Donc à quelle température s'effectue le processus de torréfaction du café? Dernière chance pour jouer, 58 53 77 21, et je n'ai plus qu'à vous souhaiter bonne chance ce matin.

0: Shreya Ghoshal, les amis, avec The Limin pour nous diriger vers la dernière demi de votre Wake Up Show. Les rendez-vous info, rappel des titres et édito également avec Val Mounir. Moi, je vous invite à jouer avec Anke Life, comme annoncé depuis 6h ce matin. Boîte de lait, tasse à remporter. D'abord, rappelons l'importance de prendre soin de son cœur. C'est un travail au quotidien, on ne dira pas le contraire. Alors, la question du jour, vrai ou faux, la santé du cœur se construit chaque jour grâce à des gestes simples, comme aussi une alimentation équilibrée et une activité physique régulière. Vrai ou faux, à vous de jouer, à vous de nous balancer votre bonne réponse. 58, 53, 77, 21. Vous avez, on va dire, une petite dizaine de minutes. Et ben oui, pour jouer, pour décrocher votre pack cadeau Anke Life. Bonne chance tout le monde.
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0: Ready One, il est 8h30. L'info titre avec vous, Rodney Pierre, lui, nous parlons malbouffe, un défi majeur pour la santé des Mauriciens.
2: Le diabète et l'hypertension progressent, alimentés par de mauvaises habitudes alimentaires. Prévention et sensibilisation restent les meilleurs remparts. Chagos, ce nouveau bras de fer devant la justice britannique. Le sort de Misley Mandarin et de 4 autres Chagossiens examinés ce mercredi. La distribution de la méthadone à Port-Louis, le projet de centre dédié toujours dans l'impasse. Des voix s'élèvent pour questionner l'efficacité du dispositif actuel de traitement de substitution. Et drogue à Rodrigue, Monseigneur Michel Moura appelle à agir avant qu'il ne soit trop tard. Les récentes saisies de cannabis sont selon lui un signal d'alerte. Enfin, actualité à l'étranger, au Bangladesh, la mousson fait au moins 50 morts et des milliers de déplacés.
0: Merci Rodney Perlui, vous revenez après 8h40 pour la page économie et le taux de change.
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0: L'édito en ce lundi avec vous, Val Mounien. Vous titrez ce matin Déconnexion. Bonjour.
1: Bonjour Loana, bonjour aux auditeurs. Navin Ramgoulam semble confronté à un problème qui dépasse largement la seule réforme de la pension universelle. Il s'agit de sa communication politique. En annonçant dans le budget 2026-2027 une refonte majeure du système sans consultation préalable, le Premier ministre a déclenché une colère sociale qu'il aurait probablement pu éviter. Des milliers de Mauriciens, principalement des personnes de plus de 50 ans, mais aussi des retraités, ont répondu samedi à l'appel des syndicats. Ils ont investi les rues pour lui pour exprimer leurs oppositions au relèvement progressif de l'âge d'éligibilité à la pension de vieillesse. Cette mobilisation constitue un rappel clair au gouvernement. Les réformes touchant aux acquis sociaux ne peuvent être imposées uniquement par des politiciens et des technocrates coupés des réalités quotidiennes de la population. Le malaise est d'autant plus profond que Navin Ramgoulam avait construit son retour au pouvoir sur une promesse de changement après deux mandats d'un gouvernement MSM. Même mise au placard, cette réforme reste perçue par une partie de la population comme une remise en cause d'un acquis fondamental. Sa colère est légitime, celle de Navin Ramgoulam, non. La sortie du Premier ministre, comparant les Mauriciens à des personnes qui se croient expertes en tout, a davantage contribué à attiser la colère qu'à apaiser les inquiétudes. Navin Ramgoulam donne une image de vieux gâteux lorsqu'il brandit une énième discussion avec son père, Feu Cercus Agor Ramgoulam. Il s'est déjà emmêlé les pinceaux par le passé en affirmant que son père avait rencontré le Mohandas Gandhi, qui allait devenir le Mahatma, lors de sa visite à Maurice, alors que ce dernier venait de voir le jour un an plus tôt. En affirmant que les citoyens manifestent devant la mauvaise porte et qu'ils devraient plutôt interpeller l'ancien gouvernement, Navin Ramgoulam a donné le sentiment de minimiser une préoccupation largement partagée. Tout attribué à Pravin Jugnauth peut difficilement convaincre une population qui attend des réponses et des solutions de son gouvernement à lui. À la veille de ses 79 ans, Navin Ramgoulam connaît pourtant mieux que quiconque la sensibilité de l'électorat mauricien. La pension universelle n'est pas une simple ligne budgétaire. Elle constitue un symbole social et politique hérité du parti travailliste dont il tient les rênes. Y toucher exigeait davantage de pédagogie, de dialogue et de prudence. La manifestation de samedi a révélé une réalité que le pouvoir ne peut ignorer. Les Mauriciens ont changé. Les promesses ne suffisent plus. Ils veulent comprendre, être associés aux décisions et n'acceptent plus facilement les réformes décidées d'en haut. La crise autour de la pension pourrait donc être davantage qu'un simple couac budgétaire. Elle pourrait constituer le premier véritable test de la méthode Ramgoulam 2.0. Merci à tous. Merci d'être fidèles à la fréquence Liberté.
0: Merci à vous surtout, Val Mounien. Et allez vous soigner, bien évidemment, cette mauvaise grippe. Nous voyons le rendez-vous de cet après-midi. Réforme de pension, jusqu'où ira la contestation? Après la mobilisation de samedi, la plateforme syndicale brandit la menace d'une grève générale si le gouvernement ne revoit pas sa réforme des pensions. Donc le bras de fer est-il engagé entre le gouvernement et les syndicats? Autre question, la rue peut-elle encore faire changer la donne? La question se pose. Émilie Rengainaf, ce rendez-vous cet après-midi reçoit Riaz Chatou, président de la CTSP également, et Sean Juman, député du Parti Travailliste. Le rendez-vous est pris à partir de 17h30 sur Radio 1.
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0: À 8h36, allez, nous voyons les températures aujourd'hui, là, on se lundi. Oui, ça commence, donc voilà, le Monsieur Soleil commence à porter la jambe direct sur nous. Bah oui, avec les quelques éclaircies quand même. Mais par contre, il y a beaucoup de nuages, hein, alors que l'après-midi, et ce sera lundi, assez nuageux et pluvieux. Et la maximale, bah écoutez, légèrement supérieure à la moyenne saisonnière, 20 à 23 degrés vers le centre de l'île, et il fera entre 26 et 28 degrés. Aujourd'hui, les régions côtières, voire aussi 28 degrés. Plein midi sur la capitale. Allez, c'est une belle journée. N'espérez pas tenir de parapluie avec Zot par rapport à cet après-midi. Sinon, très bon lundi.
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1: 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Eh ben oui, merci à vous tous d'avoir joué avec nous pour le panier gourmand Super U. À qui souhaitons-nous la bienvenue ce matin, Hélène ?
2: Nous accueillons Jean-Paul de Terre Rouge.
1: Bonjour Jean-Paul.
3: Bonjour.
1: Qui manière ?
3: Correct.
1: Ayo, ah, paraît fatigué, non ?
3: Au travail.
1: Ah, au travail. Ouh là là. Ouh, Jean-Paul. Bisous, mettez un chicken, puis ça fonce ça dans la Jean-Paul. Où travaille dans quel secteur, Jean-Paul ?
3: En nettoyage.
1: Allez, mais commande, Jean-Paul. Allez. Hop, hop, hop, hop, hop. Ben oui. Et à quoi ça lundi, là, ça vous peut dire ?
3: Ouais, lundi, à 2h hier.
1: Un lundi difficile.
3: Oui.
1: En tout cas, Jean-Paul, merci d'être avec nous là aujourd'hui avec Super U. Où l'équipe en cours est dans la place?
3: Oui, Glen.
1: Les Free Lions, l'Angleterre. Ce sera mercredi, hein, Angleterre-Argentine.
3: Oui.
1: Comment on peut trouver ce match là, Jean-Paul?
3: Bien, Angleterre.
1: Bien sûr, il dira pas le contraire. Bien évidemment, donc nous c'est tout. Bon match. Et Jean-Paul, alors nous écrivons sa question là. Écoute, dis-moi qui ça jouait de légende. Seul et unique footballeur de l'histoire, Lingay, trois fois Coupe du Monde en 1958, 1962 et 1970. Jean-Paul, dis-nous.
3: Pelé.
1: Bien sûr. Bravo. Jean-Paul. Maman, ou vous avez une prend au panier là côté nous, pas bien mais un gros sac, alright Jean-Paul.
3: Oui.
1: Avec sa panier Super U, ou pégaye la dent, ban chips Lays, également un pack cadeau boisson boulette. Comme ça Jean-Paul, bien bizarre les nazis, hein Jean-Paul, pour qu'à part vous m'a dit, termine sa coupe du monde là. Également les petites gâteries qui est là dans sa panier, confectionnées par Super U. C'est votre cadeau ce matin Jean-Paul.
3: Merci.
1: Merci, allez mon Zoli, bon courage Jean-Paul.
3: Merci à vous aussi.
1: Allez, merci, ciao, bye bye. Et puis, pour les autres, soyez au rendez-vous demain sans faute pour le panier gourmand. Je rappelle, il nous reste 4 paniers jusqu'à ce vendredi, donc il faut jouer. Et rendez-vous demain avec une nouvelle question. Coupe du Monde, notre partenaire Super U.
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0: ne gaspille pas là ce matin. Bah oui, faites un petit plaisir avec vos bons mamzelles. 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Justement, prenons la direction du standard après ceci.
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0: À 8h43, allez, Anchor Life, c'est l'allié de votre cœur au quotidien, conçu justement pour s'intégrer parfaitement à une alimentation équilibrée. 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Merci à vous tous d'avoir pris ce temps là ce matin pour jouer avec Anchor Life. Alors, je vais me diriger vers Hélène là aujourd'hui, parce que je rappelle, hein, Anchor Life est avec nous cette semaine pour une boîte Anchor Life de 750 grammes, une boîte de Anchor Life de 300 grammes avec une tasse branded, oui, griffée Anchor Life. C'est pour vous ce matin. Alors, du standard, Hélène, merci encore une fois hein, d'avoir joué avec nous.
3: Et direction Union Park, nous accueillons Isabelle.
0: Isabelle, bonjour.
4: Bonjour Loana, comment ça va?
0: Ah ben, très bien, et vous Isabelle?
4: Pas trop mieux, mais un petit peu bien. Un petit peu là pour le moment.
0: Pas trop bien, mais un petit peu bien, c'est-à-dire?
4: Un petit peu bien, mais semaine dernière, moi qui suis à l'hôpital, une jour, je suis une patiente cardiaque.
0: Ah, bah écoutez, ça tombe bien alors. Eh ben oui, parce qu'on s'occupe de votre cœur. Bon, allez, bon courage niveau santé à vous et merci de jouer avec nous. Alors, Isabelle, nous révélons sa question là. La santé du cœur se construit chaque jour, Isabelle, grâce à un geste simple. Déjà, une alimentation équilibrée, Isabelle, on est d'accord, ok.
4: Oui.
0: Et une activité physique régulière. Oui. La petite marche, par exemple, c'est même qui basique, c'est même qui plie un peu autant. Dis-moi, vrai ou faux, Isabelle?
4: C'est vrai.
0: Bien sûr. Isabelle, vous remportez le pack cadeau Anchor Life, boîte
4: merci
0: de lait 750
4: merci
0: grammes, 300 grammes également, ou tasse Anchor Life. C'est pour vous ce matin, Isabelle.
4: Merci beaucoup.
0: Merci à vous surtout d'avoir joué avec nous.
4: Je vous aime bien, Loana.
0: Oh, on vous aime et on vous adore aussi.
4: Vous tous à la radio.
0: C'est très gentil. Bon, prends soin, ça l'est qu'elle, là, all right?
4: J'ai obligé pour soin, sinon nous allons.
0: Exactement. Ah là là là là là là. Bon, allez, on vous embrasse, Isabelle.
4: Merci beaucoup.
0: Bonne journée. Ciao, bye bye. Bisous doux et bisous fous. Eh ben oui, c'est vrai. Donc, l'astuce cœur, par exemple, planifier, pourquoi pas, déjà pour demain, un petit déjeuner. C'est pas oublier manger grand matin. Vous êtes, c'est aussi important. Et puis, ben, on prévoit 30 minutes de marche ou essayer de passer moins de temps assis. Oui, voilà. Parce que être assis toute la sainte journée, it's the silent killer. Attention, donc on fait bouger ce qu'il faut. Et puis, bah, rendez-vous demain avec notre partenaire Anchor Life.
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0: Et René Pierluy qui nous a rejoint, vous nous parlez de ces entreprises, les entreprises du moins, qui disposent désormais d'un nouvel outil pour signaler les obstacles administratifs qui freinent leurs activités, René.
6: Et oui, l'Economic Development Board a lancé le Business Obstacles Alert Mechanism, une plateforme en ligne destinée à améliorer la facilité de faire des affaires à Maurice, opérationnelle depuis vendredi. Ce dispositif permet aux entreprises de signaler les difficultés rencontrées dans leur démarche auprès des autorités publiques, notamment pour l'obtention de licences, de permis ou d'autres autorisations. L'objectif est de fournir un canal structuré pour identifier rapidement les obstacles qui retardent la réalisation des projets d'investissement ou d'expansion. Les informations recueillies permettront également à l'IDB de repérer les problèmes récurrents. les principaux goulots d'étranglement dans les procédures administratives. À terme, ce mécanisme devrait contribuer à simplifier les processus et à renforcer l'efficacité des services offerts aux entreprises. Et puis à l'étranger, le pétrole qui bondit de plus de 3% ce lundi devant les hostilités dans le détroit d'Ormuz. Le baril de Brent de la mer du Nord pour livraison en septembre, référence internationale, augmenté de 3,75% à $78.86 peu après minuit avant l'ouverture des marchés financiers en Asie. Son équivalent américain, le baril de West Texas Intermediate pour livraison en août, grimpé de 3,65%, soit à $74.02.
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0: Justement, écoutez, on s'intéresse au dollar là ce matin, Rodney.
6: Effectivement, qui s'achète à 46 roupies 41 et se vend à 47 roupies 80. L'euro à l'achat est à 53 roupies 10, 54 roupies 69 à la vente. La livre sterling s'achète à 62 roupies 34 et se vend à 64 roupies 20. Le dollar australien est à l'achat 32 roupies 26 à la vente, 34 roupies 55. Le yen s'achète à 28 roupies 70 et se vend à 29 roupies 56. Tandis que le rand sud-africain est à 2,83 roupies à l'achat, 3,09 roupies à la vente. Et puis enfin le dirham qui s'achète à 12,63 roupies et se vend à 13,42 roupies.
0: Merci pour toutes ces précisions ce matin. Rodney Pierre, lui, on vous retrouve dans une petite dizaine de minutes. Ce sera pour le Flash à 9h.
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0: qui nous amène à 8h50, les amis. 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Merci pour vos inscriptions ce matin dans cette liberté de course qui s'installe à la première place, Hélène.
1: Première VIP, nous accueillons Kayla d'Hermitage.
0: Kayla, bonjour.
2: Bonjour Louana.
0: Quelle manière?
2: Bien.
0: Bien, très bien, Kayla. Nous pouvons persévérer même avec Oué. Et Kayla, Oué a raison. Et j'ai eu le plaisir de vous annoncer que vous êtes notre première sélectionnée. Oué.
2: Merci.
0: Bravo.
2: Merci.
0: Kayla, moi, je souhaite tout bonne chance pour vendredi.
2: Merci.
0: Ok, le grand tirage. Ok, Kayla. Elle est partie. Elle est partie. Ah ben Kayla, bah écoutez, de toutes les façons. Ah ben voilà Kayla, bonne journée.
2: Bonne journée à vous aussi.
0: Merci, ciao, bye bye. Bisous doux et bisous fous et bon courage surtout en cette nouvelle semaine. 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
10: Eh bien oui, il est 8h54 et merci d'avoir joué avec Ticketbox.mu en cette nouvelle semaine. 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Et ça se passe chez Magic Spoon, on y arrive. Direction le standard qui est avec nous ce matin, Hélène.
11: Nous accueillons Géraldine de Grand Gob.
10: Bonjour, bon. Géraldine.
12: Bonjour, Luana.
10: Comment ça va, Géraldine?
12: Ça va, ça va.
10: Ça va. On est à la maison, on est au boulot.
12: Non, on est au boulot.
10: On est au boulot. Et on est dans quel secteur, Géraldine?
12: On est dans la vente. Oh,
10: qui vendait comme ça?
12: Nous vendait.
10: Mais qui vendait?
12: Non, je suis chez Ideco, on voit des blindes, des parquets, des pergolas, les outdoor furniture et tout cela.
10: Oh, bah très bien, écoutez, pour la petite pub, peut-être bientôt sur Radio One.
12: Ouais, pourquoi pas.
10: Ah bah oui, écoutez, bah, oh, on en profite, mon téléphone noir après Nevea, là, pour guetter là.
12: Exactement, c'est le signal, moi.
10: Ah bah génial, en tout cas, merci de prendre le temps de jouer avec nous ce matin, Géraldine. Alors, revenons sur la question du jour, où se trouve le restaurant Magic Spoon, Avalon Golf Estate, à Bois Pignolet, ou alors à Bois Chéri?
12: Bois Chéri.
10: Bien sûr. Oh yeah. Bien sûr, Géraldine, bravo. Vous êtes notre première VVIP de la semaine avec Ticketbox.mu. Et peut-être vous irez vous installer à table chez Magic Spoon, situé justement au sein de la Avalon Golf Estate à Bois Chéri. Vous irez avec qui si vous remportez le cadeau, Géraldine?
12: Ben, avec ma moitié.
10: Moitié, ça va être comment?
12: Françoise.
10: Françoise?
12: Exactement.
10: Avec un E à la fin, on dit bien.
12: Exactement.
10: Oh, mais écoutez, ça, on adore. L'amour pour tous. On vous cale ce qu'il faut et nous vous souhaitons bonne chance à vous toutes les deux, Françoise et Géraldine.
12: Merci.
10: Je vous embrasse. Est-ce qu'elle est au courant que vous jouez là sur Radio One?
12: Non.
10: Allez, pas dit Aline en nier, donc on ne sait jamais. Vous l'espérez pour vendredi, le grand tirage. Je vous dis bonne chance.
12: Allez, merci.
10: Bisous, Géraldine.
12: Bisous, bonne journée.
10: Bisous, fou. Ciao, bye bye. Très bonne journée à vous. Et merci d'avoir joué avec notre partenaire Ticketbox.mu. Rendez-vous demain, sans faute, notre deuxième VVIP.
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10: 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On boucle notre fiche cadeau. Où là ce matin, Hélène?
7: Et du côté de Floréal, nous accueillons Julien.
10: Julien, bonjour.
13: Bonjour, Anna.
10: Comment ça va, mon Julien?
13: Oui, ça va très très bien.
10: Et ça s'entend, on pète la forme et c'est ce qu'il faut là ce matin. Julien, on est au boulot.
13: Il faut.
10: Oui, exactement.
13: Oui, au boulot, déjà au boulot.
10: Très bien. Et Julien est dans quel secteur?
13: Plombier.
10: Ah, ça qui est un travail qui vise impatience, ça. N'est-ce pas? Parce que c'est vrai qu'arrivé le moment, tout du monde déclare les plombiers, mais après, on est obligé d'appeler les professionnels comme vous, Julien.
13: Parce qu'ils
10: déloignent fané, ils n'ont des portes dans la case. Ben voilà. Bon. Moi, je dis, vous autres, il y a des professionnels pour faire ce genre de boulot. On appelle Julien, par exemple. Julien, vous êtes sur Facebook, vous êtes disponible, vous faites aussi chez les particuliers?
13: Oui, mais je ne fais pas de publicité, c'est bouche à oreille.
10: Ah, vous ne faites pas de publicité de bouche à oreille, très bien. Ouais. Donc, si un tuyau cassé côté moi, par exemple, au téléphone Julien, et là,
13: oui,
10: Julien
13: bien sûr
10: organise ses cuisines et je vous réfère à une autre personne, quoi.
13: Oui, c'est comme ça.
10: Très bien, mais je vous rassure, mais non, qu'un tuyau cassé côté moi, Julien, j'espère pas. Allez,
13: on
10: Julien.
13: Te
10: ah, mais oui, mais on garde votre numéro, on ne sait jamais. Peut-être un auditeur qui a besoin de vous aussi, pourquoi pas. On pourra vous communiquer le numéro de Julien hors antenne. Alors,
13: d'accord.
10: Julien, dites-moi quelle est la température de torréfaction du café. Si je vous donne l'indice, nous sommes au-delà de 179 degrés.
13: Oui. Bon, c'est entre 180 et 242.
10: Bien sûr. Bravo.
13: Ouais.
10: Vous remportez votre pack cadeau, Julien, ce matin. Le pot classique de 50 grammes, la petite cuillère, la tasse rouge, le travel mug, le Daiquiri Nescafé pour prendre les rendez-vous. Et je vous souhaite, écoutez, déjà bravo. Et puis, surtout, une excellente journée, Julien.
13: Merci à vous aussi.
10: Et bon courage pour le boulot, d'accord?
13: Merci beaucoup.
10: Allez, ciao, bye bye. Et merci d'avoir joué avec nos différents partenaires ce matin. 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Hélène, très bonne journée, Hélène.
7: Bonne journée à vous, Loana, et à demain.
10: Et à demain, 6h, 9h, bien sûr. Merci à Rajiv qui était à la réalisation là ce matin, également Rodney, Pierre-Louis, bonjour Christopher.
14: Bonjour Loana, bonjour à tous les auditeurs de Radio 1.
10: C'est parti pour une nouvelle semaine.
14: Oui, une nouvelle semaine d'enquête en direct, donc de 9h à 11h, on sera bien évidemment des vôtres dans quelques instants.
10: Très bien, écoutez, et dans l'actualité avec tout ce qui s'ensuit, donc chaîne on, pas on, et...
14: Voilà. L'émission sera en partie, en peut-être en majeure partie, consacrée à justement vos plaintes de jeudi dernier concernant CanalSat, entre autres. Donc, on parlera de tout ça ce matin.
10: Moi, j'ai découvert une bien bonne parce que moi aussi, je me suis retrouvée dans la même galère et que je ne savais pas qu'on payait la boîte.
14: Ah
10: oui, on m'a demandé 350 roupies pour la boîte.
14: Eh bien...
10: Ouais,
14: et moi, prenez quelque chose.
10: Et voilà, justement, et je ne savais pas aussi, et parce que quand on est parti voir pour revoir le bouquet et tout, et à la base, donc on sort de 2000 et quelques à 500 quelque chose, et là la dame qui me sort, non, ce sera pas 500 roupies parce qu'il faut payer 350 roupies pour
14: la boîte.
10: Ouais, voilà. Ouais. Et là je demandais, mais la zapette aussi on paye? Elle m'a sorti, mais non, mais c'est inclus.
14: Voilà. Non, mais en tout cas.
10: Elle a été gentille quand même.
14: C'est surtout le point des bouquets personnalisés, puisque ben, on paye pour certaines chaînes, justement, et ben, beaucoup d'entre vous n'ont pas le service, malheureusement.
10: Oui, on est d'accord.
14: On verra.
10: Allez, nous sommes tous dans la zapette en main. Mais ne zappez pas, attention. Hein. On vous embrasse, bisous de bisous fous. Et rendez-vous demain, 6h, 9h. Ciao, bye bye.
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0: Bonjour et bienvenue sur les ondes de Radio 1, il est 9h passé d'une minute. Un point sur l'actualité avec vous, Rodney Pierre-Louis, bonjour.
1: Bonjour Christophe, bonjour à tous. La Cour d'appel de Londres consacrera 3 jours d'audience à l'examen de la légalité du campement de Misley-Mandarin et de son groupe sur l'île du Coin dans l'atoll de Perros-Banos. L'autoproclamé interim first minister des Chagos avait discrètement débarqué sur l'atoll en février afin de contester le processus de rétrocession de l'archipel. En avril, le Bayot Tribunal lui avait donné raison en annulant l'ordre d'expulsion émis par les autorités britanniques, le gouvernement britannique qui donc conteste désormais cette décision devant la Cour d'appel à partir de ce mercredi. La problématique entourant la distribution de la méthadone pour lui reste entière. Face aux critiques répétées des habitants, le gouvernement avait annoncé en février la création d'un centre entièrement dédié au traitement de substitution avec pour objectif de réorganiser le dispositif actuel. Le projet prévoyait l'aménagement d'une one-stop facility à la route Nicolet. Toutefois, le projet a été stoppé avant même le début des travaux de nettoyage du site dû à la présence d'un centre de formation et d'une école primaire à moins d'un kilomètre du site. Depuis, aucune nouvelle localisation n'a été retenue. Face à cette problématique, Raouf Kodabakus du mouvement Timor sans la drogue avance que le gouvernement et la NADEC doivent revoir l'efficacité même de la méthadone. Un homme de 63 ans a porté plainte pour un cas allégué de bigamie au poste de police de Fanfaron. Ce directeur d'entreprise affirme être marié religieusement à une femme âgée de 40 ans depuis août 2024. Le couple qui a un enfant de 12 ans vit séparé depuis janvier 2025 et la garde de l'enfant est actuellement devant la Cour suprême. Toutefois, il aurait découvert dans un affidavit de son épouse qu'elle se serait remariée avec un homme au Maroc en janvier 2026. Il affirme n'avoir jamais prononcé le talak, soit le divorce, et considère que le mariage est toujours valide. Il a même présenté une lettre du Muslim Family Council pour affirmer ses dires. Une enquête policière a été ouverte. Et puis en Afrique du Sud, les étrangers continuent de quitter en masse le territoire volontairement ou non. Le comité interministériel chargé des migrations a annoncé hier que plus de 53 000 personnes ont été expulsées et rapatriées ces dernières semaines, principalement des ressortissants malawites. Les tensions qui ont culminé lors des manifestations du 30 juin sont un peu retombées, mais des groupes anti-migrants continuent de façon plus sporadique à manifester et à mener des opérations de porte à porte pour traquer les immigrés illégaux. Voilà, c'est la fin de ce flash. Merci de l'avoir suivi. On se retrouve à 10h. Christophe, c'est à vous pour Enquête en direct.
0: Merci beaucoup Rodney, on se retrouve tout à l'heure.
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2: 9h08, point sur la route ce matin avec le sergent Chekoua, avec nous au téléphone. Bonjour sergent.
3: Bonjour à vous, bonjour tout le monde, auditeur et tout le monde des agents de la route. Alors pour ce matin, ce que nous allons dire, donc si vous piquez pour lui ou perd vers le sud, donc dans les parages de Montagnery, juste avant pont. Alors vous pouvez remarquer qu'il y a un camion qui est en panne dans les parages. Donc là-bas, il y a un policier qui se place et il me fait nécessaire pour enlever le camion le plus rapidement possible. Mais toujours est-il qu'ils observent pour moins de précautions, donc c'est pas vers le sud, en quittant pour lui vers le sud. Et en ce qui concerne la circulation, lui-même, alors du côté du M1, du côté de la Bussique, en Foucault et Island, c'est pour dire que le trafic puis déjà retourne à la normale. Sinon, on manque d'un véhicule vers pour lui, alors je pourrais trouver du côté de Pontfer jusqu'à l'entrée de Ben. Alors c'est même pas ça, nous trouvons qu'il manque de véhicule, alors je roule continuellement, avec pas un moment et un moment de temps d'arrêt. Sinon, on va le prochain ralentissement du côté de Sorez, pareil, et à l'entrée pour lui. Du côté de M2, ralentissement du côté de Richter, Rochebois, Pamparon et à l'entrée pour lui. Du côté de M3, là-bas, c'est fluide, sauf à l'approche des Bennes. Du côté de l'ancienne route, ralentissement du côté de Grande Rivière Nord-Ouest, Belle Village. Et toujours à l'entrée pour lui. Alors, sinon, pour ce matin, alors, il y a un peu autant pour nous mentionner. Alors, en ce qui concerne surtout ben, la lumière, le ban de véhicule, avec moi, tu connais ben, la lumière. Alors, c'est vital pour la sécurité routière. Et c'est qui, et ça, bien sûr, alors, les rendre autres visibles, éclaire la route et indique toute l'intention pour éviter un accident. Alors, pour votre sécurité, alors, il demande tout le monde de la route à vous vérifier votre corps et votre la lumière régulièrement. Change ben, l'ampoule par paire. Et surtout en mauvais temps, ben réglage, alors là, vous inquiétez aussi, un mauvais réglage, alors capable avec les ban les autres et provoque un accident. Alors il est important aussi pour mentionner, si surtout à l'avant de ban véhicule, alors peine à droit servi ban couleur, ban phare, alors bien allume couleur blanc, ban clignotant, le ban véhicule orange, et ban feu arrière et antenne couleur rouge. Alors, en avant, le ban de véhicule, ban la lumière, bien de couleur blanc. Alors, nous réduisons. Malheureusement, nous allons dire, si ça entraîne de l'amende, et puis ceci, lui aussi, il a un point de pénalité ensemble avec lui. Alors, nous devons être pour éviter ban l'amende, et ça va avec une bêtise là. Alors, les médias qui, se faire sûr qu'ils se font à la couleur blanc, et pas couleur rouge, ni bleu, ni ban les autres couleurs. Je souhaite tout le monde une très bonne route, avec beaucoup de prudence sur la route, et à très bientôt. Merci.
2: Merci beaucoup, sergent Chekoua, pour vos conseils et précisions concernant la route ce matin.
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0: 9h12, bonjour à tous et bienvenue dans cette édition d'Enquête en direct en ce jeudi 13 juillet au micro Christophe Sohambert pour vous accompagner pendant ces 2 heures d'émission. Au standard pour réceptionner vos appels et vos doléances, Aurélie sur le 210-8910, le 58-53-77-21 pour vos messages WhatsApp et à la technique. Et réalisation de l'émission, nous avons le plaisir de retrouver Rajiv après longues vacances à la technique et réalisation de l'émission. Je vous remercie de votre fidélité à Radio One, au programme de l'émission d'Enquête en direct ce matin. Vous l'avez entendu d'ailleurs juste avant, durant le passage. Donc nous parlerons concernant les abonnements de CanalSat Maurice aujourd'hui. Donc, jeudi dernier, alors lors de la dernière émission, nous avons quelques personnes qui finissent contacter nous par rapport à l'abonnement et le retour qu'ils ont fini gagner dans les succursales. Et ça découle d'une vingtaine, voire une trentaine d'appels qui nous finissent gagner sur le standard. Donc, Aurélie sera également au téléphone encore une fois ce matin sur le 210-8910. Le 210-8910, si jamais vous avez envie d'intervenir avec nous, puisque alors chaque personne est a une situation différente. C'est pour ça qu'il nous peut permettre que, durant au moins la première partie de l'émission d'Enquête en direct, nous vous donne la chance à un maximum de personnes d'expliquer qu'ils ont une situation, parce qu'il y en a ben du monde qui n'a acheté tout sa bouquet de canal satellite, et n'a qui fin prend une partie de bonne chaîne, et n'a qui prend le strict minimum, et n'a qui prend le maximum. Donc il y en a beaucoup du monde qui en a ben une situation différente. C'est pour ça qu'il nous peut permettre justement qu'ils soient capables d'intervenir avec nous ce matin. Alors vous êtes capables, téléphone nous sur le 210-8910. Le 210-8910, je vous rappelle, hein, ce sont les appels sur le 210-8910 et les messages WhatsApp sur le 58-53-77-21. N'appelez pas sur WhatsApp, on ne pourra pas répondre à vos appels par WhatsApp. C'est uniquement les messages ce matin par WhatsApp. Alors, nous prenons tout de suite la direction de... Alors, c'est qui que nous avons avec nous? C'est Davy que nous avons avec nous du côté d'Arsenal. Davy, bonjour.
1: Bonjour, Christophe.
0: Bonjour, Davy. Bienvenue sur les ondes de Radio One.
1: Merci.
0: Alors, je vous laisse la parole, Davy. Donc, ou capable, explique-nous quelle est la situation ou situation, puisque, comme on disait dans l'introduction, chaque dimoun a une situation différente par rapport à, ça fait déjà plusieurs jours même, qui, l'abonnement de plusieurs personnes finit arrêté avec l'émission des chaînes de TF1 qui finit supprimée du bouquet complètement. Allez, Davy, nous peut écouter.
1: Allez, moi, c'est mon pas d'accord du tout avec ce système. Depuis le commencement, tout le temps, il y a un problème avec ce. Tout le temps, il y a une chaîne qui est coupée. Tout le temps, là, il y a un football. Je paye ma chaîne, je prends un bouquet, je paye. Tout va en chaîne, mais comment dire, quand il y a un football, je te couple, quand il y a l'autre, je te couple, là, je te pas même envoyer nous un message, même si nous connaissons, je ne coupe 6 ou 7 chaînes, et ma chaîne qui m'a guetté, et je suis surtout quand mon téléphoné. Je te quitte moi 45 minutes, pas juste la chaîne qui a un problème, et que j'ai un problème, je te téléphone ici. 45 minutes en attente, mon aide portable, moi. Personne ne peut prendre l'appel là, je te mettre la musique qui continue éternellement, je ne peux pas prendre l'appel là. Je te téléphone lendemain, mon attente, je n'ai pas fait normalement mon téléphone fixe, mon téléphone. Alors, il y a un garçon qui a moi, il appelle Benoît, je pense, hein, si j'ai pas.
0: Oui, pas bizarrement sur une banne, non. Pas bizarrement sur une banne, non.
1: Allez, d'accord. Il y a marqué comme ça, madame. OK, nous vous compenser d'autres par une autre chaîne. Dites-le au RTL. Moi, j'ai dit, moi, j'ai dit, moi, j'ai dit, moi, j'ai non, mais tantôt, moi, j'ai dit, mais téléphone, nous, tantôt, nous, capables, te mettre à quoi, moi, j'ai dit, comment, moi, j'ai rentré au RTL. Mon attente jusqu'à aujourd'hui. Il y a plus que 2 semaines. Personne pas téléphone, moi. Je te raconte, moi, ben, bobode. Pas comprendre du tout. Là, mon pari, non, il m'a payé un bouquet qui m'a pas payé aucune chaîne. Tout mon bande chaîne est coupé, c'est qui m'a guetté. Mon compte en guetté 12 coups de midi. Mon compte en guetté mon bande téléfilm dans l'après-midi. Là, dans ce proposement, bande chaîne qui m'a pas là. M'a besoin de prendre un champ de travail pour m'a bien guetté sa bande chaîne là. Là, mon retrouvement avec mon quoi 4 chaînes qui m'a payé au moins 7 chaînes qui m'a coupé. Mais c'est quoi ça?
2: Oui.
1: Et en plus, personne ne pas prendre téléphone, je te laisse close sa téléphone là pendant 15, 20, 30 minutes, je pas répondre sa téléphone là. C'est pas possible, ou pas capable de payer une chaîne qui ou pas payé guetter, et je pas fait aucun nonnier.
2: Mm-hmm.
1: On comprend? Mm-hmm. Mais je pas connu, moi, ça, cette chaîne là, mon pépé, ça dans vide maintenant. Est-ce qu'ils pour compenser nous pour les autres chaînes? Est-ce qu'ils pour refund nous? Est-ce qu'ils pour couper ça nous manger ici quand nous fait payer chaque mois? Comment ça pour passer? C'est pas possible.
0: Combien vous payez chaque mois des 800, bien sûr?
1: Moi, pensez dans les 650 ou 700. C'est moi, tu peux payer, moi, quoi, 500, moi, quoi, il arrive 900, je pense, hein, 950. Chaque mois d'augmenter. 1,50 roupies, 1,100 roupies, 1,50 roupies. Quand je peux mettre une chaîne, après quelques mois, on trouve, elle peut monter. Moi, n'allez pas installment, moi.
0: Ah, ok.
1: On voit, mais là, cette chaîne, je peux couper, je pas, ou peut payer pareil, mais c'est pas possible.
0: Mm-hmm. Oui, certainement.
1: Oui. C'est pas normal. Soit je compense nous par les autres chaînes, on comprend. Mm-hmm. Mais je bloque ça net. Là, il y a football. Je paye ça, chaîne-là, je coupe, juste quand il y a football, je coupe. Le chaîne n'a bloqué. C'est pourquoi ça? Mon pépé, chaîne n'a moi. Mon pépé, il est tous les mois pareil. Qui fait ce bloc, mon chaîne?
0: Oui.
1: C'est pas normal. C'est pas normal.
0: Mm-hmm. Alors, est-ce qu'entre-temps, on fait une récit, retourne vers le magasin, on dit nous qu'on essaie de téléphoner, ben, n'a pas, on retourne l'appel, etc. Est-ce qu'on, on va connaître, est-ce qu'on essaie d'arriver à la
1: place? Comme on dit, ça, dans son lundi, malheureusement, si je demande sa télévision, là, m'attends, là, hein. Attendez, bon, on dit, OK, pas pour téléphoner. C'est pas la première fois, hein. C'est une fois quand tu fais demande ça, madame, au téléphone, nous tentez, moi, quand il y a trois mois. Mon gros, puis attendre. Jamais, elle reprend l'appel. Je peux pas un service après-vente. Je peux pas en nier. Mais là, m'aurait téléphoné là, moi, attendre 15 minutes, comme on me dit, au moins un portable. C'est pas évident. Oui. Moi, attendre 15, 20, 25, 30, 40 minutes. Personne pas prendre l'appel là. Là, on a réceptionné. Moi, j'ai une télévision. Peu n'a aucune chaîne qui me content.
0: Mm-hmm. Oh, et là, en tête, le nombre de chaînes qui ont été payées des vies?
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1: 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Mais c'est pas possible. 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Me comprends, ok. 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De nous bannir les autres et l'augmente chaîne là pour nous. C'est mm-hmm. pas normal.
0: Oui. En tout cas, merci Davy pour au témoignage. Nous avons un autre appel cette fois du côté de Cottage. Nous avons Thomas avec nous. Thomas, bonjour. C'est Daniel, plutôt Daniel. Daniel, bonjour.
3: Bonjour.
0: Bienvenue sur les ondes de Radio One. On vous écoute.
3: Mais moi aussi,
2: mon parmi ça man milliers d'abonnés là qui révoltaient avec ce qu'ils ont fait avec nous et c'est vraiment agaçant. D'ailleurs, nous, tu prends ça man chaîne là pour à cause ça man émission qui nous content là. Mm-hmm. Moi, on paye plus qu'il 1500 roupies tous les mois et mon gars dit sa chaîne là et ça aussi c'est une couleur qui a toute sa chaîne là et nous d'un seul coup, je connais combien de monde suit Voice. Je connais combien de monde suit Secret Story, combien de monde suit les 12 coups de midi. Ça fait partie de nos quotidiens, ça. Tu as une cousine qui a toute sa chaîne là, et sans avertissement, sans rien, et le tarif reste pareil. Mais c'est révoltant. Mm-hmm. Et pareil, comment ça, madame là, elle nous dit, quand elle téléphone nous autres, je dis, l'appel là pour prendre 3 minutes, nous attendre 20 minutes avec la musique assourdissant dans nos oreilles, et je parie vienne vers nous. C'est ce qu'à nous-mêmes nous faisons couper parce que tellement nous aurions été fait mal avec ça, la musique là.
0: Oui. Oui, alors, ou abonné depuis combien de temps, Daniel?
2: Près 15 ans.
0: 15 ans, quand même.
2: Près 15 ans. Et trois ans, c'est une chaîne qui m'a pris dans sa bouquet là, mon pas été. Mais TF1, c'est une chaîne qui m'a guetté tous les jours.
0: Oui. Oui, alors, enfin, comment nous peut dire, il y a quelques instants, donc il y a du monde qui guette sa bonne chaîne là depuis des dizaines d'années ou des nouveaux abonnés depuis au moins 15 ans. Alors, il y a effectivement du monde qui consacre les temps uniquement sa bonne chaîne là. Alors, si je ne me pas trompé, nous tiennons quelques personnes qui tiennent contacté nous, qui nous disent nous qui principalement guette l'information des chaînes françaises, etc. Il y a des gens qui laissent ça jouer pendant une journée. Et puis, nous besoin comprendre aussi que Maurice nous cause français, nous francophone aussi. Quelquefois, nous exprimons en français. Donc, c'est bonne chaîne qui
2: est
0: principalement suivie par beaucoup de Mauriciens. Et il y a beaucoup expatriés français aussi. Donc, il y a tout ça là qui rentre en jeu. Oui, Daniel, tu peux dire nous?
2: Oui, en plus, ça va une chaîne nous choisir pour nous payer. 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
2: 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Moi, ma chaîne préférée, c'est TF1.
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0: 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On va connaître si c'est le service même qui compte ça, ou alors, il a tellement complaint qu'il n'est pas capable de handle ça. 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
3: Bonjour.
0: Bonjour, bienvenue sur les ondes de Radio One, Mary Jane.
3: Merci.
0: Moi, je t'écoute, allez-y.
3: Et bon, moi aussi, moi, pareil, comment les autres abonnés. Et donc, moi, une TF1, écoute, moi, bien content de TF1, je suis tout ce ban. Jeu, tout ça. Mais à ma grande surprise, on a plié, non, mais par contre, moi, je paye en avance.
0: Mm-hmm.
3: Mais moi, je suis fini de payer après qu'ils m'ont trouvé qui ça n'a plus donné.
0: Oui.
3: Mais par contre, moi, il y a aussi un petit souci. Moi, je suis déjà à Disney Plus. Moi, pas tout. Moi, je suis à Disney quand je suis coupé. Comme on a dit, je dis à moi comme ça, ben, madame, sorry. Nous pas capable de retirer ça à l'argent qui ou tu peux payer Disney là moi j'ai zut ben zut une coupe Disney mon pas payer recevoir une prix là zut diamant non ça je pas qu'à faire non ni mais par contre le montant ça augmente à chaque fois.
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3: 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Par contre, le montant, ça augmente toujours. Ne pas peut recevoir un bon service. 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
0: Oui, tellement long.
1: Alors, il y a un point qui vous fait soulever, c'est Disney+. Donc, effectivement, il y a quelque temps de cela, la chaîne Disney a été enlevée aussi par rapport à, au bouquet qui dit moi, tu peux payer, qui, ou soit tu peux gagner, etc. dans le service. Et c'était pratiquement la même chose qui est arrivée avec la chaîne de TF1, sauf que Disney, c'est une chaîne qui n'a pas beaucoup de monde pour forcément guetter ses bons enfants, etc. On pensait qu'il n'allait pas faire le même bruit que TF1, puisque TF1, c'est une chaîne qui est bien visionnée, qui est assez brisée, nous disons, il y a des Mauriciens. Il y a beaucoup de monde qui suivent sa chaîne-là et qui n'a pas gagné maintenant.
0: Je trouve quand moi je suis bien content sur l'information, ben je suis déçu quand je trouve qu'ils ont appelé la TF1. Oui.
1: Ou en contrat depuis combien de temps, Mary Jane?
0: Depuis 2015, si
1: 2015, je me trompe pas. OK. D'accord. Est-ce qu'on essaie d'aller vers la succursale?
0: Pas encore, parce que moi je paye en avance, toujours je paye en avance.
1: Oui.
0: Des mots pensés, si pas pour un homme, soit moi pour retirer ou pas connaître qui décision la mort suivre, mais je suis bien déçu quand je trouvais qu'il n'a rien à TF1 parce qu'il m'a bien suivre TF1.
1: Oui. En tout cas, merci de vous l'appel, Mary Jane. Nous pouvons bien qu'une courte pause là. Rapidement, et puis nous pouvons enchaîner avec les autres appels, puisque Aurélie peut faire moi signe. Là, nous avons énormément d'appels et de messages en ce moment. Nous pourrons prendre dans quelques instants. Restez des nôtres.
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0: toujours branché Radio One dans l'émission d'enquête en direct et nous prenons la direction de Poudre d'Or dans quelques instants et nous allons avoir avec nous Roxana du côté de Poudre d'Or. Alors, moi, tenais à faire une précision, donc nous pas faire la publicité, la mauvaise publicité de Canal Sat non plus. 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Donc, c'est pour ça que nous pouvons dire qu'il nous pas peut faire aucune mauvaise publicité. 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Enfin, moi, je connais combien ban bouquet là, était moi personnellement, mais ban dimoun capable de dire nous, hein, combien de payer aussi, parce que là, le plus cher qui nous gagne à l'antenne, là, c'est 1500. Vous pensez définitivement qu'il y a un abonné du monde qui peut plus cher que ça parce qu'il y a, moi, je me dis, un abonné bouquet personnalisé, etc., qu'ils ont choisi pour prendre, pour guetter, etc. Donc, direction Poudre d'Or. Roxana est avec nous. Bonjour. Bonjour. Bienvenue sur les ondes de Radio One. Alors, c'est Roxana ou Roxana?
1: Roxana.
0: Roxana. Bonjour. Nous peut écouter tout.
1: Oui. Au fait, moi, depuis l'année dernière, je mets un Airbox.
0: Oui.
1: Je mets un Airbox et je paye 1550 roupies tous les mois.
0: Mm-hmm.
1: Donc, là, justement, on a remarqué, au fait, pour vous dire que je ne suis pas trop prendre ça en compte parce que vu qu'il y a un football, il y a beaucoup, quand il y a un football, il y a une scène coupée. Moi, tu peux penser, mm-hmm. J'avais un camarade qui m'a remarqué qu'il n'est plus dans TFN et puis il y a. Tout le monde a regardé, vraiment, on trouvait bien, c'est bien, comment dire, moi, bien découragé par ça. Parce que vu qu'on peut payer 1550 roupies, et moi, je suis content que TF1, TMC, et LCI, tout ça là. Donc, finalement, mon papa est capable de faire rien, et mon contrat, 3 ans. Donc, un an, mon besoin, mon papa, pour casser mon contrat, non rien, mon besoin, attendre ça 2 ans là encore, et pourtant, je vais finir 4 autres contrats. Et puis, si après, non, là-dedans, mon papa, moi, j'ai la connaissance qui m'a gagné un message, qui n'a pas une scène TFM, mais, par contre, tous les mois, j'ai gagné un message, comme au cas de couper les 5, les 4, tout finir vraiment un message, mon prélèvement pour enlever des mains à 1550. Ça, tous les mois, j'ai gagné un message, hein. Mais message, pour dire moi, comme ça, qui, mon n'est plus pour gagner TFM, pas une scène là, ça, j'ai même une connaissance, j'ai gagné un message.
0: Mm-hmm. Voilà. Oui, ou si on apprend ça, c'est-à-dire le jour même, là, comment on finit
1: bien. Oui. Mm-hmm. Mais moi, bien déçu, hein, parce que TF1, comme beaucoup du monde, c'est celle qui m'a plus content qu'était, mais c'est même qui je te coupé.
0: Oui. Alors, voilà, ça peut retourner à presque pareil. Donc, vous voulez dire, nous, le film prend ça pour une durée de combien de temps, là, hein?
1: 3 ans.
0: 3 ans.
1: Oui. Et 3 ans, là, on a 2 ans encore. Oh, en 2 ans encore, et apparemment, vous ne pouvez pas casser mon contrat, vous ne pouvez pas gagner 3 casser mon contrat.
0: Mm.
1: Mais pour vous, si vous pouvez être bien, vous allez finir casser vous autres.
0: Effectivement. Là, où on a totalement raison. Rosanna, quand nous pécose l'eau sa point là, surtout, moi, tu peux, bon, on vivine l'eau sa point là, l'eau finit, avec vos clés. Et là, un contrat, alors, et là, du monde qui, déjà client depuis des dizaines, des quinzaines, voire des vingtaines d'années de cela, avec Canal Sat Maurice. Maintenant, où fait prendre un contrat? Maintenant, vous ne connaissez pas une clause, l'eau, c'est un contrat. Parce que vous pouvez dire nous, ou pas capable de casser ce contrat là, avant 3 ans.
1: Ouais.
0: Donc, fait que prendre ça, fait que faire 1 an, ou reste encore 2 ans pour aller, mais, ou fin payer pour une chaîne qui est supposée, enfin, pas une chaîne, mais plusieurs chaînes, une chaîne en particulier qui nous peut causer. Donc, ou fin payer pour une chaîne en particulier qui, nous n'est plus gagné, ou fin faire 1 an, d'abonnement seulement, ou reste encore 10 ans. Alors là, on peut payer un frais de 1550 par mois.
1: Par mois.
0: Et ou pas capable de casser sa contrat là, parce que justement, quand on finit de prendre l'abonnement, il mettait l'eau là, ou pas capable de casser sa contrat là avant 3 ans. Mais le problème, c'est que, de l'autre côté, si nous prenons aussi cet aspect, ou PPI pour un service qui ou pas peut gagner au final. Donc, est-ce que le contrat est toujours valide? Ça aussi, nous

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1: Et à ceci, vous ne pouvez pas recevoir sans qui vous payez. Bien évidemment, donc vous êtes, si vous partez payer, vous êtes capable de venir pour un boîtier, etc. Ou annuler ou l'abonnement, ça aussi, c'est nous bien prendre en considération. Mais là, vous pouvez payer, vous bien gagner le service qui vous pouvez payer en retour. Et malheureusement, là, ce n'est pas le cas.
2: Ouais.
1: Donc, en tout cas, merci Rosanna pour témoignage. Donc, nous pouvons enchaîner avec d'autres personnes. Nous avons Christiane du côté de Paul. Christiane, bonjour.
3: Bonjour Christophe, ça va?
1: Très bien, merci et vous?
3: Oui, ça va, merci. Moi c'est le problème, quand je suis fait 15 mois, c'est le premier. C'est le 1er juillet, mon corps qui est terminé.
1: Parce que
3: c'est enfin, oui. Je ne sais pas si tu connais, mais c'est le 30 qui a envoyé un message. Je ne sais pas si tu là, on comprend, mais ça, c'est pas pour gagner TF1, TMC et LIC, cela. Mais moi, maintenant, je regarde beaucoup le TF1 Paris, je regarde Star Academy, The Voice, Mask Singer. 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Les classiques, mais c'était ça, tu donnes rencontre, ou twist, tout ça, là, le TF1, le soir, là, 11h15, 1h du matin, là. 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
1: Merci beaucoup, Christiane. Alors, oui, on a totalement raison aussi quand vous dites, ben voilà. Enfin, où vous dire, nous, on gagne la proposition d'avoir certaines chaînes.
3: Oui, mais dis-moi, c'est dernier, je dis quand on fait une émission. 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
3: Merci Christophe.
1: Alors, chers auditeurs, nous pouvons faire assez vite avec mon appel puisque nous avons énormément d'appels. 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Nous prenons la direction de Grand Gob cette fois. 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
4: Oui, bonjour.
1: Bonjour, bienvenue sur les ondes de Radio 1.
4: Merci beaucoup. 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

0: Canal Plus, c'est le plus grand en acte qui est arrivé à cause football. Donne-moi.
1: Oui, oui, nous pétons, nous.
0: Donc, je ne fais pas de promotion parce que Dimoun a envie de football ou en anglais parce que Canal Plus peine à football, Coupe du Monde. Et je propose beaucoup d'options où gagne 6 mois gratuits avec tout ban chaîne et qu'ils soient au courant qu'ils savent ban chaîne là pour couper. C'est pas 10 mai ou l'heure demain qu'ils disent pas pour une TF1, pas pour une ban chaîne là. Et moi, mon souci, c'est qu'ils m'ont un client depuis 20 ans avec Canal Plus. Comme on apprend la promotion, on a le guide.
1: Oui.
0: Je ne sais pas, mais moi, de nous promotion là, 900, pendant 6 mois, on paye 900. Après, vous décidez si vous avez envie de continuer au abonnement.
1: Oui.
0: Moi, je trouve ça qu'il y a une vraie arnaque parce que je te connais qui va prendre la chaîne là. Je te fais d'une prendre un abonnement comme Mme Lenzier, il y a 3 ans, qui n'a pas rien de casse à contre là. Et je suis au courant de ça. Donc, je suis coquin du monde, dit indirectement. Je te fais une promotion qui veut dire, soi-disant, qu'on a plus pour gagner football, bien belle promotion. Mais est-ce que je te rends compte du monde? Nous visons notre service, c'est vrai. Nous visons notre service, c'est vrai. Mais arrête qu'on ait du monde comme ça. Trouve une solution. Ok, après, dans ma scène, là, ben, nous diminuer 200 roupies.
1: Oui.
0: Comme madame, là, il y a un mois gratuit. Ça, on pas entendre, j'en ai un. Premièrement, donne ça. 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
0: 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Un moment, on fait quoi?
1: Oui. Oui, oui, c'est ça. 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
0: 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Ils savent ça. 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Qui fait ça, devenir une polémique, qui a fait une solution facile. Ça qu'ils ne pas comprendre, Canal Plus.
1: Oui. 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Donc, merci quand même pour l'appel, Thierry. Nous pouvons bien marquer une courte pause là. Et bien évidemment, nous pouvons de retour dans quelques instants.
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0: 9h48 plutôt sur les ondes de Radio 1. Nous prenons la direction de Vakwa dans quelques instants. Alors, là, nous avons un message d'une personne qui peut dire à nous. Pardon. J'ai eu 3 mois à 50% de remise pour ne pas annuler l'abonnement. Mais j'ai déjà retourné les équipements au comptoir de CanalSat Maurice. Alors, c'est un client depuis 25 ans. Donc, lui dit nous, Lingay, 3 mois à 50% de remise. Donc, ça, c'est la proposition qui est CanalSat Maurice in Féli. Alors, nous avons l'impression, là, à entendre ces personnes qui peuvent intervenir avec nous ce matin, moi, en tout cas, c'est moi l'impression, je ne suis pas supposé donner la vie personnelle, donc c'est une impression qui m'a été donnée. On a l'impression là que c'est pas le même service à tout le monde. Donc, il y a du monde qui gagne 1 mois de chaîne gratuite. Là, Alain Pédianou, qui gagne 3 mois à 50% de remise. Et il y a une autre PSN qui n'a vous-même un message, et diamant, lui aussi, il gagne la proposition de d'avoir 1 mois gratuit et nous fin gain également. Alors, c'est qui nous a dit ça il y a quelques instants? C'est Christian du côté de Paul, lui qui nous dit à nous qu'il fin gain la proposition d'avoir 1 mois gratuit. Alors, lui aussi, il a 20 ans d'abonnement. Moi, j'ai l'impression que peut-être c'est qui au-delà de l'impression qu'il nous a la confirmation. Ben, du monde qui dépasse peut-être la vingtaine d'années d'abonnement, qui peut gagner sa bonne proposition. Là, on va connaître. En tout cas, nous, et là, ben, les autres l'appellent encore. Nous prenons la direction de Vakwa, cette fois, après Grand Gob. Renaud est avec nous. Bonjour.
1: Bonjour, Christopher. Bonjour, tout mon auditeur de Radio One. Bonjour, tout le monde.
0: Bonjour.
1: Christopher, c'est moi pour vous cause le Canal Plus. Vous connaissez mon abonné.
0: Renaud, juste pour me rebondir là sa point de m'oublier avant qu'il m'oublie, hein. Navré m'a pas interrompu. Alors m'a bien fait sa point là puisque nous faisons gagner Thierry du côté de Grand Gob qui nous dit nous qui ben c'est le vol m'a pas tenu sa bonne propos là, hein, m'a tenu à préciser. Donc m'a pas peut dire moi en tout cas m'a pas là pour venir dire qui voilà canal ça paye coquin d'immune etc. Donc ça c'est pas moi qui peux dire ça, c'est ban d'immune qui ban protection des consommateurs etc. qui pouvait dire ce genre de choses. Donc me tenir à préciser ça point là puisqu'il est à la pause, donc c'est pour ça qu'il me rate un petit coup de ça point là. Donc me tenir à préciser ça, hein. Donc okay. Ou capable reprend Renaud.
1: Allez, moi en tant que en tant que consommateur, bon moi pas consomme un canal plus, oui. Mais c'est moi de dire abonné. Bon, bien longtemps, moi, abonné au Canal Plus, qui ne fait contrat, après, j'ai mis un refait contrat encore. Chaque fois, j'ai monté une affaire, j'ai envoyé un petit message, ça peut monter. C'est l'eau là, j'ai faux. Ça m'a dit, franchement. Et j'ai dans l'arrogance, tout. Quand on sur place, dans une place, côté, pour Canal, dans mon, surtout dans Jumbo, quand on est allé. La façon qu'ils ont parlé avec eux-mêmes, tu m'as dit, où obligé, garde ça là-haut. Tu m'as dit, où je ne coupe, je ne tiens ça. Et moi, je suis un grand amateur de TF1. Oui. Je serai content de TF1. Tellement, je suis content de le 12 coup de midi. Mm-hmm. Ça, je ne pas manqué quand je suis à la maison, ça, Christophe.
0: Oui.
1: Mais je manque ça beaucoup. Mm-hmm. OK? Et la bonne information à partir de la ligne 3 pour le moment. Et l'information complète qui est intéressante.
0: Oui.
1: Je suis une coupe TF1, je suis arrêté. Mais en tous les cas, je peux faire plus. Je dire à les autres du monde qui est allé. Moi, je peux faire publicité pour l'autre. On va vous dire dans la radio qui le bouquin, mais je peux faire publicité pour l'autre. Mais je viens dessus des côtés canal, en tant que mon ancien. Ouais, il me sert pour tout le Mauricien, il n'est plus là quand il y a la terre. Mm-hmm. C'est ce que je propose là. C'est pas intéressant, ça.
0: Oui.
1: Bon, là, c'est pas intéressant du tout, dans les autres scènes là. Moi, je vous ai fait ce TF1 dans l'après-midi. Bon, on a fait un long métrage. Bon, va falloir me faire un petit record pour les soirs, mon guetier. Mais zéro.
0: Oui.
1: Voilà, bien dessus pour des côtés Canal Plus, hein. Mm. Et vraiment, c'est même moi pour ça qu'un monsieur me dit, c'est pas une cause, monsieur qui me dit l'arnaque là. C'est vraiment l'arnaque, ça.
0: Oui. Bien sûr, c'est bon propos. Mon papa dit que ce bon propos pas bon, hein. Mais moi, mon papa là pour dire qui s'en a équipé coquin. Qui, c'est bien sûr, ce sont les propos d'Isaac Dimounina, le droit de s'exprimer comme bon lui semble, en disant bien sûr de bonnes choses, en sachant surtout comment s'exprimer. Donc c'est voilà. Ce point, hein, c'est le point de Thierry. Mais moi, mon pas tolère qui dit le vol, parce qu'il, bien non, sûr, nous bisons, hein, de l'autre côté. Moi, pour le premier, par contre, pour poser la question. Moi, pour le premier, pour poser la question à Sinougain Canal Sat Maurice, qui vous répond? Par exemple, voilà, quand Jimoun peut dire qu'il ou peut coquin zut. Donc, moi, mon pouka pose sa question là. Mais mon bien est dans l'île à l'antenne pour capable permettre lui répondre sur ces propos là. L'île pas à l'antenne avec nous. Pena une représentant pour répondre à l'antenne avec nous. C'est pour ça que mon peut dire ça, hein. Donc, voilà. Oui, Renaud.
1: En tant que bien connaît qui ça connaît, puis ou peut avant ça?
0: Enfin, moi, mon pas,
1: oui,
0: mon pas
1: tout à fait. Parce que j'ai pas gagné zut.
0: Oui.
1: J'ai pas donné.
0: Oui, effectivement, okay, alors il y a pas mal de matchs de foot aussi qui n'arrêtent de gagner depuis.
1: Mais oui, non, pour pas donner.
0: Sous la correction de ceux et celles qui écoutent nous, je crois, si je ne me suis pas trompé, lors de la précédente saison, il y a beaucoup de matchs de Champions League, si je ne me suis pas trompé.
1: Non, mais il n'a pas gagné Champions League, le canal.
0: Oui, oui.
1: Ok, donc, merci Christophe.
0: Merci Renaud.
1: Moi, j'ai dit, nous allons prendre l'autre affaire.
0: Ah oui, donc, okay. Alors là, nous avons un message très intéressant qui nous rentrait. Donc, il y a une personne qui nous a envoyé un message, j'ai dit à nous, les paye 3680. Donc, ça, c'est le plus gros montant qui m'a trouvé là, hein. Donc, m'a payé 3680 par mois et m'a pas gagné aucune proposition de remplacement de chaîne. Donc, l'Indianou qui lui fin téléphoner pour faire une plainte, lui pas gagné aucun Mauricien au téléphone, lui fin gagné un appel qui ne redirigeait vers Madagascar, d'après ce qu'il lui paye Dianou, on ne connaît pas si c'est le cas ou non. Donc, lui paye Dianou, en tout cas, c'est la plus grosse somme qu'il m'a trouvé. On ne connaît pas si il y en a un paye plus cher que ça. Donc là, c'est 3680, lui paye Dianou, il n'a pas gagné aucune proposition de rabais, aucune proposition de chaîne gratuite aussi, lui paye Dianou. Donc, je ne connais pas depuis quand les clients. En tout cas, c'est une somme énorme quand on nous prend en considération qui quantité qui peut payer. Alors, nous prenons la direction de Kepip cette fois. Jean-Luc est avec nous. Bonjour.
2: Oui, bonjour Christophe. Bonjour à tous les auditeurs de Radio One. Ce qu'il faut savoir, Christophe, dans cette affaire de Calamus en question, moi, mon propos qui me dit comment mon auditeur qui est là, ça qu'il exprime sur déception, ras-le-bol du service. MC Vision, Canal Plus, c'est l'arnaque de ces 10 dernières années. On peut expliquer moi qui fait, mon petit, qui c'est l'arnaque de ces 10 dernières années, sans qu'il nous bonne instance régulatrice au niveau Competition Commission, etc. Tout bonne instance qui supposément gère sa bonne affaire là, même une remorque de la dernière année. Pour expliquer-moi. Moi et la famille, nous clients contre Canal Plus depuis 20 ans. Mm-hmm. Hein? Moi, mon compte me paye dans les 2000 roupies. Okay?
0: Ouais.
2: Donc, Internet et forfait inclus 2000 roupies. Okay? Si un dimanche prend en compte pour sa 10 dernière année là, il y a beaucoup de chaînes qui l'accompagnent en question une supprimée et qui pas même une remplacée à nombre équivalent. N. Deuxièmement, comment Thierry tout à l'heure, là, le titre Thierry qui peut dire en question, c'est qu'il n'est pas capable ou prendre l'engagement en nous ou pas respecter l'engagement là et qu'il nous reste tranquille là. Mm-hmm. Parce que carrément pour moi, non pas pour servir mot qui vous dit, mais justement, pour moi, c'était l'arnaque. Oui. Qui fait parce que, on prend l'engagement, nous prenons l'engagement pour nous respecter nos paiements par rapport au service qui vous paye de nous. Mais quand on sent quelque chose, ou qu'ils sont capables de nous une option que de savoir là, peut-être qu'il y a trois scènes, soit nous revoir un prix là, ou faire une proposition de prix, ou carrément dire, voilà, les chaînes qui sont disponibles. Maintenant, ça m'a une scène qui est disponible là. C'est souvent une scène qui n'est pas mise, qui s'appelle requirement, qui nous est là. Il y en a un goût, nous contactons TF1, par exemple. Mais qui ça nous peut de nous presque, nous qu'à dire, équivalent à ça? Pena. Mm-hmm. Vous pouvez comprendre, Pena. Et vous pouvez confirmer aussi, qui, quand le téléphone jette, l'appel est redirigé vers un call center qui emploie justement les Malgaches. Je ne sais pas si c'est à Maurice ou bien c'est redirigé vers Madagascar directement, mais ce n'est pas à Maurice hein, qui répond à l'appel. Et bien souvent, quand on cause avec eux, déjà la communication n'est pas claire, hein, oui. Et souvent, ils répondent à côté de ce qui vous peut demander. Je dis, je vais faire remonter l'information, je pourrais venir vers vous et je ne vais pas revenir vers vous.
0: Oui. Alors, ça, c'est une bonne question. Est-ce qu'ils étaient au courant qu'il y en a ce problème? Ça, c'est une autre question. Donc, si vous pouvez dire, nous, qu'ils étaient redirigés vers, peut-être, un appel malgache, nous ne connaissons pas, hein, si c'est le cas ou non, nous avons demandé ça à Canal Sat. Par exemple, est-ce qu'ils, eux-mêmes, en tant qu'employés de ce centre d'appel, éventuellement, est-ce qu'ils étaient au courant qu'il y a ce problème-là? Ça, c'est une autre question encore. Donc, si je ne suis pas capable de répondre, je pense qu'il y a une possibilité qu'ils ne soient pas au courant qu'il y a ce problème-là aussi.
2: Exactement. Et moi, une question qui me pose, moi, encore. C'est pas hier comme c'est vrai que TF1, la production de TF1, ils décident pour arrêter de diffuser ça. Je me pensais d'être comme ça bien en avance. Alors, je disais déjà, il y a un plan vraiment de proposition à la clientèle. Mm-hmm. Est-ce que vous êtes d'accord, nous pouvons remplacer ça, ou si vous n'êtes pas d'accord, il y a une nouvelle proposition de prix, ou carrément, vous dites, mais voilà, si vous envie d'arrêter, vous arrêtez. Ou pas capable, ou vous pouvez faire, et en plus de ça, je me parais, ok? Je fais pas une publicité mensongère. Je fais pas une campagne de promotion de ce service qui est très mensongère. Par exemple, football. Moi, à un moment, j'ai envie d'upgrade, l'état me réfléchit, je me dis, mais non. Et un autre concurrent qui peut proposer full entire season là-bas, mais lui, il n'est pas venu ici. Mais qui fait mon abonnement. Et comme tu dis, je te fais un showroom, mais je suis en colère. Demain, où qui était, où qui va en faire. Mais non, mais c'est pas comme ça, où causer client. Oui. Et à savoir aussi qu'il y a un service clientèle, le man showroom qui est là, ça laisse souvent à désirer. Hein.
0: Mm-hmm. Merci Jean-Luc. Nous pouvons bien interrompre pour le point info. En tout cas, vous évoquez pas mal de points. Et effectivement, le client, il a le choix pour choisir pour aller côté d'un concurrent. Mais le point qui nous peut dire, nous, mais on n'est pas capable de payer pour un service, mais on n'est pas gagner le service pour lequel on signe un contrat en retour. Alors, il y a pas mal de personnes aussi qui peuvent dire, nous, mais voilà, moi, je fais renouveler mon contrat. Il y a 2 semaines pour 3 ans qui arrive mon contrat. Donc, certainement, il n'a dit, pas pour d'accord pour payer pour une chaîne qu'il n'est pas fait gagner, qu'il est supposé gagner. Pour encore 3 ans, alors qu'il fait que renouveler ça pour 2 semaines. Donc, moi, on peut dire, c'est pour ça qu'il nous peut donner la parole ce matin. Il y en a pas mal de personnes qui demandent une situation qui est différente les unes des autres, raison pour laquelle nous fait une nouvelle antenne pour être capable d'exprimer ça. Bien sûr, nous pour solliciter la CIM aujourd'hui dans l'émission d'enquête en direct pour être capable d'intervenir alors là. Donc, pour tout de suite, nous allons pour le point info qui sera présenté par Rodney Pierre-Louis.
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0: Excellent lundi à vous, il est 10h. Le point info présenté par vous, Rodney Pierre-Louis, bonjour.
5: Bonjour Christophe, bonjour à tous. Le groupe Réfugiés Chagos réagit à la décision du Conseil des ministres d'élaborer une feuille de route pour poursuivre les négociations diplomatiques avec le Royaume-Uni sur la rétrocession des Chagos. Son président Olivier Bancoult estime que le changement de Premier ministre attendu au Royaume-Uni le 20 juillet ne remettra pas en cause les engagements déjà pris par Londres. Il ajoute que la mission menée en juin dernier par le groupe Réfugiés Chagos auprès des autorités britanniques a permis de faire avancer le dossier. Le Conseil des ministres a approuvé de nouveaux règlements pour faciliter le recrutement de travailleurs étrangers dans le secteur agricole. Selon le ministre de l'Agro-Industrie, Arvin Boulel, ce cadre légal vise à répondre au manque de main-d'œuvre qui affecte les agriculteurs. Des mesures sont également prévues pour assurer des conditions d'hébergement adéquates aux futurs employés. L'ancien dortoir de Larsen & Toubro à Richelieu sera réaménagé pour les accueillir, à savoir que plus de 2000 travailleurs étrangers sont attendus dans le secteur agricole. Face à la multiplication des saisies de cannabis à Rodrigue, l'évêque de Rodrigue appelle à renforcer la prévention plutôt qu'à se limiter à la répression. Membre du High Powered Committee mis en place par le commissaire de Rodrigue pour lutter contre le fléau de la drogue, Monseigneur Michel Moura estime que si la situation demeure encore maîtrisable, les récentes affaires doivent servir de signal d'alerte. Pour lui, la prévention passe avant tout pour une présence constante auprès des jeunes, l'écoute et l'accompagnement afin d'identifier leurs difficultés avant qu'elles ne basculent dans la consommation de drogue. Actualité à l'étranger, une canicule exceptionnelle touche actuellement les Rocheuses et les plaines du nord des États-Unis, à Salt Lake City, dans l'Utah et à Billings, dans le Montana. Les températures ont atteint 43 degrés hier, battant des records établis depuis plus de 150 ans. Les services météorologiques américains prévoient que cette vague de chaleur dangereuse atteindra son pic d'ici demain. Les fortes températures représentent une menace pour les personnes vulnérables et complique également la lutte contre les incendies qui ravagent certaines régions, notamment le Colorado et l'Utah. Voilà pour ce flash, merci de l'avoir suivi. On se retrouve à 11h.
0: Merci beaucoup René, vous l'avez dit, prochain rendez-vous avec l'info à 11h.
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0: On nous prie d'annoncer le décès de M. Jayaprakash Ramkissen. Décès de M. Jayaprakash Ramkissen, âgé de 76 ans, aussi connu sous le nom de Sadhu. Le convoi sortira de sa résidence à Burla Road à Cottage aujourd'hui à 11h pour se rendre à l'incinérateur de l'Espérance à Piton. Le décès de M. Swiraj Bobu. Décès de M. Swiraj Bobu, âgé de 52 ans. Le convoi sortira de chez sa mère, Mme Lakshmi Bobu, à Bengali Road à Bossonge, 4 bornes, aujourd'hui à 11h, pour se rendre au crématorium de Montagne Saint-Pierre à Bambou. Le décès de M. Boubolen Chouken. Décès de M. Boubolen Chouken, âgé de 29 ans. Le convoi mortuaire sortira de chez sa mère, Mme Prema Chouken, au bloc 6 NHDC Alma, aujourd'hui à 11h, pour se rendre à l'incinérateur de circonstances à Saint-Pierre. Le décès de Mme Chandrani Ragoubor. Décès de Mme Chandrani Ragoubor, née Mitton, âgée de 58 ans, aussi connue sous le nom de Sunita. Le convoi sortira de chez son époux, M. Sachindanan Ragoubor, à Bombay Street à Petit Raffré, aujourd'hui à 11h, pour se rendre au crématorium de Petit Raffré. Le décès de M. Louis Johnny Laboule. Décès de M. Louis Johnny Laboule, ex-chauffeur ambulance de l'hôpital Jitou, âgé de 64 ans. Le convoi sortira de son domicile au numéro 11 Jean Lebrun Street à Cité Brostal, Grande Rivière Nord-Ouest, aujourd'hui à 11h, pour se rendre à la chapelle de Cité Brostal et de là au cimetière de Saint-Georges à Les Salines. Le décès de Mme Taramouti Mitton. Décès de Mme Taramouti Mitton, les Bahadour, âgée de 79 ans. Le convoi mortuaire sortira de chez son fils, M. Chiam Mitton, à Mlle Jeanne Road à Goodlands, aujourd'hui à 11h, pour se rendre au crématorium de Bois Rouge à Goodlands. Le décès de M. Diraj Boudon. Décès de M. Diraj Boudon, âgé de 52 ans. Le convoi sortira de chez sa mère, Basanti Mangor, à Campiron, poste de Flac, aujourd'hui à midi, pour se rendre à l'incinérateur de l'aventure. Et le décès de Mme Maryse Ginette Nicole Victoire. Décès de Mme Maryse Ginette Nicole Victoire, née Goulam Singh, âgée de 70 ans. Le convoi mortuaire sortira de son domicile à Très Bon Road numéro 3 à Vakwa, aujourd'hui à 12h30, pour se rendre à l'église de Saint-Patrick de Rosil et de leur cimetière de Saint-Jean à Quatre-Bornes. À toutes ces familles endeuillées, Radio One présente ses plus vives sympathies.
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0: 6h13, de retour dans l'émission d'Enquête en direct. On poursuit ce matin pour la deuxième partie de l'émission. Et c'est toujours Christopher pour vous accompagner au cours de la prochaine heure. Aurélie au standard sur le 210-8910, le 58-53-77-21 pour vos messages au WhatsApp. Et à la technique et réalisation de l'émission, c'est Kingsley qui nous accompagne pour la seconde partie. Nous prenons tout de suite la direction de Port-Louis. Alors, nous, il y a quand même pas mal d'appels hein, encore au standard. Alors, chers auditeurs, on fera de notre mieux pour essayer de passer quand même tout le monde, puisque on a une cinquantaine d'appels, certainement il y en a du monde, pas pour ici intervenir ce matin. On essaie de faire de notre maximum pour donner la parole à tout le monde, parce que comme on dit, donc après analyse de la situation, nous trouvons qu'il y en a chaque personne ce cas pas pareil, il y en a une spécificité, chaque du monde il y en a une quelque chose en plus dans ce dans cette situation. Donc, nous faisons notre maximum pour donner la parole à tout le monde. Alors, je tenais à préciser encore une fois pour ceux et celles qui peuvent écouter nous, qui peuvent rejoindre nous dans l'émission d'Enquête en direct ce matin. Nous finissons sollicite CanalSat Maurice pour intervenir avec nous. Je crois qu'on prend que la personne chargée de communication est en congé en ce moment. Donc, nous pouvons faire le maximum, pourquoi pas gagner une intervention encore. Et puis, au cours de l'émission, nous pouvons le secrétaire général de la CIM qui pourra intervenir avec nous. Nous peut essayer aussi contacter l'IBA. Donc, nous pas pérer si qu'un personne au téléphone là pour le moment. Nous prenons la direction de Port-Louis. Jonathan est avec nous. Bonjour.
1: C'est vrai, bonjour toute l'équipe de Radio One.
0: Bonjour.
1: Moi, je suis problème avec CanalSat Maurice. Il y a beaucoup de problèmes avec les côtés, comment dire, plus beaucoup de chaînes qui coupaient. Comme Discovery, nous avons une chaîne nationale géographie, depuis longtemps, tout ça nous retiré dans l'abonnement, on m'a payé 1050 roupies. Oui. Ensuite, la TF1, plusieurs chaînes françaises, ils m'ont coupé. Mais nous trouvons, comment dire, zéro chaîne, comment dire, une chaîne qui nous fait, plus bien. Mm-hmm. En plus des chaînes qui soucient, par rapport, depuis le mois de décembre, je payais le 2 janvier, c'est évidemment comme si, qu'ils m'ont pas payé, alors 7 mois, après 7 mois, là, à chaque fois, mon abonnement, je coupe ça à 3 jours, à 4 jours, pendant 7 mois. Bon, vous avez passé un paiement pour me faire, pas connaître, pas me recevoir le paiement, pas connaître comment passer. Si maman, je prends pour la poste, étant payé, le comptoir, pourquoi il prend 150 roupies en plus? Mm-hmm. Pour Canal Plus, 150 roupies, pour la poste, c'est pas plus de la taxe du tout. Payé pour du si, un problème. Un gros souci.
0: Au Pédianou, il augmente ou ban de mensualité, là?
1: Non, moi, je pense que c'est augmenté à peu près tous les mois, les, on va le payer, comme si on va le payer, comptoir Canal Plus, ça. Le chargeur, pour 150 roupies, encore à cause de venir payer dans une showroom.
0: Ah bon?
1: Mais, vous pouvez payer par la poste, ou par juice.
0: Ok.
1: Vous trouvez ça logique, ou?
0: Enfin,
1: en plus, là, depuis le mois de décembre, moi, je payais le 2 janvier, on va couper.
0: Oui.
1: Mais, autre également, ça, là, j'en ai mis une note, tous les mois, comment dire, vous gagnez de montant de 2100, comme si vous pas me payez pendant 2 mois. Mais c'est moi, me payer. Mais j'ai l'argent là, quand me passer, c'est pas une pomme qui m'a dit, en plus de sa Canal Plus, on a tout le monde qui nous comprend bien. Nous pas guetter, après payer, nous payer avant de guetter.
0: Oui. Enfin, c'est a plusieurs personnes qui disent, nous payer d'avance, là, maman,
1: nous payer d'avance, ça. Comment on va dire, moi, à chaque fois, pendant 7 mois, ou dire, moi, comme ça, on va pas me payer en mois de décembre.
0: Mais oui, on a tout, une preuve de paiement.
1: Oui, on a une preuve de paiement. Je dis, moi, on n'a voyé pas aujourd'hui. Si tu dis, moi, on a plusieurs. Pour téléphoner là, oui, prends un appel, ou vous appelez un, l'eau potable, soit deux, soit trois, vous attendez, répétez deux, trois, à trois reprises comme ça.
0: Mais Jonathan, si on a une preuve de paiement, qui fait au panel de banque succursale pour montrer
1: ça? On a allé plusieurs fois. Je demande, non, mais les deux. Mais je peux te faire, on a payé pour décembre, on paiera le 2 janvier. Ça veut dire qu'on va payer pour janvier.
0: Non, enfin, on ne pas connaître, on fait payer la somme quand même.
1: Oui, on paye la somme. Mais à chaque fois, de couper, on aurait téléphoné, je serais résolu.
0: Moi, à mon avis, vous connaissez, là, il est difficile pour nous déterminer si on paye, pas on paye, etc. Là. Moi, je pense qu'ici, on fout le droit, vous connaissez qu'il faut payer ça tous les mois. Je ne pense pas qu'il faut besoin de payer. Li. Enfin, ça, c'est mon... Je ne pas supposé donner mon avis personnel, là, mais je pense qu'il est plus difficile pour contester ça, parce que si vous faites ou si vous faites payer, par exemple, si vous payez pas standing order, ou vous ne connaissez pas comment, hein. Mais si vous payez réclame, 2000 roupies quand même, 2000 roupies, c'est pas 200 roupies là, Jonathan,
1: oui,
0: si vous payez.
1: À chaque fois, tu fais le mode, le vrai, comme moi, 2100, il n'est pas trop du tout.
0: Ben, justement, moi, je pense que.
1: Mais dans nos téléphones, ben, si tu prends un dossier, comme si là, ben, français, vous pouvez parler français, s'il vous plaît, je ne veux pas comprendre créole. Là, il dit comme ça, un autre monsieur, oubliez ce nom, il dit, moi, on paye 500 roupies le mois de décembre. Comment, mon montant est 1050, comment on paye 500 roupies le mois de décembre? Puis, il dit, anomalie, trouble, on me trouve là-dedans.
0: Oui. Non, moi, je pensais que, enfin, personnellement, je pas pensé que vous avez besoin de payer li, si vous pouvez trouver une anomalie ou une toute bonne preuve de paiement. Vous ne connaissez pas si vous allez payer dans succursale ou bien vous faites standing order, etc. Vous ne connaissez pas quel est le mode de paiement. Mais si vous avez une toute bonne preuve de paiement qui vous payez, vous ne pensez pas que vous avez besoin de payer la somme qui vous réclamez si vous ne pouvez pas payer. Vous comprenez le point?
1: À chaque fois, j'ai tout fait, tous les mois, même affaire, vous avez payé showroom, vous n'avez pas payé pour du, c'est pas stand order. Juste pour rapport, moi, j'ai mon carré speak zot là-bas, comme si, ils ont quitté les autres ordinateurs, et il y a une autre qui me mettait à chaque fois. À chaque fois, moi, j'ai les autres mêmes affaires, après 3-4 jours, tous les mois, 4 jours, 5 jours, pendant 7 mois, les couper là, après, ils n'arrivent à moi. Moi, là, les autres, ils l'ont oublié.
0: OK. Mais en tout cas, merci, Jonathan, merci pour le témoignage. Enfin, c'est un autre témoignage, encore une fois, qui nous réclame, à chaque fois, réclame une somme additionnelle, qui, effectivement, qui pas normal, si jamais au PP, pas standing order, vous pensez qu'il, maintenant, bizarre, parfois, nous pas cacher, parfois, il y a une erreur, hein, beaucoup de créanciers, il y a une erreur, là, quand tu trouvais, aïe, il paye des mois, ça, moi, là, mais après, quand on va le remorquer, enfin, trop tard, on finit payer, il est là pour pouvoir réclame ça, c'est une procédure, longue procédure encore. Donc, là, si Jonathan Pedianou réclame, 2000 roupies par mois, quand même, c'est une somme qui, quel est le prix de ce mensualité? Déjà, nous, 1000 et quelques, puis réclamer 2000 roupies en cours. Mais c'est beaucoup. Finalement, on peut payer environ 3000 roupies. Et si on peut accepter payer les en cours, c'est ça qui m'a pas arrivé comprendre la situation. Enfin, nous passons à un autre cas encore, et c'est Sheila, du côté de Vaqua. Sheila, bonjour.
2: Bonjour.
0: Bienvenue sur les ondes de Radio 1. Oui.
2: Et moi, je paye 720 roupies. Pour mon mensualité, c'est 720 roupies. Ce mois-ci, moi, je finis de payer le 2. Je me fais réclamer 960 roupies. Pour payer rapport aux douches. Ça veut dire qu'un mois, je gagne 2000. Et si je ne paye pas les 7, je te les couple.
0: Oui. Ah, ben, ou aussi, vous pouvez dire, nous, une réclame ou mensualité deux fois, là?
2: Oui, il y a avouement, parce qu'il m'a gagné tout mon pile par message.
0: Oui.
2: Mais c'est pas, c'est moi, la première fois, qui commandait, qui soit, disons, accidentellement, moi, quand il commandait, qui n'arrivait, qui m'a même procédé une chaîne, là-dedans, une automatique, une chaîne, là, une vinyle.
0: Oui.
2: Et là, ce billet 1960 roupies. C'est ça qui me demande l'explication. Hein, qui me dit moi, hein.
0: Oui. Alors là, nous avons un autre message encore. Un dimoun dit à nous ça. Donc, enfin, ça sera difficile de retrouver ce message-là dans les nombreux messages qui finissent à envoyer. Mais il y a un dimoun, nous fait qu'il y a ce message-là il y a quelques instants. Côté un dimoun, il dit à nous. Lili, alors, ça c'est assez incroyable quand même, cette situation. Il dit à nous. L'inal en voyage, pas si n'a personne dans la case à ce moment précis là, l'in trouve une augmentation l'os au bill, et la personne in dit li au téléphone qui fin active sa chaîne là, en plus, c'est pour ça qu'il peut payer en plus, alors qui, pas si n'a personne à la maison durant le voyage, personne pas si paye de télévision là, donc in dit li inactive ça l'eau remote control. Alors, on pas connaît, quel est...
2: Exactement.
0: Comment capable détermine ça? Alors là où aussi au Pédianou ça, Sheila au Pédianou?
2: Le fini payer bill là, fini payer un paye rapport au jeu, c'est dans toutes les preuves.
0: Oui.
2: Les réclamants encore 960 roupies. Et le bizarre paye lui. Parce que sinon, les couplés, il pas de nous les temps, une semaine, les couplés. Parce que, comment Ramichela peut dire, le bizarre paye l'avance, il va payer lui en fait. Fini payer, c'est là qu'il y a accédé. Il pas comme on fait un mois, chaque mois, on peut payer. Non. C'est un mois à l'avance.
0: Oui. Alors, je tenais à préciser. Merci, Sheila, pour l'appel.
2: Allez, merci à vous aussi.
0: Oui. Oui. Alors, Aurélie, peut-être le tapis en attendant.

0: Voilà, toujours branché Radio One. Donc, nous sollicitons également le ministère du Commerce à ce sujet. Alors, voilà la réponse qui nous fait gagner à l'instant à travers son service de presse. Donc, Aurélie Fémancien qui, le ministère du Commerce, peut dire à nous qu'ils sont au courant qu'il y a effectivement un souci à ce niveau, mais ils n'ont pas habilité à prendre sa bonne plainte là. Pour le moment, c'est uniquement l'ICTA et l'AIBA qui sont supposés intervenir à ce sujet. Donc, c'est la réponse qui nous gagne du ministère du Commerce. Je suis bien content qu'un dimon vienne dire nous ça à l'antenne, mais malheureusement, nous peut gagner sa communication là hors antenne. Donc, d'où la raison qui nous peut communiquer avec Zot la situation qui nous peut faire face. Alors, nous finissons également contacter l'AIBA et nous espérons qu'il nous capable de gagner un retour dans quelques instants. Donc, nous prenons la direction de Sainte-Croix et c'est Maryse qui est avec nous. Maryse, bonjour.
1: Allô, bonjour.
0: Oui, Maryse.
1: Oui, moi, Maryse de Sainte-Croix.
0: Nous peut écouter.
1: Oui, moi peut écouter ça, émission là, moi bien content pour ma troisième âge. Nous content d'être une bonne fille tout. Mais quand ma ligne télévision finit coupe des trois scènes, nous, là.
0: Oui.
1: Mais moi, ma fille qui tu mets sa scène là, mon conjoint, là, mon conjoint, nous, 10 ans, à cause du football.
0: Oui.
1: Mais ça m'intéresse si qu'il y a un football au canal. Oui. Mais depuis 10 mois, ma fille dit, maman, mais quand tu y mets les, tu fais tout, tu fais tout, tu aimes tout, tu passions. Mon content de télévision, mon content écouter le journal. Mais là, Moi, je fais des choses.
0: Oui, voilà. Donc, comment on peut dire, ça retourne pour la majorité, moi pour dire. Donc, moi pas croire. Enfin, peut-être que c'est le cas aussi. Moi pas croire qu'il y en a du monde qui paye pour Canal Sat sans qu'il y gagne. Peut-être le groupe TF1. Donc, nous peut cause TF1, TF1 Series, films entre autres, TMC, LCI entre autres. Donc, moi pas croire qu'il y en a du monde paye Canal Sat pour y paguer TF1. Donc, dans la majorité des cas, vous pensez que c'est une des chaînes plutôt qui est na standard, vous pensez, hein, sous la correction de Canal Sat, bien sûr, en attendant qu'ils viennent répondre nous, puisque nous finissons déjà envoyer une correspondance officielle pour capable de gagner une réponse. Donc, vous pas croire que c'est une de bonnes chaînes qui dit moun choisir s'ils ont envie mettre ou non. Vous pensez que c'est déjà inclus peut-être dans ban bouquet. Alors, merci Maryse pour le témoignage. Donc voilà, Maryse peut dire nous les payer environ 500 par mois. Nous on a Jean-Marie du côté de Rosil avant qu'il nous manque une courte pause. Jean-Marie, bonjour.
2: Bonjour.
0: On vous écoute, Jean-Marie.
2: Merci. Je montre que la distribution des chaînes du groupe TF1 et des offres de Canal Plus soit interrompue. Mm-hmm. Ok, votre expiration sur le raccord de division et l'échec des négociations contractuelles. Ça, pas de problème. Moi, mon souci, mais Canal Plus, il ne fait pas savoir aux clients, on ne reçoit pas une lettre, comme il m'envoie des lettres, ça va augmenter de 50 roupies ou 100 roupies, là, il m'envoie une lettre. Là, il reste tranquille. Moi, personne ne me connaît, et pas question de téléphoner. Ça, ils vont mettre une carte de roupies, ça. Oui. Avec, si vous parlez italien, tapez 1, allemand, tapez 2, avant que vous arriviez à la langue créole, l'anglais, français. Ou quand c'est dit, maintenant, on attend tout ça, on attend la musique jouer. Mm-hmm. Et vous n'avez personne à qui parler, pas un manager, rien que vous. Alors il me faut aller là-bas, là, moi. Hein? Mm-hmm. Je vais aller là-bas, parler avec les préposés, et regarder. Sinon, je ne vais pas dire, non, rien. C'est la moindre des choses d'envoyer une lettre au client, de faire savoir, non?
0: Oui.
2: Bon, je paye 1625 par mois. Bon, il y a 4 temps pis, donc j'ai mis à travers Wi-Fi pour avoir mon football. Right? Et TF1, c'est la chaîne la plus regardée. TF1, il y a 12 que le midi, il y a Danse avec les stars, il y a The Voice, la plus intéressante. Mm-hmm. Tranquille, on sait pas à qui il faut parler. On peut pas avoir un manager, même on peut pas voir. C'est ça qui m'enrage, moi.
0: Oui.
2: Et c'est pas facile maintenant. les personnes doivent prendre un local vivre, pas aller là-bas, pas aller renégocier. Maintenant, si je vais rendre là, ils vont pas être d'accord, ils vont me dire que j'ai cassé mon contrat. Mm-hmm. Alors c'est le contraire, non?
0: Oui, effectivement. Enfin, nous pour essayer aussi de gagner un avis légal à ce sujet, pour nous dire est-ce que c'est un breach of contract ou non. Personnellement, je pensais que c'est oui, mais nous pour quand même gagner un avis légal à ce sujet, pourquoi pas dire nous. Nous totalement comprend. Oui, on a raison, là, Jean-Marie nous dit, ben voilà, le contrat n'a pas été renouvelé avec la région Afrique, etc. Mais la moindre des choses, c'était d'informer. Voilà, il y a une possibilité que, moi, pensais, c'était le devoir quand même de le faire pour dire, ben voilà, si on a une difficulté pour retransmettre certaines chaînes, ou bien informe, dis-moi, voilà, nous peut gagner ça problème là, une possibilité qui nous peut gagner ça problème là devant, quoique c'est bien un terme qui nous bien attendait, c'est la cuisine de Canal Sat, mais c'était quand même le devoir si vous pouvez trouver qui voilà il y a une possibilité qui ça peut arriver, pas gros c'est du jour au lendemain comme ça que TF1 vient une pèse bouton l'autre côté, il dit ben voilà nous peut arrêter sa bonne chaîne là. Donc du jour au lendemain ban abonné à trouver qui ban chaîne inarrêtée, donc c'est pas ça du tout.
2: J'ai entendu quelqu'un dire ça, vous savez, si on paye à la poste, ok. Si vous allez sur le comptoir, et vous chargez, c'est pas 100 roupies. Incroyable ça. Oui. Je paye la CEB à travers la poste, c'est ok. Je vais payer sur le comptoir de la CEB, il me charge 100 roupies. Vous comprenez, c'est pas logique.
0: Oui.
2: Et ça a abusé énormément.
0: Mm-hmm, certainement. Merci Jean-Marie pour votre appel. On doit marquer la pause là. Donc, il y a effectivement ce point aussi au comptoir. Est-ce que c'est chargeable? Donc, 150 roupies quand même pour payer au comptoir. On ne connaît pas si c'est le cas ou pas. Il y en a du monde qui n'a pas confirmé nous ça. Donc, voilà, qui ne sait plus faire moi signe que c'est le cas. Enfin, moi, je ne peux pas le payer là-bas. Mais en tout cas, c'est incroyable. On ne connaît pas si il y a ça dans le contrat ou non. Chose à suivre, en tout cas, nous allons marquer là tout de suite une pause et puis nous allons enchaîner avec d'autres appels. À tout de suite.
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0: Toujours à l'écoute de Radio 1, il est 10h30.
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1: Allô?
2: Allô, oui?
1: Oui, bonjour, Jayen Chelem. Bienvenue sur les ondes de Radio 1 ou en direct avec nous ce matin.
2: Ouais.
1: Alors, me fait où un petit rappel des cas, vous pensez qu'il est certainement au courant hein, du nombre de cas qui peut gagner par rapport à Kanasat Maurice. Alors, nous finissons ce matin une dizaine de personnes qui finissent intervenir avec nous, donc nous peut cause concernant l'arrêt des chaînes du groupe TF1, donc au moins 7 à 8 chaînes qui finissent arrêtées depuis quelques semaines déjà. Et nous finissons ce matin pas mal de témoignages différents. Côté Enadimoun Pedianou, qui ont finissons une charge additionnelle, les autres abonnements sans explication. Et là, qui finissons un contrat renouvelable sans info aux autres. Et là, qui peut cause nous, est-ce que le contrat encore toujours valable parce qu'ils ont une paye justement pour une chaîne qui, au final, ne pas peut recevoir et qui, cette mensualité, peut rester pareil. Alors, au niveau de la CIM, Jayen Chelem, comment vous payez ça? De quel œil vous payez ça? Surtout pour les consommateurs.
2: Bon, de notre côté, nous directement interpellé du fait qu'il y a une association consommateur et nous guette le défendre et promouvoir les intérêts des consommateurs, l'objectif de la CIM. Mm-hmm. Et de ce fait, il y a là nous guette quel service tel que qui pour la télévision, que ce soit la radio, que ce soit la télévision, les bons services qu'il donnait dans ce cas précis, compte paiement, et donc un contrat qui lie les deux parties concernées, que ce soit un consommateur qui fait une paye pour son service-là, et l'autre côté, le pourvoyeur de son service-là, Canalsat, et qui lit avec MacVision, qui nous fait écrire pour attirer l'attention là-dessus. Mm-hmm. Et comment on doit être appelé, ou pas capable, comme un consommateur, on fait une paye pour un service, et au beau milieu de ce contrat-là, un coup, dès que tout arrêté, et plusieurs, ça veut dire, tout ce qu'on fait payer pour gagner le loisir, finalement, vient un mal de tête.
1: Mm.
2: Ok, que tu peux payer des affaires pour capable relax, tout bien, pas de programme. Finalement, il y a un gros tracas. C'est inacceptable. Bon, qu'est-ce que nous finissons faire? Nous finissons tout ça. J'ai mon téléphone, nous, au niveau de la CIM. Et nous finissons la radio, nous pouvons lire les journaux. Nous finissons écrire le IBA. C'est quoi le IBA? Independent Broadcasting Authority, c'est régulateur, c'est eux-mêmes qui ont un contrôle, qui ont un droit de regard, l'eau, radio, télévision, tout ce qui s'appelle l'audiovisuel. D'accord? Donc, nous finissons écrire aux autres, nous finissons aux autres, voilà, les faits sont là, et c'est IBA qui donne license, et c'est à eux maintenant d'intervenir, parce qu'il n'est pas possible qu'il y ait du monde faire paiement pour gagner un service et au bout du jour tout s'arrête.
1: Mm-hmm.
2: Payer aucun service et tout ça qui s'appelle du monde là vient dépenser en termes d'argent et payer aucun, je ne peux pas trouver un moyen qui vient vers eux. Nous simplement il y a un communiqué qui nous appelle laconique, c'est-à-dire un affaire qui ne pose pas de rien. Il dit oui, puis il y a un problème, Canal Plus avec TF1 en Europe, en France. Hein. Et là, pas fait de récit, trouver une situation, d'être capable de trouver un accord. Et situation là, il est comme ça. Pas une excuse auprès de Jimon. Pas une affaire qui nous pousse à éditer, qui nous capable de faire. Pas une noyée qui dit. Et alors là, on peut en dire à travers où, qu'il n'a pas gagné de chance additionnelle. L'opprestation. Pourquoi tu peux aller là? Donc, nous faisons écrire un billet. Nous l'expliquons un billet. Les écoutés de la loi qui seront l'été. Comme régulateur, ils donnent licence. Les besoins étaient, les besoins étaient appelés, les besoins faire appel ça maintenant et pour faire connaître. Ça, c'est une chose importante qu'il est là pour faire en tant que régulateur. Mais, nous pouvons être communiqués de la part de l'IBA aussi.
1: Oui.
2: Mon papa rappelle, ou pas encore, moi, si mon PRS, par IBA, il tient communiqué là-dessus.
1: Pas pour le moment.
2: On peut avoir l'impression qu'ils vont dire quelque chose, de ce genre-là, de ça.

0: sujet-là.
1: Oui.
0: Bon, il répond non. Quand on a été appelé, nous disons que ce matin, il qui m'a fait dire là. Et il répond non, nous l'avons gagné vendredi, dans le week-end même, il finit répondre, mais vendredi 31, pour dire comme ça, il finit recevoir une lettre, il vient recevoir une lettre, et je peux suivre sa situation-là, et je pourrais venir vers nous. Fini. Comment vous dire, là,
1: alors, dit, alors, moi, interromps un petit coup, Jalen Chelem, moi, interromps un petit coup, puisque, à l'instant, là, nous fait gagner un communiqué, un retour, nous aussi, de l'IBA, qui peut dire nous, oui. Alors, je te prends connaissance, qui Radio One, fin, contacte les autres, oui. Je te peux look into the matter, donc, by the authority, in the circumstance, donc, il n'est pas pour approprier qu'ils aient fait un statement à ce stade. Donc, c'est tout ce qui nous gagne comme retour, pour le moment. Donc, ça rejoint un petit peu ce qui vous fait que Giannou, Giant Chillum. Donc, c'est le seul retour, c'est que l'IBA bien prend note, en tout cas, des faits, des discontinuations des chaînes de TF1, groupe, mais je ne sais pas pourquoi pas faire aucun statement à ce stage.
0: Maintenant, nous gagnons une petite conversation là-dessus parce qu'on a une dizaine de personnes qui font une cause de là. Bien bon, attendez-moi, IBA, tu me fais entendre depuis que ces affaires-là ont commencé. IBA attend qui Radio One, Racim, interpelle, lit. Pour les gens, ils répondent, nous, ils disent, looking to the matter. Ah ben, depuis qu'on commence, looking to the matter, qu'un problème-là est émergé. Oui. Depuis hier, là, où nous avons fini, tiens, un communiqué pour dire ça qui ne peut arriver. Quel problème-là était? Allez, dis-moi, écoute, quel problème-là était? Dis-moi, il n'y a pas qu'à faire commentaire. Quel problème-là était pour dire comme ça qui nous finit donne la licence et nous peut guetter un coup de sa licence-là? Son contrat qui est là vis-à-vis des consommateurs, et nous pouvons étudier ça sérieusement pour guetter si pas il y a quelque chose au niveau des consommateurs et aussi au niveau de sa licence, ça qu'il est capable de faire. Vous pouvez dire où dévoile tout mal d'affaires, mais où est là le devoir, mon service à moi-là, bien mon peso là, le Independent Broadcasting Authority est là le devoir vis-à-vis de la population. De tous sa bande client consommateur, là. Il a le devoir pour lui montrer comment il travaille dans une situation pareille, parce qu'il peut payer eux de ça. Il peut payer avec l'argent public. Et qu'on paye avec l'argent public, on a un devoir de bonne gouvernance, ou on a un devoir pour informer le public dans le problème qui surgit, et comment on peut aborder ça sans qu'il nous demande ses affaires, we are looking. Into the matter. Mm-hmm. Ça voulait dire. Nous pouvons guetter ça problème là. Mais ça même, c'est fini. La conique, il ne faut pas qu'on fasse rien à présent, à part ça. Donc pour moi, le IBA est là autre que ça, il y a un devoir. Il y a un devoir vis-à-vis de la population. Pour y informer nous autrement qu'il peut faire et est-ce qu'il a licence continuée. Maintenant, pour retourner un petit peu en arrière, quand l'air est consommateur, à le choisir, dans différentes chaînes. Nous comprenons qu'il a fait ce choix d'après une différente offre qui est dans un bouquet, ce que tu as payé. Nous comprenons. Mais actuellement, là, plusieurs bonnes chaînes qui a émis, qui Canal Plus peut donner, les déserts pour voir par les autres compagnies de le marché. J'ai voulu nous faire d'autres recherches, de ce cas-là, je tiens à pour shifter. Quand une compagnie fait faire une bonne coupe pareille, ou pas continuer sans lit.
1: Oui.
0: C'est où l'argent, ça?
1: Je t'ai le droit, il n'y a pas nos plis de service, je t'ai le droit de shifter vers un autre, peut-être un compétiteur. Mais le problème là-dedans, Giant Chillum, et n'a sa problème, comme on dit un petit peu au début, sa contrat renouvelable sans informe, ça dit moun là. Donc, et n'a, banca, quand vous pas connaissez, n'a dit moun capable témoigner là, téléphone nous là tout de suite. Moi, en tout cas, mon témoin de banque, quand Jimoun, Indienou, ben voilà, moi, tu peux envie à des abonnements, termine mon abonnement avec Canal Sat Maurice, mais sauf qu'ils ont Indienou, ou bizarre, t'as 11 mois avant qu'il ça contrat-là terminé, et que contrat-là est renouvelé sans même me connaître qui contrat-là est renouvelé. Donc, quelque part, je t'ai un petit peu les mains liées là, ou comprends, donc, Nadjimoun, les mains liées, pas capable à l'arrêt
0: de
1: ça.
0: De cela, bon, pour éviter au contrat là, moi, que j'ai l'eau là, et c'est-à-dire qu'ils vont finir de dire qu'explicitement, à la main du monde, qu'ils ont le droit, qu'ils ont l'attente été qu'on payait pour gagner un bon service, et puis tout d'un coup, le prestataire de son service, ça n'est qu'il coupe 5 coups. Mm-hmm. Et là, le régulateur aussi, il a un rôle important à jouer, et donc, on guettait de sa droit, le client, le pourvoyeur, le prestataire de service, le régulateur. Oui. Tous les trois, il y a quelque chose qui lie les autres, et mon cause d'eau là, un petit peu en longueur, on peut se poser du clair là-dessus. Est-ce qu'il nous clair là-dessus?
1: Oui, bien sûr.
0: Donc, ça, c'est bon. Mm-hmm. Maintenant, pour retourner, ce que moi, je peux dire, l'eau, qui va là, il y a, et c'est vrai, et pour moi, hein, IBA aussi, vous pensez que c'est important. Au-delà qui, nous, Radio One et nous-mêmes, nous finissons écrire IBA, vous pensez qu'il y a des gens aussi. Hein, ben, des gens aussi, je suis capable d'écrire un IBA. Ok, je suis capable d'écrire un IBA, et je t'envoie tout ben, l'information. Il y a plusieurs là-dedans qui ont un mail, et nous avons ben, complètement mail aussi, hein. Mm-hmm. Donc, il y en a qui ont un mail, je suis capable d'envoyer un mail, je trouve l'adresse, mail adresse de IBA, et je, dès qu'envoie ce mail-là à IBA. De sorte à ce qu'IBA connaît qu'il y a certaines du monde, quelqu'un du monde qui est complète. Et là, il n'est pas capable, de ce côté, pas répondre à Bandimoula. Et Bandimoula n'a pas gagné de réponse adéquate, importante, de qu'est-ce qui est le régulateur qui donne la licence à ça, l'opérateur-là, qu'il y peut faire pour protéger les intérêts des consommateurs, mm-hmm. et qu'il y payait par l'argent du public. Mm-hmm. Hein? Donc, à la paix, pour moi, quand nous situer, mais pour dire qu'il n'est pas fini là, il n'est pas arrêté là même, et nous peut continuer et nous travailler dans cette direction-là, et pour nous connaître qui a bien besoin qui décision il prend, mm-hmm. Vis-à-vis de son client et vis-à-vis surtout de sa licence qu'il a accordée là. Et autrement, est-ce qu'il y a un remboursement et l'absorption d'appel là? Et autrement, ce conseil qui nous a donné du monde, hein, en attendant que le problème qu'a réglé pour le consommateur, depuis le demandement du monde, réguette je demande prestataire de service pour guetter, c'est pas juste pour bizarre à la, je pour bizarre à le côté chose, côté notre compagnie, mm-hmm. qui garde de jeter, ben, les autres chaînes qui sont contents guetter, ou qu'on attendre là-dedans, mais aussi, ou bien rassurer qu'il n'y a pas gagné ma mauvaise surprise que mon fils gagne.
1: D'accord. Alors, pour terminer, Jain Chelem, nous finissons contacter aussi le ministère du Commerce qui dit à nous, je n'ai pas une autorité pour capable prendre décision. Je suis au courant qu'il n'y a pas de plainte à ce sujet, mais le ministère du Commerce peut dire à nous qu'il ne sait pas je qui est là pour trancher l'eau là. Qui est au point de vue à ce sujet?
0: Ah ben, ça c'est mon cas, dit à l'eau là. Ce n'est pas juste le ministère du Commerce. C'est le ministère du Commerce et de la protection des consommateurs. Mm-hmm. C'est bien important de préciser ça. C'est le ministère du Commerce et de la protection des consommateurs. Mm-hmm. Quand nous causons protection des consommateurs, au niveau de la CIM, nous comprenons le sens large du terme. On comprend qu'il y a parfois dans différents ministères et une amende l'autorité qui doit aussi s'occuper de protection des consommateurs. Par exemple, le ministère de la Santé, une amende officier, une amende inspecteur sanitaire, une amende vétérinaire et tout. Il y a aussi le ministère de l'Environnement qui est une amende officier. Nous comprenons tout ça.
1: Oui.
0: Ça, nous comprenons. Mais là, avec IBA, à ma connaissance, nous avons un amant du monde qui me connaît, qui allait dans le marché pour guetter. Dans lequel cas, pour moi, le ministère du Commerce et de la Protection du Consommateur, l'IENA a un devoir. Il a un devoir. Ce n'est pas lié à guetter IBA, ce n'est pas conjointement avec IBA, il est capable de demander à du monde. Si du monde n'est pas capable de mettre cette complainte, il est capable au ministère de la protection des consommateurs de faire cette complainte pour qu'il vienne là, lit la section protection des consommateurs au sein de son ministère là, lui prend à le plus loin avec IBA l'eau là. Oui. Parce que c'est son devoir lui aussi. Et moi, je trouve lui, moi, interprète lui, comme ça. Et il est bizarre comme ça, parce qu'on met dans le titre de sa ministère-là, protection des consommateurs.
1: D'accord. Merci beaucoup, Jain Chelem.
0: Je vous en prie.
1: Alors, voilà, chers auditeurs, donc, mon rappel, qui nous fait une gagne un retour de l'IBA, ben, le retour est que, je suis au courant de cette situation, qu'ils étaient en réunion. Je suis en réunion, là, il y a quelques instants, pendant qu'ils nous fin, prend tous ces cas, Aurélie, fin, appelle aussi l'IBA pour connaître, ben, pour gagner une version des faits, bien évidemment. Nous étions en réunion, et le retour qu'ils nous gagnaient, c'est que, pour le moment, je suis pas capable, prononcer à ce sujet. Donc nous finissons d'ailleurs Jayen Chelem qui finit répond nous qui nous dit nous ben voilà bien un standing à ce sujet parce que la IBA qui donne PMI entre autres vous avez connu qui est là qui paye là par la suite il faut qu'il y ait une réponse en tout cas ça ce sont les termes de Jayen Chelem. Et puis, nous finissons aussi contacter Maura Pézot, Canal Sat Maurice, pour une intervention. Donc, le responsable de communication, pour le moment, est en congé. Donc, nous pas pour gagner un retour là aujourd'hui, mais un retour, bien évidemment, est attendu dans les prochains jours. Alors, on a un autre appel, un dernier appel avant qu'il nous termine l'émission. C'est Jean-Yves, du côté de Beaubassin. Jean-Yves, bonjour.
2: Bonjour.
1: Bonjour. Alors, moi, on a un point juste avant là, hein, au bout de nous la parole. Mais au besoin d'hier aussi, qui nous finit contacter. Alors, le président de l'Association pour la protection de l'environnement et des consommateurs, la PEC, c'est-à-dire Satyadeo Tingor, qui nous dit à nous qu'il lit aussi, il finit sollicite l'IBA, mais c'est une fatiguée. On sollicite l'IBA pour reprendre ses propos parce que l'Indien nous non, il n'est pas pour capable d'intervenir, mais en tout cas l'Indien nous notre team fatigué sollicite l'IBA. Oui Jean-Yves, on vous écoute.
2: Oui, moi le problème que j'ai actuellement avec Canal Plus.
1: Oui.
2: Lorsque vous êtes sur une scène, lorsque vous zappez pour aller sur une autre scène,
1: oui,
2: c'est bloqué. Moi tu pensais que mon pile dans mon remote. Pas bon, mon sens pile, mon père a le même problème. Oui. Disons, où le, disons, vous êtes sur scène 3. Lorsque vous appelez pour aller, disons, sur une autre scène, ça reste bloqué.
1: Oui.
2: Mon bijan éteint.
1: Tu pensais que c'était un bug, ou tu pensais que c'était un bug?
2: Oui, et mon bijan éteint, après quelques minutes, là, mon réallumé. Elle aime regarder scène là encore. C'est pas normal, ça, parce qu'auparavant, nous pas gain, c'est quand des problèmes auparavant.
1: Oui.
2: Qu'est-ce que vous me conseillez?
1: Enfin, moi, je parle là pour conseil PSN, malheureusement, mais c'est juste pour exposer la situation, parce oui. Que, moi, quand c'est qui m'a aussi, enfin, chez moi, donc, nous aussi, nous clions là-bas, mais, la décision ne me revient pas de conseiller, malheureusement, aux auditeurs. Donc, je parle là comme on dit, hein, en début d'émission, je parle là pour faire la mauvaise publicité, ni la publicité de Canal Sat, mais là, simplement derrière ce micro pour exposer la situation, pour essayer de trouver une solution, et c'est ce qu'ils nous essayent de faire, en tout cas, dans l'émission ce matin, nous faisons gagner ben, l'information. Donc, l'IBA est au courant de sa situation-là. Certainement, il devrait y avoir, en tout cas, on l'espère, une prise de position par rapport à la situation. Oui, Jean-Yves?
2: Et maintenant, si vous avez signé un contrat, disons, jusqu'à la fin de décembre.
1: Oui.
2: OK? Si vous voulez, comme si, au début de l'année, résilier le contrat, vous n'avez pas le droit.
1: Oui.
2: Si vous résiliez le contrat, disons, en mars, une fois que vous avez annulé le contrat, vous aurez à payer jusqu'à décembre. C'est pas normal.
1: OK, enfin, ça m'a pas tiré au courant, mais en tout cas, voilà, merci Jean-Yves pour ces précisions. En tout cas, on essaiera, hein, chers auditeurs, puisque nous sommes bien contents qu'il y ait un avis légal aussi concernant la résiliation ou Ndimoun, puis envie arrête ce contrat. Quels sont les termes et conditions? Il faut savoir, d'ailleurs. Nous, par contre, c'est ça la difficulté qui est pour gagner. Nous pourquoi pas gagner un avis global, mais pas précis de l'affaire, puisque Ndimoun, il y a un contrat datant de 20 ans, 25 ans. Maintenant, nous pas connaît, nous pas sûr que un contrat pour encore pareil, là, d'actualité, nous, en 2026, c'est Ndimoun qui commence notre contrat en l'année 2000, voire avant, peut-être. Donc, certainement, il y a un contrat qui pas pour pareil comme un contrat, c'est Ndimoun. Maintenant, est-ce que le contrat renouvelable, tout revient standard? Ça, c'est une autre question. Mais nous, pourquoi, surtout quand on peut payer pour un service et nous pas payer, gagner le service de l'autre côté, quels sont les termes, les peut-être conseil juridique qui nous capable de gagner à ce sujet par rapport à la situation qui beaucoup d'immunes peut retrouver. Ben voilà. En tout cas, chers auditeurs, merci Jean-Yves. Bonne journée à vous. Voilà, chers auditeurs, c'est la fin de l'émission d'enquête en direct. Merci d'avoir été des nôtres. Merci à Aurélie qui était au téléphone, qui a eu fort à faire en tout cas aujourd'hui au standard. La réception aussi, le bondé d'appels ce matin, les messages, nombreux messages aussi sur notre WhatsApp. Donc merci chers auditeurs, on essaiera, comme je vous l'ai dit, donc d'avoir un conseil légal à ce sujet demain. Pour la suite, vous retrouverez Miguel Emelin pour le club, mais juste avant, le Point Info qui sera présenté par Rodney Pialui. Je vous donne rendez-vous demain. Merci à Kinsley et Maniche également qui étaient des nôtres, Rajiv en première partie de l'émission d'enquête en direct. Merci et à demain.
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0: magnifique lundi à vous, Radio One, il est 11h. L'heure de s'informer, le Flash Info présenté par Rodney Pierre-Louis. Rodney, bonjour.
1: Bonjour Miguel, bonjour à tous. Les officiers de l'ADSU ont arrêté hier matin un homme de 38 ans lors d'une opération menée à Midlands. Une perquisition à son domicile a permis la saisie de plusieurs doses de drogue présumées destinées à la revente. Les policiers ont découvert 30 doses de crystal meth réparties dans un récipient en plastique ainsi que 12 doses d'héroïne et 2 sachets contenant du cannabis. Une somme de 3350 roupies soupçonnée de provenance du trafic de drogue a également été saisi. Le suspect, soudeur de profession et habitant Floréal, a été placé en état d'arrestation. Autre perquisition, cette fois-ci à Plaine-Magnan. Au cours de l'opération, les policiers ont découvert un sachet plastique refermable contenant 92 graines de cannabis soupçonnées d'être destinées à la culture. Le suspect a été arrêté pour possession de graines de cannabis en vue de leur cultivation. Après son interrogatoire, il a été remis en liberté sur parole sur décision d'un officier supérieur de police. L'enquête se poursuit afin de déterminer l'origine des graines et d'établir les circonstances entourant cette affaire. Le Conseil des ministres a approuvé de nouveaux règlements pour faciliter le recrutement de travailleurs étrangers dans le secteur agricole. Selon le ministre de l'Agro-Industrie, Arvin Boulel, ce cadre légal vise à répondre au manque de main-d'œuvre qui affecte les agriculteurs. Des mesures sont également prévues pour assurer des conditions d'hébergement adéquates aux futurs employés. L'ancien dortoir de Larsen & Toubro à Richelieu sera réaménagé pour les accueillir. Plus de 2000 travailleurs étrangers sont attendus dans le secteur agricole. Et puis pour l'actualité à l'étranger, cette triste nouvelle, l'acteur Sam Neill, célèbre pour avoir incarné le paléontologue Alan Grant dans le film culte Jurassic Park, est décédé ce lundi en Australie à l'âge de 78 ans, selon un communiqué de sa famille qui a qualifié son décès de soudain et inattendu. Sam était entouré de sa famille et s'est éteint avec la dignité qui a caractérisé toute sa vie, indique le communiqué. Le Néo-Zélandais avait annoncé en avril la rémission de son cancer après une thérapie génique. Voilà, c'est la fin de ce flash. Merci de l'avoir suivi. Miguel, c'est à vous pour le club et on se retrouve à midi.
0: Merci beaucoup Rodney et à tout à l'heure. Le journal, vous l'avez dit, à midi.
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5: Bonjour et quel plaisir de vous retrouver pour le club. C'est lundi et nous y revoilà pour une nouvelle semaine de rencontres et de partage ensemble. Au menu ce lundi, on déroule le tapis rouge à une danseuse, une chorégraphe, une chanteuse, une artiste avec un grand A. Cette réunionnaise, véritable citoyenne du monde, est actuellement à Maurice. Malaika Salantis animera des classes de danse et elle vient nous en parler. Malaika Salantis qui a entre autres dansé aux côtés de Tiwa Savage ou encore Diamond Platinums, rencontre dès le début de notre magazine. Dans le club ce lundi, nous irons aussi à Rodrigue pour y rejoindre Isa. La chanteuse est de retour avec un nouveau single. Isa partagera le titre Quand toi à côté en exclusivité. La chanson et le clip sortent ce vendredi. Vous découvrirez cela avant tout le monde. Et puis ce lundi, nous accueillons les comicos dans notre club. Mislaine Duval-Verden sera des nôtres en deuxième heure pour partager l'actualité de la troupe, dont la 10e édition du Festival du Rire, Belsangat Van Lapédia, à suivre tout à l'heure. Voilà pour le sommaire de ce lundi. Bon club et Happy Monday à vous.

Le dernier single en date de Jamaïque qui fait un gros clin d'œil à l'île de la Réunion. Évidemment, il chante en créole réunionnais et ce pour notre plus grand plaisir. Jamaïque était d'ailleurs à la Réunion pendant ce week-end, là, ces derniers jours, pour chanter pour son public à l'île sœur. C'est parti pour votre club en ce lundi. Miguel au micro, ravi de vous retrouver. J'espère que le week-end a été agréable. À mes côtés pour la technique, Kinsley, qui est assisté de Manish aujourd'hui. Et puis, nos invités qui sont là pour partager leurs créations et leur actu surtout. Et on reçoit alors là une méga star aujourd'hui. Elle a dansé avec les plus grands. Elle danse, mais elle chante aussi. Et puis elle transmet tout ça parce qu'il y a des masterclasses là qui sont prévues, des ateliers. Et c'est signé Malaika Salatis qu'on va découvrir et avec qui on fera connaissance en tout cas dans notre club aujourd'hui. Bah justement, elle a dansé dans ce clip là de notre ami Diamond Platnumz. Je vous laisse apprécier. Pancheck Clipa Algetea, ça vaut le détour. Elle va nous rejoindre pour en parler justement. JJ.

0: J'ai Diamond Platinum sur les ondes de Radio 1, une chanson qui fera très certainement plaisir à Luana, hein, notre Miss Lou de Black Friday et une férue en tout cas de Black Music. Et je sais qu'elle apprécie beaucoup notre invitée aujourd'hui. On l'accueille pour la toute première fois. On lui déroule d'ailleurs le tapis rouge. Elle a dansé avec pas mal de monde, dont ce monsieur que vous venez d'entendre. Et je suis sûr que ce clip-là lui ramène pas mal de souvenirs. Malaika Salatis, bonjour. Comment il est?
1: Il est là.
0: Ravi de vous accueillir pour la première fois dans le club.
1: Merci. C'est gentil, ça fait vraiment plaisir.
0: La première d'une longue série, je l'espère. Hein,
1: je souhaite aussi.
0: Vous connaissez la route maintenant, vous connaissez le chemin.
1: Oui, ça y est.
0: Voilà, vous savez comment faire et quand vous avez de l'actu, venez partager tout ça avec nous. Ce clip-là, JJ, vous le connaissez? Que trop bien. Pourquoi vous le connaissez si bien que ça? Racontez-nous pour ceux qui vont découvrir là, un peu l'Amérique aujourd'hui. Là. Dites-nous tout. Là.
1: Non, ça a été là, un moment de célébration du retour aux sources.
0: Ouais, ouais.
1: En Tanzanie avec Diamond. C'est vrai que c'était bien l'Australie, c'était bien l'Afrique. Enfin, c'était bien les États-Unis.
0: Mm-hmm.
1: Mais c'était un vrai beau moment de retourner vraiment au pays. Puisque ouais. Malaika, c'est tanzanien.
0: Ok, d'accord.
1: C'était vraiment genre... C'était magique.
0: Alors, si vous allez voir ce clip, vous la verrez danser et ça vaut vraiment le détour. Alors, Malaika, réunionnaise, elle est née à La Réunion. Elle a fait ses études en Europe, en France, à Paris en l'occurrence. Elle a vécu en Australie, vous parliez des États-Unis. Une véritable citoyenne du monde, finalement.
1: Comme La Réunion.
0: Un melting pot.
1: Voilà.
0: Voilà, avec tous ces mélanges. Et pour notre surprise, en tout cas moi, le premier à être surpris d'apprendre que vous vous êtes installé à Maurice depuis peu. Comment ça se fait? Pourquoi?
1: La curiosité déjà.
0: Ouais.
1: Déjà, j'étais rentrée à La Réunion pour reconnecter avec ma culture.
0: Ouais.
1: C'est vrai que oui, il m'est arrivé beaucoup de belles choses dans ma vie. Mais le travail d'artiste, c'est un travail de fond, un travail de recherche. Et j'avais besoin de rentrer sur l'île de La Réunion.
0: Histoire quoi, de se ressourcer, de retrouver son équilibre premier finalement?
1: Non, de peut-être faire le tour du monde, c'était bien.
0: Ouais.
1: C'était la recherche de soi.
0: Mm-hmm.
1: Toujours penser que l'herbe est plus verte ailleurs.
0: Ouais.
1: Et rentrer au pays, c'était comprendre maintenant c'est quoi mon histoire.
0: Très, très bien.
1: Et Maurice, c'était la suite. Allons-nous continuer cette petite aventure de l'océan Indien?
0: Très bien, ma nouvelle étape, Maurice. Et d'ailleurs, certains Vénards pourront profiter de toute son expertise, de toutes ses connaissances artistiques. Alors, elle est danseuse, d'abord. Elle est chorégraphe, parce qu'elle transmet aussi. Et puis, elle est chanteuse, également. Mais vous faites tout, finalement, Malaika?
1: Non, pas du tout. Quand on me dit ça, non. Je pense qu'on a tous regardé la télé, petit.
0: Ouais.
1: Et c'était incroyable, genre les comédies musicales. Moi, je suis une grande fan de Baz Luhrmann, donc Moulin Rouge, Roméo et Juliette, c'est tout ce qui m'a plu petite.
0: Ouais, ouais.
1: Et j'ai voulu partir en Australie, donc je suis partie enseigner, faire les cours du soir à Naïda, qui est une école de comédie musicale et surtout d'acting. Et j'ai voulu apprendre les trois arts, car
0: d'accord.
1: Les trois arts, acting, chant et danse.
0: Très bien. Et le résultat, ben, il est là, hein, dans ce petit bout de femme, oh, grand talent, évidemment. Et puis, on ne sait jamais, le cinéma peut-être un jour, est-ce que ça vous parle, ça vous?
1: Je fais déjà, oui, de la réalisation.
0: Ah,
1: c'est mon truc.
0: Très, très bien. Et devant la caméra?
1: J'aimerais pouvoir plus être devant la caméra.
0: Très, très bien. En tout cas, affaire à suivre. Et puis là, elle donnera des cours, elle animera des ateliers, elle va nous en parler en long, en large et en travers. Merci d'être là, en tout cas, Malaika Salatis, en ce lundi pour bien démarrer le club en cette nouvelle semaine. Allez, on marque la pause et on se retrouve juste après pour la suite de votre club. Pub, pas pub? Oui, c'est parti.
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0: fille, c'est ce qu'elle nous chante. Hein. Malaika Salatis, Fayadem, c'est le titre de cette chanson. Et je le disais, elle a plusieurs casquettes, notre Malaika Salatis. S'il fallait choisir entre la danse et le chant, ça serait quoi?
1: Entre la danse et le chant.
0: Si choix il y a.
1: On doit vraiment répondre à cette question.
0: Oui.
1: Oh non.
0: Joker?
1: Non, pour le moment, c'est vrai que c'est le chant.
0: C'est le chant.
1: Là, ce qui est en train de me passionner, c'est le chant.
0: Au jour d'aujourd'hui, quoi. Hein. Ouais. Mais
1: c'est
0: la danse.
1: Ça que je donne pas autant cours, en fait. Parce que tout le monde m'harcèle en disant, tu donnes cours, et je suis là en mode. Non, je suis signée. C'est un magnifique rêve d'être signée dans un, même si c'est un label indépendant aux États-Unis.
0: Ouais.
1: C'est un petit rêve. Quand on vient de la Réunion, c'est incroyable de signer là-bas. Donc, ouais, là, c'est mon kiff.
0: Alors, ça
1: te préparer la nouvelle saison.
0: On attend avec impatience de découvrir ce que vous allez pouvoir nous proposer. Ça a été d'abord la danse, puis le chant. Comment ça a fonctionné? À quel moment vous vous dites « Ouais, j'ai peut-être quelque chose de plus que les autres » ou c'est d'autres qui voient ça chez vous et vous encouragent à persévérer dans la danse? Comment tout démarre, en fait, pour vous, chère Malaika?
1: Non, j'ai grandi dans le foyer de ma grand-mère.
0: Ouais.
1: C'est mes tantes. Et tout commence là-dedans, c'est juste que c'est des passionnés. C'est des passionnés de musique, de chant, de dessin.
0: Ouais.
1: Et en fait, tous les soirs, on est entre nous et on fait ça.
0: Mm-mm.
1: C'était pas eux, ça a été un rêve pour eux.
0: Ok.
1: Moi, ça l'était pas.
0: Ouais.
1: Et ça en est devenu un, involontairement.
0: Mm-mm. Donc, vous avez un peu suivi votre destinée, quoi, finalement.
1: Je l'ai un peu poussé. Je suis partie faire mes études en Australie. Voilà, quoi, la première à. Dans la famille, à pousser les études universitaires, donc école privée, bourse, tout gagné.
0: La pression sur les épaules.
1: Énormément. Et puis du jour au lendemain, je quitte et je pars en Australie avec un gros mensonge en disant j'y vais pour mes études.
0: C'est pas bien de mentir.
1: J'y suis partie pour mes études, mais j'ai vite lâché. En fait, j'étais tellement loin de tout le monde que je pouvais enfin faire ce que je voulais.
0: Ok. Ah ben, si c'était à refaire, vous referiez pareil, j'imagine.
1: Je dis à tout le monde, en fait, faut y aller, quoi, faut prendre des risques.
0: Très bien. Donc c'est d'abord la danse, puis le chant, ça, c'est dans cet ordre-là, ou alors c'est les deux simultanément, comment vous évoluez artistiquement?
1: Artistiquement, la danse en premier.
0: Ouais.
1: Ouais, comme on dit, je suis timide.
0: Donc oui, plus simple je constate ça, ouais. On dirait pas quand on voit vos prestations en vidéo, dans les clips et tout ça, et pourtant.
1: Ouais.
0: Ouais, ouais. Donc d'abord.
1: Essayer de se cacher derrière la danse.
0: Vous jouez un personnage ou alors comment vous le vivez vous quand vous êtes sur scène par exemple?
1: Au début, pendant longtemps, j'ai pensé que c'était un personnage, et je pense que c'est de plus en plus dur avec la musique parce qu'on se rend compte que c'est pas un personnage.
0: Et qu'il faut être soi-même finalement. Ah ben voilà. Fayadem, comment est née cette chanson? Racontez-nous.
1: Fayadem. C'est une longue histoire. C'est le retour à la Réunion. C'était travailler à la Réunion.
0: Ouais.
1: C'est des musicalités que je suis venue rechercher quand je suis rentrée sur l'île et ça s'est fait.
0: D'accord. Et le résultat, il est là. Il y a aussi un clip qui suit. Donc, allez voir. Certains connaissent sûrement déjà. D'autres, découvrent aujourd'hui. Allez la suivre. Vous êtes très présente sur les réseaux sociaux. C'est important d'être présente sur les réseaux, je sais pas moi, en 2026. Ou alors, vous arrivez quand même à prendre un peu de distance aussi parce que ce n'est pas tout, le virtuel.
1: Ce n'est pas tout.
0: Ouais.
1: C'est pas tout. Il faut être présent. Il y a des moments où, on redevient présent parce qu'on sait que on veut reconnecter avec le public, on veut montrer qu'il y a des cours qui viennent, qu'il y a des singles qui arrivent. Et puis après, il faut s'en éloigner parce que sinon c'est trop intense tous les jours.
0: Alors aujourd'hui, vous dansez toujours et vous transmettez surtout, vous enseignez. Quelle est la grosse différence et pourquoi vous aimez ça justement, transmettre votre passion aux autres?
1: C'est dur, c'est pas simple. Il y a toujours un moment de doute quand on arrive dans une salle de danse.
0: Ouais.
1: J'aime toujours le rappeler, c'est le premier truc que je dis dans la salle, c'est oubliez pas, je suis humaine comme vous.
0: Ok.
1: J'ai mes défauts.
0: Ouais.
1: Mais on est là pour échanger. Donc, c'est surtout ça qui est cool.
0: Alors, quand vous dites ça, tout de suite, ça brise la glace et puis c'est bon, quoi. Tout le monde se sent un peu plus à l'aise, quoi.
1: C'est ce que j'espère, parce que le but, justement, c'est de pouvoir être soi-même, c'est de pouvoir faire. Enfin, moi, ce que j'ai envie de transmettre au-delà de la danse, au-delà de la technique de la danse. La technique, c'est compliqué, c'est des années, ça, c'est autre chose. Mais c'est de pouvoir vivre un moment où on est soi-même, avant tout.
0: Alors c'est vrai que pour beaucoup, enfin je parle des anciennes générations, on a été bercés par les films comme Flashdance ou les Dirty Dancing. Tout ça, ça donne envie. Et puis on voit aussi les émissions de variété comme Danse avec les Stars qui démocratisent un petit peu justement ces danses qui sont réservées aux pros à chaque fois. Vous évoluez dans un autre style encore. Ça aide justement à pour cette image de la danse aujourd'hui et ça contribue à ce qui nous envie de danser nous aussi.
1: Oui, c'est le premier truc. Ben, en fait, quand on dit Flashdance, Dirty Dancing, j'ai évolué dans le milieu pop commercial. C'est fame, c'est ce que je suis partie chercher.
0: Fame, exactement. Voilà.
1: Donc, j'ai toujours été surprise. Il y a des shows que je fais sur scène et je les donne j'enseigne les chorés en cours. Il y a plein de personnes qui sont pas forcément des danseurs et qui réussissent.
0: Ok, même avec deux pieds gauches, on peut y parvenir?
1: Oui, tout le monde peut.
0: Vous me rassurez, là.
1: C'est incroyable, je dis toujours, c'est le premier endroit pour moi où j'ai su danser, c'est dans un baptême ou un mariage.
0: Ok,
1: Donc à partir de là, tout le monde est danseur, même avec...
0: En même temps, quand on vient des îles, est-ce qu'on a peut-être un avantage? Parce qu'on a quand même ça un peu dans le peu quoi, non?
1: Je crois que c'est dans toute la diaspora, je dirais. Pas que les îles, quand je dis diaspora, c'est aussi bien l'Inde que l'Afrique. Que l'Amérique du Sud ou
0: chacun sa manière à ces vibres là en lui, à ces rythmes là en lui quoi. Eh ben dis donc. En tout cas, vous en saurez davantage parce que vous pourrez aller suivre. Est-ce qu'il reste encore des places d'ailleurs pour la session de ce samedi 18 juillet au Kona Art Center?
1: Totalement. Oui. Si je dis qu'il reste pas de place, je vais me faire attaquer. Non, il reste totalement des places. C'est vrai qu'on n'en parle pas assez, mais il y a de la place. Donc oui.
0: Alors, elle animera un atelier de chorégraphie commerciale. C'est quoi la chorégraphie commerciale? Peut-être pour ceux qui ne savent pas trop là. C'est quoi au juste?
1: C'est GFH, ce qu'on appelle aux States.
0: Ouais.
1: Jazz, funk, hip-hop.
0: Ok.
1: Donc voilà, on est vraiment sur du Michael Jackson, Beyoncé, style. C'est vraiment ce qui brille, ce qui est bling-bling, ce qui demande beaucoup de soi.
0: Donc, quand je sors de chez vous samedi, je saurai danser... À la fois comme Michael Jackson et Beyoncé, c'est ça?
1: Pas à la fois, mais si je dois expliquer ce que c'est, ça vient de ça. C'est le stage, c'est décoré de scènes, de publicités, de films.
0: Non mais je vous charrie, évidemment, Malaika. Vous imaginez que de pied gauche, je ne pourrais pas sortir de là.
1: Après,
0: Beyoncé quoi.
1: Mais si, moi je dis, à un moment donné, si on y croit, on l'est.
0: Ok.
1: Enfin, j'ai appris ça comme ça,
0: C'est pas en quelques minutes non plus. Il y a des bases. Vous allez nous enseigner. Vous allez nous partager des choses et puis vous raconter. Voilà.
1: Mais ce qui est cool dans un cours, c'est qu'il y a toujours des modules.
0: Ok.
1: Il y a des moments où au-delà de la chorégraphie pour moi elle est secondaire. Il y a plein de petits modules et c'est les trucs que je donne en me disant, j'espère que vous allez rentrer chez vous et vous allez vous regarder dans le miroir et vous allez être capable de le faire tous les jours et pratiquer cette confiance. Ça se ramène dans la vie. Quotidien, aller au travail, aller faire ce qu'on a envie, même faire les courses. Je mets mon casque et je suis en train de marcher dans la rue et ça y est, j'oublie des fois qu'il y a du monde de toi qui me regarde.
0: Faut faire attention en ce moment, hein. On ne sait jamais. Prudence sur les routes.
1: Oui, ça m'est arrivé, mais ça, par contre, c'est
0: pas... soyez prudent. Oui. Vous êtes à Maurice, là, hein, soyez doublement prudent.
1: Ça, j'ai très très vite compris à Maurice que les piétons ne sont pas la priorité. J'ai fait
0: Ben voilà. Voilà la vérité sur toujours de la bouche des chorégraphes.
1: Je me suis dit, on était à deux réunions. Je me disais,
0: oula,
1: faire attention ici.
0: Ouais, déjà, à droite et pas à gauche. Et en plus, là, au niveau pour les piétons. Oui, faites attention. Hein. Je parle en connaissance de cause, je suis piéton aussi. Nous, on va marquer la pause et on se retrouve juste après pour bavarder. C'est vrai que quand on écoute Malaika Salatis, on a l'impression que c'est super simple de danser aussi bien qu'elle. Et pourtant, ce sont des années de travail, évidemment. Mais tout ça, elle partagera avec vous, notamment lors de cet atelier de chorégraphie commerciale. C'est ce samedi 18 juillet au Kona Art Center à 14h. J'ai bien tout dit là? C'est bon, génial. Pub à tout de suite.
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0: Agréable lundi à vous, Radio One, il est 11h30.

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0: Malaika Salatis. Alors j'essaye d'esquiver quelques pas de danse, mais je reste un peu timide parce qu'on a, on a une pro à côté. Et puis voilà quoi.
1: Ouais, mais ça sent qu'il y a quelque chose encore, je le vois.
0: Ah, génial. Allez, nous vous encore plus alors. En tout cas, Malaika, nous on papote et on papote. Hein, pour ceux qui nous suivent aussi sur le live Facebook en ce moment, on fait connaissance avec cette danseuse, cette chorégraphe, cette artiste avec un immense A, cette chanteuse. Voilà, elle a plusieurs cordes à son arc et pour notre plus grand plaisir, vous allez rencontrer les Mauriciens, ceux qui voudront bien danser ce samedi. Ça s'adresse à qui ?
1: À tout le monde déjà.
0: À tout le monde.
1: Voilà. Enfin, à tout le monde. À partir de 12 ans.
0: Ouais.
1: Précisé. Mm-hmm. Donc adolescents et adultes, de tout niveau.
0: Ouais. On n'a pas besoin de super bien danser pour venir vous rencontrer là.
1: C'est,
0: ouais.
1: Le but c'est de venir et de passer un bon moment aussi. C'est pas juste le challenge de parce que c'est une danseuse. Il faut voilà quoi.
0: Voilà.
1: Être quelqu'un.
0: Très, très bien. Et, mais il faut quand même appeler, réserver ses places, s'inscrire. Oui. C'est pas comme si on arrivait et qu'on ouvrait la porte et qu'on entrait dans la. Voilà, hein.
1: Ça, c'est le. C'est le coudon, c'est pas moi qui gère cette partie. Moi, je viens juste et je suis contente d'être là pour animer le cours.
0: Alors, allez sur le site donc du Koda Art Center, évidemment, pour réserver vos places pour cet atelier de chorégraphie commerciale. Les cours, là, vous disiez, hein, vous n'en donnez pas tant que ça, mais est-ce que là, on peut dire, parce qu'une session, peut-être que qu'ils en redemanderont et qu'ils en voudront encore, est-ce que vous prévoyez, voilà, de pérenniser tout ça sur, allons dire, sur moyen terme, quoi?
1: Sur moyen terme, oui. On sait déjà qu'en août, il y aura d'autres sessions.
0: Ah.
1: En août, je me permets. Déjà, après le Codan, je serai au Studio Dance School à Beauplan la semaine prochaine.
0: Ok.
1: Et le challenge du mois d'août, c'est de collaborer avec les artistes danseurs mauriciens.
0: Ah.
1: Donc aussi de les mettre en avant parce que moi, ce qui est incroyable, vous avez énormément de talent. Et j'aurais aimé, en tout cas, j'espère que ce sera ça pour eux, que quelqu'un me tienne la main. Mmh. Et non, on me dit que je suis petite, mais me pousse parce que c'est comme ça qu'on m'a aidé. Donc le mois prochain, j'espère. En tout cas, je sais qu'il y a deux filles que j'aime beaucoup avec qui on va donner cours.
0: Ok.
1: Donc, j'ai hâte de partager ce moment avec elle.
0: Affaire à suivre. Et suivez-la surtout sur ses réseaux pour ne rien manquer de son actualité.
1: Hein.
0: Malaika Salatis, elle est réunionnaise, mais elle est installée à Maurice depuis peu, donc on en profite, voilà. Et la musique, vous parliez de projets à un moment donné, est-ce qu'il y a des nouveautés qui sont prévues, un EP ou autre chose? Livrez-nous le scoop, là on veut tout savoir, ou presque.
1: Je suis venue à Maurice surtout pour la musique.
0: Non! Ok, donc des collaborations éventuelles?
1: Je travaille avec des producteurs mauriciens.
0: Ok.
1: Donc puis les prochains projets qui sont en cours et qui sont en route sont avec des beatmakers mauriciens.
0: C'est prévu pour 2026?
1: Oui, on est au charbon, ça c'est fatigant. C'est très fatigant. On dort pas beaucoup, on réfléchit beaucoup. Mais oui, mais ça, c'est pour cette fin d'année, ouais.
0: Ouais.
1: On relance et on part. Donc,
0: très bien, on est content. Et puis vous allez venir partager tout ça avec nous quand ce sera prêt.
1: Oui.
0: Évidemment, est-ce qu'on peut parler des beatmakers ou alors c'est encore secret vous n'allez pas vous aventurer à dévoiler des noms là.
1: C'est pas ne pas m'aventurer.
0: Ouais.
1: C'est que j'ai quelqu'un en dessus de ma tête qui s'appelle un label.
0: Ah ok, d'accord, ouais.

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1: Le morceau que j'ai écrit avec d'autres personnes, tout dépend de là où on est, du budget qu'on a surtout.
2: Ouais.
1: C'est une question de budget. Donc voilà.
2: Et au niveau des sonorités, on sera sur quoi à peu près, peut-être pour ce nouveau chapitre musical inspiré de Maurice aussi finalement.
1: Inspiré de Maurice pour le futur.
2: Ouais.
1: Inspiré de la Réunion, re-inspiré de la Réunion pour le futur aussi.
2: Ok.
1: Mais on est sur une percée internationale.
2: Ok. D'accord.
1: On est sur des sonorités connues dans le monde. Parce que le but c'est d'essayer de nous présenter, donc pas essayer d'être trop unique. On essayait d'être unique jusque là, donc peut-être casser ça.
2: Très bien. Bah écoutez, suivez votre voix, laissez libre cours à votre créativité, chère Malaika Salatis. Donc on donne rendez-vous à ceux qui nous écoutent en ce moment, ceux qui nous regardent, qui participent pour un atelier de chorégraphie commerciale par exemple. Ce samedi au Coda Art Center déjà, donc allez-y 14h pour rencontrer ce sacré phénomène finalement. Mais tellement simple aussi, hein. Une grande qualité, j'ai l'impression. Malgré tout le succès, malgré tout le cheminement parcouru, là.
1: Non, comme on dit en français, après tout le monde va aux toilettes, donc on est tous les mêmes. On va pas commencer à être différent de...
2: Alors, en 15 ans de club, on me l'avait jamais sorti celle-là, donc je la retiendrai en ce 13 juillet 2026, là. C'est vrai. Merci. On y va tous. On n'y échappe pas. Ben voilà qui rajoute encore une autre qualité à votre charme, chère Malaika Salatis. Bon, moi je vous dis à très bientôt dans le club. C'est bon maintenant, j'espère que vous vous sentez à la maison.
1: Oui, après là, je pense que ce sera parti. Faut pas trop me laisser faire aussi, après j'ai...
2: Ah non, la prochaine fois...
1: Je prends trop mes aises.
2: La prochaine fois, vous dansez, vous sautez sur la table, vous faites ce que vous voulez là. Hein. On fait Singing in the Rain ensemble, s'il le faut.
1: Avec plaisir, j'en amènerai les parapluies pour... C'est bon.
2: En tout cas, ça a été une agréable rencontre. Malaika Salatis, à Maurice en ce moment, et elle va animer donc cet atelier. Et puis, il y a d'autres rendez-vous qui sont prévus. Mais pour tout savoir, n'hésitez pas à la suivre sur ses réseaux Facebook, Insta, TikTok aussi.
1: TikTok, on essaye.
2: Ok, vous n'y échappez pas, quoi. Donc, c'est bon.
1: On n'a
2: pas le choix. Vous avez parfaitement raison. Merci beaucoup en tout cas pour votre bonne humeur et votre joie de vivre. On s'écoute encore un petit peu Give It All. Merci Malaika, on va faire la photo pour immortaliser cette belle rencontre. Et je vous dis à très vite dans le club sur Radio 1.

0: Laïka Salati sur les ondes de Radio One. En tout cas, ça a été une belle rencontre pour bien démarrer notre club en ce lundi. Et pour cette semaine, quel coup d'envoi. Allez, on prend la direction de Rodrigue, juste après la pause, pour retrouver Isa qui sort son nouveau single en exclusivité dans votre club. Vous allez découvrir cette nouvelle chanson.
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1: Les nouvelles du temps pour ceux qui iront à la plage cet après-midi, couvert, annonce Météo Maurice avec quelques gouttes de pluie aussi pour l'après-midi, vous êtes prévenus. Pour les températures, les maximales, légèrement supérieures à la moyenne, entre 26 et 28 degrés sur les régions côtières, pour les minimales entre 21 et 23 degrés, pour les minimales cette fois, et puis pour le soleil, lui, il ira se coucher, c'est une minute de gagné à 17h45, belle journée à vous.
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0: Papa, c'est le titre que vous entendez. C'est signé Isa. D'ailleurs, notre dernière rencontre remonte à 2022, 21 octobre. C'était lors de notre passage à Rodrigue où nous avions eu l'occasion d'accueillir la chanteuse sur notre plateau. C'était à l'Office du Tourisme. Je m'en souviens comme si c'était hier. Ben, plaisir en tout cas de l'accueillir sur les ondes de Radio One en direct au téléphone. Live de Rodrigue. Isa, bonjour.
1: Bonjour,
0: Nicolas. Qui manière?
1: Malade. Aïe.
0: Pas tellement la voix. Aïe, motifi. Qui m'a pu dire où? En tout cas, mon sap là, dans la semaine dernière, donc me connaît. Mais, où est-ce une potion marzique, Kotou? Ça a du miel, Rodrigue, là?
1: Oui.
0: En tout cas, prenez soin de vous, hein. Ça, c'est sûr et certain. Donc, à distance, pas beaucoup de mon van virus, mais bien content. Portez-vous bien. Bon, nous ne pouvons pas cause trop beaucoup, visiblement, mais merci de répondre présente, malgré tout, à l'appel aujourd'hui. La Nuntanus, ou grand morceau papa, qui remonte déjà maintenant à quelques années. C'est le grand retour pour vous. Comment ça se fait, on décide pour revenir à la musique, Isa, raconte-nous.
1: Ça, dans du sang.
0: Trop fort.
1: Dans du sang. Il faut dans du sang. C'est pour ça.
0: Quand toi à côté, c'est la nouveauté qu'on va découvrir en exclusivité avec Isa, ou même une écrire un morceau là?
1: Non. Au fait, c'est quoi on connaît, l'Omnic.
0: Oui.
1: Le monsieur.
0: Monsieur Félicité, oui, l'Omnic, oui. Ouais.
1: Oui, c'est lui-même qui est écrit à Santé là.
0: Oh, le texte et la mélodie sont de l'Omnic là, hein? C'est ça?
1: Oui.
0: Génial. Là, les... Bon, on n'a pas envie de ça, moi. Allez, Isa. Sans scène côte. D'ailleurs, oui. D'ailleurs, le clip et la chanson sortent officiellement ce vendredi.
1: Oui.
0: Mais pour nous, on peut faire un super cadeau en exclusivité. Oui. On va découvrir Quand toi à côté, c'est Isa. Oui. Je vous laisse apprécier. On en parle juste après avec elle en excluant votre club sur Radio One.
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0: Ah ben voilà, c'est la nouveauté. Kanto à côté et Isa sur les ondes de Radio 1. Est-ce que ça va, Isa, malgré la grippe là?
1: Ça va.
0: Ou happy?
1: Happy, vraiment.
0: Aïe, c'est aïe. Alors, on nous rappelle qui clip la personne aussi vendredi.
1: Oui.
0: On fait un petit teasing dans les réseaux sociaux. On trouve un petit peu de danse. C'est ça, la place.
1: Oui, on a gagné.
0: Ah, on a gagné, écoute, divan, là, pendant le clip. Aïe.
1: Ouais.
0: En tout cas, ça vaut le détour. Hein. Allez voir, ce sera sur YouTube à partir de ce vendredi, évidemment. Isa, quand on peut venir Maurice là?
1: Aïe, ça là, trouver Maurice là, pas de sitôt.
0: Aïe, 4 ans, nous pas besoin d'un coup. Vous avez une check, nous un coup dans le studio.
1: Oui, mais quand on vient, vous faites pas.
0: Où est l'intérêt? Ouais, l'intérêt.
1: Oui, ça c'est sûr.
0: Parce que moi, quand je viens de mon vin, ça coûte là. Hein?
1: Oui, mon vin, promets-toi.
0: Ah ben écoutez, on attend ça avec impatience. Ce sera génial de pouvoir vous accueillir sur notre plateau ici, à Radio 1. Alors la nouveauté, on le rappelle, c'est Kanto à côté, c'est la nouvelle chanson. Comment on vit lui en studio, Isa? C'est vrai que si vous écrivez et que vous composez, c'est un lot l'émotion, me pensez, mais quand on peut sentir les mots de quelqu'un d'autre et la musique de quelqu'un d'autre, comment ça s'est passé pour vous en studio?
1: Oui. Les passements réparés, parce que quand vous prenez santé, vous avez l'émotion pour faire sa santé là, mais moi-même ressenti. Parce que dans tout mon santé, mon l'émotion est présente.
0: Ouais.
1: Et vous êtes content, c'est ce que vous pouvez faire, parce que sinon, il n'est pas bon.
0: Ah, ben normal.
1: Pardon?
0: Oui, allez-y.
1: Mais moi, tout est là, tout est présent, tout est là. Et moi, je donne tout ce qui m'a dit. Et voilà, parce que pour me recommencer, parce que mon petit temps, il m'a encore 3 ans même de poser.
0: Ben oui, tout à fait. Oui,
1: 3 ans même de poser.
0: Ouais.
1: Et là, je suis de retour.
0: Ah ben, on entend ça. Elle est à côté, évidemment. Quand tu es à côté, lesquels avaient vanné tout pédia dans son délai là? Lesquels avaient vanné là?
1: La moula, qui fait ça?
0: On adore. Bon, nous saluer nos camarades de l'Omnic aussi, parce que moi, je suis allé, ben, écoute-nous là.
1: Oui,
0: nous faisons un gros big up, évidemment. Et puis, ben, en tout cas, belle collaboration. Et je vous souhaite le meilleur pour ce retour en musique, chère Isa.
1: Merci, Michael.
0: Plaisir. Comment nous faites pour nous suivre? Vous nous veillez, vous en faites, alors, Rodrigue, là. Qu'est-ce que ça, non? Allez, le Facebook, le TikTok, le Instagram, qu'est-ce que ça?
1: Oui, le Facebook, TikTok, Instagram aussi.
0: Qu'est-ce qu'on va tapoter pour pouvoir vous suivre? Qu'est-ce qu'on va taper?
1: Axel Blue.
0: Axel, qui fait Axel Blue?
1: Axel Blue, c'était un nom qui me dit adoré, okay. Axel. Axel me dit m'aurait adoré. Dommage, mon maman va pas réussir, appelle-moi Axel.
0: Mais nom de scène, Isa, I-Z-A, hein, nous rappelle Lila.
1: Oui.
0: Ah là, Lila. En tout cas, Axel Blue sur les réseaux sociaux pour ne rien rater de son actualité. Merci Isa d'avoir été avec nous aujourd'hui. Je vous embrasse bien fort.
1: Merci.
0: Prenez soin de vous. Et puis, vous êtes de quel côté à Rodrigue? Rappelle-nous quel endroit là?
1: Je suis à Comte-du-Roi, tout près de Pont-Mathurin.
0: Ah, on embrasse tout Man du Moon, des adorants Rodrigue, mais principalement Man du Moon qui est dans Comte-du-Roi. Correct là?
1: Merci.
0: Et la Madeleine? Et la reine dans Camp du Roi, et la madeleine reine aussi.
1: Ouais, moi-même.
0: Oh, allez bien, bon, ouais. Oui, on vous fait un bisou, qui s'annonce, Daniel.
1: Comment?
0: Vous, tu peux dire, on vous fait un coucou à Kiken, là, c'est ça?
1: Non, on dit comme ça, là, et moi, je fais un gros bisou à tout le monde,
0: Oui.
1: Qui est Maurice, qui est Rodri. Et moi, saluer tous les Mauriciens, tous les Rodriguez qui sont à Maurice. Et spécialement pour Rodrigue aussi, ce qui fait chez moi et tout ce qu'il a, à Rodrigue qui connaît moi. Rodrigue aussi, enfin. Et voilà, gros bisous à ma famille aussi, qui sont là-bas, et à ici, et à Rodrigue aussi.
0: Eh ben voilà, en tout cas.
1: Un gros bisous pour toi, Miguel.
0: Ah, c'est gentil. Et moi aussi, je vous embrasse bien, bien fort. Et moi, je souhaite tout de recover, d'aller beaucoup mieux, et que ça la grippe là qui tout le plus rapidement possible.
1: Oui.
0: Merci, Isa.
1: Merci à toi.
0: À très vite dans notre club sur Radio 1. On arrive à midi, c'est l'heure du journal avec Rodney et Pierre-Louis. Ah ben, mon roi l'intend, Rodrigue, là, mon roi, il peut rêver, il peut voyager dans ce van souvenir avec ce van pensée. Et puis en deuxième, on retrouvera Miselaine Duval-Verdun qui sera là pour la digne représentante des comicos aujourd'hui pour toute l'actualité concernant la troupe, dont la 10e édition du Festival du Rire. rire si vous êtes à table. Excellent appétit à vous.

0: Magnifique lundi à vous, Radio One, il est midi. Et c'est l'heure du journal présenté, comme annoncé par Rodney Pierre-Louis. Bonjour Rodney.
1: Bonjour Miguel, bonjour à tous.
0: Les titres de cette édition.
1: Hausse de 300% des frais dans le global business. Des clients envisagent déjà de partir selon Assad Abdulatif qui dénonce une augmentation déraisonnable. Projet de Smart City dans l'ouest de l'île par Médine. Construire là où les gens habitent déjà pour limiter les déplacements selon Joël Bruno. Une remise de garde d'enfant tourne à la violence à l'escalier. Le père et le grand-père de l'enfant agressés avec des gourdins et deux tasers. Toujours au chapitre des faits divers, un motocycliste succombe à ses blessures 9 jours après un accident à Argy. Le bilan des victimes sur les routes mauriciennes s'élève désormais à 76. Actualité à l'étranger, l'acteur Sam Neill, star du film Jurassic Park, est mort à l'âge de 78 ans. Voilà l'essentiel de ce midi. Merci d'écouter le journal de Radio One. La hausse de 300% des frais imposés aux authorized companies par la Financial Services Commission suscite de la colère et inquiétude dans le secteur des services financiers à Maurice. Assad Abdulatif, CEO d'Axis Fiduciary, qualifie cette augmentation de brutale et de déraisonnable. Il estime qu'elle impactera définitivement sur la compétitivité du centre financier mauricien et incitera certains investisseurs à transférer leur société vers des juridictions plus attractives, à l'instar des Seychelles. Les opérateurs du secteur dénoncent une décision prise sans consultation préalable, d'ajouter que cette décision serait en contradiction avec les ambitions affichées par le gouvernement de faire de Maurice une destination privilégiée pour les investissements étrangers. Assad Abdulatif est au micro de Vince Bryan.
2: Vous savez, aujourd'hui, un client a beaucoup d'options. Il n'y a pas que Maurice. Et donc, quand vous venez avec une augmentation de 300% sans préavis, ça a le potentiel que ces clients-là transfèrent ces compagnies-là ailleurs. Nous ne trouvons pas cela acceptable. 300%, on ne voit pas ça ailleurs. Une augmentation de cette envergure-là, ça va définitivement affecter les clients qui ont des authorized companies à Maurice. Et nous, déjà, parce qu'on a communiqué cette augmentation à nos clients, déjà, il y a beaucoup de clients qui nous disent qu'ils sont en train de considérer d'autres options pour leur structure.
1: Les projets de développement immobilier se poursuivent à Maurice. Une table ronde sur les projets de Smart Cities dans l'ouest de l'île, organisée par Medine Property en collaboration avec la MCCI. Les intervenants ont souligné l'importance des Smart Cities pour la modernisation du pays. Pour Joël Bruno, Managing Director de Medine Property, il est essentiel de décentraliser les activités économiques. Il reconnaît toutefois que l'ouest a son lot de problèmes, notamment le stress hydrique. Projet à ce qui a, selon lui, déjà été proposé au gouvernement en ce sens. Joël Bruno est au micro de Rebecca François Boncoeur.
3: Ça comme exemple, comme Manzanes, aujourd'hui, fait que Maurice, ils sont très très loin, ils sont venus dans le centre-ville pour travailler, ils mettent pression à leur famille. Aujourd'hui, quand ils se pensent ici, ils adressent ce problème-là parce qu'ils créent la ville où la Côte du Monde les a bien habités. Le problème de l'eau dans l'Ouest, vous n'avez pas aucun problème aujourd'hui parce que le manque de l'eau-là, les là, vous êtes comme capter, vous êtes comme stocker, après vous êtes distribuer. Mais d'une dans ce projet, nous faisons une proposition au gouvernement depuis assez longtemps, on a facilité, comment dire, pour installer, pour faire forage, je ne sais pas, pour exploiter un nappe particulier parce qu'on va la terre qui parle dans la BPS là, et qu'on a facilité pour trouver un réservoir pour garder de l'eau pour distribuer.
1: Une remise d'enfants dans le cadre d'un droit d'hébergement a viré à l'affrontement dimanche après-midi à l'escalier. Un jeune père de 23 ans et son père ont été agressés par un groupe d'individus armés alors qu'ils venaient récupérer l'enfant conformément à une décision de justice. Les deux victimes ont été blessées et leur véhicule a été lourdement endommagé. Des détails avec Vince Bryan.
4: Selon les dires du jeune homme, il s'est rendu au domicile du mari de son ex-compagne, accompagné de ses parents et d'un cousin. Une fois sur place, leur fourgonnette aurait été bloquée par 2 voitures. 7 individus en seraient descendus, munis de bâtons, de battes de baseball, de clubs de golf, de matraques télescopiques et d'un taser. Les assaillants auraient ensuite frappé les occupants et vandalisé le véhicule. Le plaignant affirme pouvoir identifier 4 des suspects. Les dommages sont estimés à 500 000 roupies. Transporté à l'hôpital Nehru, les 2 victimes ont reçu des soins. Le jeune père a pu regagner son domicile, tandis que son père a été admis en observation dans un état jugé stable. Le véhicule a été saisi pour les besoins de l'enquête.
1: Un motocycliste de 58 ans, Roger Lapureté, est décédé hier soir 9 jours après un grave accident de la route survenu le 4 juillet au bypass d'Argy. Il avait été admis à l'hôpital Sohanirut Jugnauth après avoir été percuté par une voiture conduite par une étudiante de 18 ans. Celle-ci a obtenu son permis en avril. Le corps a été transféré à la morgue de l'hôpital en attendant une autopsie. Cet accident porte à 76 le nombre de victimes sur nos routes depuis le début de l'année. Les officiers de là-dessous ont arrêté hier matin un homme de 38 ans lors d'une opération menée à Midlands. Une perquisition à son domicile a permis la saisie de plusieurs doses de drogue présumées destinées à la revente. Les policiers ont découvert 30 doses de crystal meth réparties dans un récipient plastique ainsi que 12 doses d'héroïne et 2 sachets contenant du cannabis. Une somme de 3350 roupies soupçonnée de provenir du trafic de drogue a également été saisie. Le suspect, soudeur de profession et habitant Floréal, a été placé en état d'arrestation. L'enquête de Ladsou se poursuit. La problématique de distribution de méthadone à Port-Louis reste entière. Face aux critiques répétées des habitants, le gouvernement avait annoncé en février la création d'un centre entièrement dédié au traitement de substitution avec pour objectif de réorganiser le dispositif actuel. Le projet prévoyait l'aménagement d'une one-stop facility à la route Nicolet. Toutefois, le projet a été stoppé avant même le début des travaux de nettoyage du site dû à la présence d'un centre de formation et d'une école primaire à moins d'un kilomètre du site. Depuis, aucune nouvelle localisation n'a été retenue. Face à cela, Raouf Kodabakus du mouvement anti-marsan la drogue avance que le gouvernement et l'ANADEC doivent revoir l'efficacité même de la méthadone.
5: Il trouve un résidentiel, j'en fais à l'école, il y a un bus stop, il y a du boulot dans la boutique, il y a un travail. Mais t'as donné quand tu finis dans ta saison plat. Donc il crée un problème dans l'endroit de société. Gouvernement, il déplace un médecin devant le dispensaire. En effet, il y a un problème, l'ES a un problème. Je fais la manière que je partout. Mais majorité, là-dedans, je demande bruit. Maintenant, en effet, il y a un profil du monde qui est malade, du monde qui est disant. Donc, si c'est la lutte, madame enceinte, il dit, elle ne fait pas gagner une clinique difficile, ça fait un métadone. Il parle de manger, il va revoir, est-ce qu'il va continuer de métadone même.
1: La communauté de développement de l'Afrique australe, la SADC, veut accélérer le retour à l'ordre constitutionnel à Madagascar. Réunis en sommet extraordinaire le 29 juin, les chefs d'État et de gouvernement de l'organisation régionale saluent certaines avancées dans la gestion de la crise politique, tout en exhortant les autorités de transition à intensifier les réformes pour préparer des élections démocratiques. Des détails avec Emmanuel Edou.
6: La SADC entend de maintenir la pression sur les autorités de transition malgaches au pouvoir depuis octobre 2025. À l'issue du sommet extraordinaire du 29 juin, l'organisation régionale a adopté une série de recommandations visant à rétablir la stabilité et la démocratie dans la Grande Île. Les chefs d'État demandent au gouvernement dirigé par le colonel Michael Rondira Nirin de poursuivre les réformes dans un cadre transparent et selon un calendrier clairement défini. Ils insistent également pour que ces réformes soient expliquées dans les langues nationales afin de favoriser la participation de l'ensemble de la population. Dans son communiqué publié en fin de semaine dernière, la SADC souligne que ces réformes ne doivent en aucun cas servir de prétexte pour retarder le retour à un pouvoir issu des urnes. L'objectif est d'organiser dans les meilleurs délais des élections libres et transparentes. L'organisation appelle également à des mesures d'apaisement, notamment la libération des prisonniers politiques, la fin des arrestations arbitraires visant les opposants et les membres du mouvement Gen Z, ainsi que le retour en toute sécurité des exilés politiques.
0: Pour la suite du journal, Rodney, vous nous parlez de l'acteur Sam Neill qui est décédé ce lundi en Australie.
1: Effectivement, révélé au grand public dans le rôle du paléontologue Alan Grant dans Jurassic Park, il menait une carrière de plus de 5 décennies au cinéma et à la télévision. Atteint d'un cancer depuis 3 ans, il avait récemment indiqué être en rémission grâce à une thérapie génique. Son décès est qualifié de soudain et inattendu par sa famille. Sam Neill laisse derrière lui, une filmographie marquante avec des rôles dans Peaky Blinders et plusieurs volets de Jurassic Park, dont le dernier, Le Monde d'après, dans lequel il est apparu en 2022. Hommage avec cet extrait de la bande originale du tout premier volet de Jurassic Park.
7: Qu'est-ce qu'il y a là-dedans, King Kong ?

0: dinosaures et l'homme. Deux espèces séparées par 65 millions d'années d'évolution. Comment serait-il possible d'avoir la plus petite idée...
1: T'as senti ?
0: ...de ce qui va se passer ?
2: Voilà donc pour cet extrait du tout premier volet de Jurassic Park. Et puis Coupe du Monde, Justin Bieber, Madonna, Shakira, BTS ou encore Burna Boy seront sur la même scène le 19 juillet prochain, à la mi-temps de la finale du Mondial de foot. Pendant 11 minutes, l'événement prendra des airs de Super Bowl avec un spectacle inédit dont les recettes serviront à financer des programmes en faveur de l'accès à l'éducation et au football. Voilà, c'est la fin de ce journal. Merci de l'avoir suivi. À vous, Miguel, pour la suite et on se retrouve à 13h.
3: Merci beaucoup pour toutes ces précisions, cher Rodney. Vous serez back à 13h, vous le disiez, pour le prochain Flash Info. À venir, le journal des sports, présenté par Fabien Hector.
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3: Tout le sport avec Fabien Hector qu'on retrouve en ce lundi. Bonjour Fabien.
7: Bonjour Miguel, bonjour à tous.
3: Et on démarre à vélo. Cyclisme avec une aide de 250 000 roupies pour Miguel Leras.
7: Oui, le gouvernement a approuvé l'octroi d'une aide financière exceptionnelle de 250 000 roupies au cycliste Miguel Leras. Le coureur rodriguais avait été victime d'un grave accident le 28 juin dernier lors des championnats nationaux de cyclisme sur route. Cette décision a été entérinée vendredi par le cabinet sur recommandation du comité de la High Level Sports Unit du ministère de la Jeunesse et des Sports. Une aide accueillie avec soulagement par la famille du coureur. Sa mère Michèle Leras a salué ce geste de soutien envers son fils. Nous l'écoutons.
8: Il m'a accueilli très bien parce qu'il est utile dans le besoin, parce que moi je travaille pour lui-même, Michèle je travaille pour lui-même. Mais ça peut être nous, très grand, ce de nous. Qui, quand la fin du mois finit d'arriver, je paye ben compte, tout ça, parce qu'il n'est pas connu. Moi-même, on ne connaît pas combien d'états nous faisons ici. Miguel, non, il peut dégager l'hôpital INT. Il a mis l'IP dégager, mais on connaît pas un suivi pour faire. Ça peut être un grand merci, fédération, le club, tout ça, YouTube.
7: Athlétisme, coup dur pour l'athlétisme mauricien blessé lors d'une compétition France. Liliane Potiron ne participera pas aux Jeux du Commonwealth de Glasgow prévus du 23 juillet au 2 août. La détentrice du record national du triple saut a exprimé sa déception de manquer ce rendez-vous international où elle espérait représenter les couleurs mauriciennes. Nous écoutons Liliane Potiron.
9: Heureusement, après ça, Commonwealth, mais I will be back. Bon, bien sûr, c'est difficile parce qu'on travaille pour Paris, ça. Mais nous connaissons aussi sa femme petite, la vie d'un athlète. Donc, j'apprends en ligne aussi une autre langue, mais pas juste pour le côté négatif. Pour que ça soit qu'un an pour faire dans le futur. Donc, on va préciser ce qui finit par faire de toute façon. Donc là, nous essayons au mieux, récupérer au plus vite et essayer d'être bâton.
7: Tennis, Yannick Sinner et Linda Nouchkova sont les grands vainqueurs de l'édition 2026 de Wimbledon. Chez les messieurs, l'Italien numéro 1 mondial a conservé son titre en dominant l'Allemand Alexander Zverev en 4-7, 6-7, 7-6, 6-3 et 6-4. Sinner décroche ainsi une deuxième couronne consécutive sur le gazon londonien, tandis que Alexander Zverev s'incline pour la quatrième fois en finale d'un tournoi du Grand Chelem. Nous écoutons un extrait de la réaction de Yannick Sinner.
1: We started off, or we both started off very well, you know, serving very fast. We prepared, you know, in the best possible way, me and my team. So I have to thank, obviously, the whole team, the whole support I get from the whole box. My mom, and she left the stadium a couple of times. And, you know, it is being a player, it's not easy, you know. So, but in the same time, it has been an amazing final once again. And, you know, it always takes two players. And, you know, me and Sasha, we try to give everything we have.
7: Dans le tableau féminin, la Tchèque Linda Nuškova, 21 ans, a remporté le premier grand chelem de sa carrière en battant sa compatriote Karolina Muškova en 3 manches. Une finale historique puisqu'il s'agissait de la première finale 100% tchèque de l'histoire du tournoi. Et pour finir, Tour de France, Mathieu Van Der Poel a remporté la 9e étape entre Malmort et Ussel hier, raccourci de 30 km en raison de la canicule. L'étape a souris aux échappés. Le Néerlandais a réglé au sprint Tobias Johannessen, Tom Pidcock et le Français Alex Baudin. Au classement général, aucun changement majeur à signaler. Le Slovène Tadej Pogačar conserve le maillot jaune, Miguel.
3: Merci beaucoup, cher Fabien Hector. On vous retrouve tout à l'heure, à 12h30.
7: Pour le journal de la Coupe du Monde.
3: Ah, c'est la dernière semaine.
7: Exactement.
3: Mais quelle semaine.
7: Eh oui, oui, on attend ça avec impatience aussi.
3: On va mettre quand même Marius, on dit qu'il est arrivé.
7: Ben, on...
3: Là, on va reconnaître comment vous faites. Là, une côté, vous allez mettre la France, un côté, vous mettez l'Angleterre. C'est ça, le truc.
7: Mais demain, la France, mercredi, Angleterre.
3: Ben, c'est pérodé l'équipe allemande. Hein, les sous, là. Fabien, on se retrouve tout à l'heure pour toutes ces nouvelles croustillantes sur la Coupe du Monde à venir, les avis de décès.
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1: Les avis de décès de Madame Marie-Catherine Henry. Madame Marie-Catherine Henry née Perle, âgée de 49 ans. Le convoi quittera son domicile au numéro S3 NHDC Geoffroy Bambou. Aujourd'hui à 13h30 pour se rendre à l'église de Saint-Sauveur à Bambou et de là au cimetière de Saint-Sauveur Bambou. Décès de Madame Kisnama Moutoussami. Madame Kisnama Moutoussami, habitante au numéro 35 rue Popénessi Bobassa, âgée de 80 ans, connue sous le nom de Kamla. Le convoi quittera la chapelle ardente d'Elien Sons à Route Royale Bobassa aujourd'hui à 15h pour se rendre au cimetière de Saint-Martin. Un décès de Monsieur Potana Polou. Monsieur Potana Polou, âgé de 89 ans, connu sous le nom de Lachma Osam. Le convoi quittera son domicile à Fouliar Nagar, Barlo, Bellevue Morel, aujourd'hui à 15h pour se rendre à l'incinérateur de l'Aventure. Un décès de Madame Dewanti Urku. Madame Dewanti Urku, née Lofour, âgée de 72 ans, connue sous le nom de Madame Gardia. Le convoi quittera le domicile de son fils Mahadeo Urku à Esquiro de Paille demain 14 juillet à 10h30 pour se rendre à l'incinérateur de Richelieu. Décès de Monsieur Joseph Vivian Désiré Albert Virasamy. Monsieur Joseph Vivian Désiré Albert Virasamy, âgé de 77 ans, connu sous le nom d'Albert. Le convoi quittera son domicile à Morcelmore à Malingham, Forthside, demain, 14 juillet à 12h15, pour se rendre à l'église Sainte-Thérèse à Curpip et de là au cimetière de Petit-Bel-Air-Maillebourg. Décès de Monsieur Gérard-Philippe-Antoine Madil. Monsieur Gérard-Philippe-Antoine Madil, âgé de 69 ans, connu sous le nom de Gérard, le convoi quittera le domicile de son épouse Myline Madil au numéro 77, laissé Capucine Lane, Rosebelle, le 15 juillet prochain, 14h, pour se rendre à l'église Sainte-Famille à Rosebelle et de là au cimetière de Saint-Jean. Radio One présente ses sincères condoléances à toutes ces familles endeuillées.
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4: Le club continue jusqu'à 13h, Miguel avec vous et Kinsley pour m'accompagner à la technique. Après une première heure, on aura voyagé avec Malaika Salatis de La Réunion ou encore Isa du côté de Rodrigue. On revient ici chez nous avec les Comicos. Ben, l'AP célébrer 10e édition Festival du Rire. On en parlera avec des membres de la troupe qui seront avec nous pour la suite de notre club. Ce sera bien évidemment la reprise après le journal de la Coupe du Monde, assuré aujourd'hui encore par Fabien Hector, dont les deux équipes sont toujours en compétition. Kinsey, je ne sais pas, Kinsey, ton équipe est toujours en compète? Non, il y a les Brésil. Aïe, vamos à la casa. Et ben voilà. Et puis ben pour les autres, là, Ban qui est encore en compétition, Manzoli Fofo. La finale est prévue pour ce dimanche 19 juillet. Une actu que vous suivez évidemment sur les ondes de Radio 1 et sur notre site aussi, www.radio1.mu. Voilà, tout est dit. Si vous êtes à table, excellent appétit. Très bon club à vous. Et pour se mettre dans le bain justement pour cette nouvelle semaine et dernière semaine de Coupe du Monde, Ludovic le professeur et son incontournable chanson Coupe du Monde.

0: spécial Libédière, hein. Ludovic le professeur et Coupe du Monde, sa chanson qui a accompagné à sa manière cette compétition footballistique mondiale. On y va pour la pub et on accueille Fabien Hector pour le journal de la Coupe du Monde. Et le club se poursuivra juste après avec les comicos dans la place en ce lundi.
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3: Le rendez-vous, comme annoncé, avec Fabien Hector pour le journal de la Coupe du Monde. Fabien, bonjour.
4: Ouais, bonjour Miguel.
3: Alors, la Coupe du Monde 2026 entre dans sa dernière semaine de compétition avec les demi-finales en ligne de mire.
4: Oui, Miguel, à la veille de la demi-finale face à la France, Rodri a pris la défense de Lamine Yamal. Le capitaine espagnol estime que le jeune ailier de 19 ans doit encore apprendre à mieux gérer ses émotions, tout en rappelant qu'il est déjà une référence mondiale à son poste. Rodri compte sur le talent du joueur du FC Barcelone pour faire la différence contre les Bleus demain. L'équipe de France a effectué son dernier entraînement avant son départ pour Dallas. Les 26 joueurs étaient présents, y compris William Saliba et Dayo Upamecano. Ménagé la veille, Didier Deschamps dispose ainsi d'un groupe au complet avant le choc face à l'Espagne. En conférence de presse d'avant-match, Ibrahima Konaté a expliqué que la France mérite sa place pour les demi. Nous l'écoutons.
5: Que l'équipe d'Espagne, c'est une nation qui est exceptionnelle avec beaucoup d'individualité. Mais le but, c'est pas de se focaliser que sur un joueur en particulier parce que c'est l'équipe entière qui peut faire mal. Donc, il n'y a pas que Lamine, c'est toute l'équipe. Toute honnêteté, on n'écoute pas ce qui se dit par rapport à tout ça et faut avoir peur de personne. Rester dans cette humilité qu'on a dès le début et faut pas tomber dans ce piège-là, surtout à ce moment-là de la compétition. Maintenant, on peut dire ce qu'il veut. On va essayer de se préparer du mieux possible jusqu'à ce moment-là. Et à la fin du match, j'espère que le résultat sera favorable pour nous.
4: Absent lors des deux derniers matchs en raison d'une blessure aux adducteurs, Aurélien Tchouaméni pourrait retrouver sa place de titulaire demain face à l'Espagne. Le milieu du Real Madrid a participé normalement aux entraînements et semble prêt pour cette demi-finale. Les organisateurs ont officialisé les couleurs de la demi-finale entre la France et l'Espagne, prévue demain soir à Dallas. Les Bleus évolueront avec leur traditionnel maillot bleu, tandis que la Roja portera la tenue blanche. Une place en finale de la Coupe du Monde sera en jeu. Les autorités françaises déploieront 70 000 policiers et gendarmes mardi à l'occasion de la demi-finale France-Espagne et des célébrations du 14 juillet. Le ministre de l'Intérieur, Laurent Nunez, a annoncé un dispositif renforcé sur l'ensemble du territoire afin d'assurer la sécurité des festivités. À l'approche de la demi-finale entre la France et l'Espagne, Samuel Eto'o a couvert d'éloges Kylian Mbappé. L'ancienne star camerounaise considère le capitaine des Bleus comme un phénomène du football mondial et estime qu'il marque déjà l'histoire du jeu malgré son jeune âge. Qualifié pour les demi-finales après son succès contre la Suisse 3-1 après prolongation, l'Argentine retrouvera l'Angleterre mercredi. Lionel Messi s'est réjoui de ce rendez-vous inédit dans sa carrière. Le capitaine Albi Céleste a qualifié les Free Lions de grande puissance du football mondial et s'est dit enthousiaste à l'idée de les affronter. Lors du quart de finale remporté contre la Suisse, Lionel Messi a interpellé l'arbitre portugais João Pinea pour lui demander davantage de respect dans ses échanges avec les joueurs argentins. Une séquence devenue virale et largement commentée dans la presse argentine. L'attaquant norvégien Alexander Sarloth fait face à une vague de critiques après l'élimination de la Norvège contre l'Angleterre. Les supporters lui reproche une occasion manquée alors qu'Erling Haaland était idéalement placé pour inscrire le but du 2-0. Son compte Instagram a été inondé de commentaires après cette défaite frustrante en quart de finale. Après le décès d'une jeune fille de 17 ans lors des célébrations de la victoire française contre le Maroc, un conducteur de 45 ans a été mis en examen pour homicide involontaire aggravé. Selon la presse française, l'homme conduisait sous l'influence de l'alcool. Il a été placé en détention provisoire et pris. Et puis pour finir, Miguel, éliminé lors des huitièmes de finale par la Norvège après prolongation, le Brésil a quitté prématurément le mondial. Quelques jours plus tard, Neymar a été aperçu à Las Vegas pour participer à un tournoi de poker. Une apparition qui a suscité de nombreuses réactions sur les réseaux sociaux, alors que la déception reste vive chez les supporters brésiliens, Miguel.
0: Et ce qui se passe à Vegas reste à Vegas, hein?
4: Exactement.
0: Je serais tenté de dire, cher Fabien Hector, et puis chacun digère la défaite comme on peut.
4: Comme on peut. Mais Neymar est toujours là pour faire le show aussi. Hein, donc
0: mais on sait qu'il est acteur et comédien, de toutes les façons.
4: Oui, exactement.
0: C'est sans doute la reconversion pour lui.
4: Bah oui, il est accro au poker, apparemment.
0: Ah, il y en a une baguette, nous gros lisier, il appelle Kingsley le Grand. Parce qu'il est pas bien les fans du Brésil.
4: Aïe, aïe, aïe.
0: Pas bien d'accord, on est trop critique sur l'équipe, comment dire là. Zan Péadi. Bref, Fabien, on vous retrouve demain à 12h30 pour le prochain journal de la Coupe du Monde dans le club. Et puis, évidemment, cet après-midi sur Radio
4: One. À 17h, je serai des vôtres.
0: Le rendez-vous est pris. Ben là, on aura des comédiens justement, des humoristes qui vont nous rejoindre. Il s'agit des comicos. C'est leur métier. Allez, à tout de suite pour le club.

0: Les Comico dans le club en ce lundi avec l'incontournable Myslène Duval Verden. Myslène, bonjour.
1: Bonjour Miguel.
0: Kim Manière.
1: Bonjour tous les auditeurs de Radio One.
0: Ça va?
1: Bien, merci.
0: En ce lundi?
1: En ce lundi.
0: On pète la forme?
1: On pète la forme. La forme du repos.
0: C'est... Bon, Valmine Toussel, nous amène ou tu l'équipe avec vous. Enfin, une partie de l'équipe. Yeah, mais des visages que l'on connaît que trop bien. Widad Toumen. Gvala, bonjour.
2: Bonjour.

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1: Okay. Hey, viens mettre tout son casserole là.
2: Aïe!
3: Non, ça, vous trouvez.
2: Les langues, c'est pas tu bizarre là?
3: Madame, mais j'ai pas dire ça.
2: Commencez même. Commencez. Allez. En tout cas, merci d'être là et je souhaite le meilleur à votre équipe.
3: Merci. Oui.
2: Évidemment, demain, c'est quand même une demi-finale bien épicée là, hein?
3: Bonjour.
2: Avec l'Espagne, ce sera Caliente. Et notre ami Wesley Duval, bonjour. Quelle manière? Ou bien? Ah, on a un petit problème avec le micro là. Nous, on a tout le micro qui est ouvert ensemble, tout bécosé. Et Kinsley, suivez un peu, garçon, qui veut faire? Ah là là, Wesley.
4: Yes, ça va.
2: Ou l'équipe qui était où? Ah, il y a une finale. Non, pas quoi. Messi même?
4: Oui, Messi même.
2: Pena, mais non, on y a là? Tout Messi, pas mais non? Marcher, en tout cas,
4: on va t'en prendre.
2: Non, pas pour une remake de 2022, là?
4: Non, non, en plus, c'est l'Espagne.
2: Eh, ouais, un grand fan, nous.
3: Et moi, mon PC, finalement, la France Angleterre.
2: France Angleterre?
3: Ouais, mais c'est bien la case, bonheur.
2: Mais non.
3: Menti, nous, mais pas dîner.
2: Affaire à suivre. Mais en même temps, pas pour grave, il y a 100 gagnants dans sa compétition.
1: Exactement.
2: Tiens, non, c'est pas comme l'équipe au départ, là, il résiste 4, il y en a un gagnant.
4: Dimanche.
2: Hein? Dimanche. Oui, oui. Ok, ouais, troisième place. Très bien. Bon, on suit, hein. Mizane, le foot et vous,
5: c'est très bien.
2: Grande histoire d'amour.
5: Non. Oui. Alors, moi, vous expliquez comment vous faites ça.
2: Ayo Dianouf.
5: Un man corps de finale, avec, semi-finale, avec finale. Les lames ont guetté ceux qui prêts pour gagner, les lames au sens d'équipe, tout. Mais moi, l'équipe, là, en gentille, c'est bon.
2: Ayo Dianouf.
5: Ouais, moi, petit ni faux. Mais sinon, après, les lames, demi-finale, s'il n'y pas là-bas, moi, pour changer.
2: Ok. Très bien. Bon, en même temps, il y a quatre choix, hein. Donc, Argentine et trois autres. Pas besoin de trop casser la tête, pas maintenant 50 choix pour faire. C'est que les trois autres.
5: Voilà.
2: Mais, ce qui vous amène jusqu'à nous, c'est pas pour parler football, quoique.
5: Comme que sur football.
2: Oh, il a fait, pas dire moi.
5: Oui, nous aussi nous jouer.
2: Qui s'en capte de l'équipe là, où?
5: Oui, ben, non.
2: Mon maman.
5: Le goalkeeper, Boisina.
2: Oh, goli. Waouh.
5: Boisina femme.
2: Ou bon, ça va me goal là, bien, là, pour l'autre, la mise là, hein.
5: Normal. Bon, même tout seul là, bon, même moi, vous voyez, moi, ça peut être là, net entier. Moi, poteau, moi, goli.
2: Ah là là. Alors, c'est quoi cette histoire de foot, là?
5: Alors là, ça, c'est le foot de l'humour.
2: Ouais.
5: Hein, c'est à nous, la plaine, c'est la Seine. Alors, le 1er août, c'est l'anniversaire du 10 ans Festival du Rire et de Maurice. Ça fait 10 ans. La 10e année, cette année, depuis qu'il nous peut faire Festival du Rire. Nous démarrons la première édition en 2010. Bien évidemment, avec la Covid, là, nous, tu pourrais une plivier qui ça.
2: Ouais.
5: Mais, nous, l'année, pas de récit faire. Mais cette année, c'est la 10e édition. Au Trianon Convention Center.
2: Ouais.
5: Elle est là, dans sa cadre, là, nous peut présenter un match incroyable.
2: Un bel sangat, me t'en
5: dis. Oui, bel sangat, nous avons 20 footballeurs humoristiques. Nous avons 20 footballeurs, 20 comédiens, 20 humoristes, maintenant pour jouer les autres terrains, là. Et donc, nous invitons le public mauricien, tout en force, avec Banzasroi qui vient en vacances, tout Dimoun, tout Banjeune, de tout en vacances, venez en grand nombre, c'est à partir de 500 roupies chez les réseaux de Taïo, 466-9999. Sinon, vous êtes capable aussi dans tout le magasin code, ce que vous êtes acheté, vous êtes billet, vous êtes même. Alors, ou sinon, et taïo.com. Alors, belle sangat, comment te dire? Mauricien content sangat, Miguel.
2: En plus, à l'hiver, là, nous, sangat.
5: Ça veut dire, les tons là-bas, là, ça joue, là. Tu bougais sangat, l'eau sangat, ce sangat. Tu comprends là?
2: De
5: pas pour gagner les temps, ça sangat, là, finir de sangat, prendre le sangat, et donc sangat, belle sangat, et j'ai ouvert bonne tonnette, c'est une bonne chose.
2: Ça vaudra le détour. Alors, tous les quatre autres poulots, ça, terrain football, un peu spécial, là, on a l'impression, là, hein?
4: Yes.
2: Ouais.
1: Et moi, toujours attaquant, quoi. Oui.
2: Ah, dis-moi.
1: Oui, moi, attaquer, moi. Ouais.
2: Il va attaquer comme ça.
1: Le bas, ça va être défensif là, moi pas trop.
2: Au bas, on défend, on attaque.
1: Non.
2: Ou bien agressif, vous?
5: Il y a une mauvaise pitié. Il y a une mauvaise pitié dans sa sangat là. Il y a une pitié qui s'en se laisse dans la toilette. Après, elle prend 35. Allez, pas qu'une écoute, vous parlez d'hier là, moi,
2: elle
5: est. Dans sa sangat là.
2: Pas dans Karokan, comment c'est?
5: Et Lola dit qu'il y peut faire. Lola dit qu'il y peut faire. Bébé, sangat sur Kamouad. Dit pas qu'une écoute, il y a une sangat.
2: Tchou. En tout cas, c'est.
1: On a fait l'école boussole.
2: Très bien. Où qui roule loin là-dedans, acteur?
3: Moi, vous savez, ça me joue dans Sangat, ça me joue dans repos.
2: Non.
3: Moi, ça joue là, moi, au front duty.
2: Hein?
3: Et ça me fait passer comme ça pour le logement. Je me dis, pas que tu peux aller, je me suis venu. Ça me rentre, je me suis

0: À l'oublier. J'ai un match pour l'OL, une seule zone, la finale tout là-dedans.
1: Mon Dieu, combien
0: tout, tout,
1: toute la compétition.
0: Tout compétition.
1: En une seule et même soirée.
2: Nous pas pour fatigue, Bandimoun. Oui. Ça joue là même, nous prenons accord des finales, sélection, demi-finale, finale, tout. Nous prenons une coupe, tout.
1: All in one. All in one.
0: All in one.
1: Wesley, ou qui ou à apport à ça l'équipe là?
3: Moi, dans l'équipe là, moi, vous t'en diffusez un jour.
1: Oh, pompier, moi.
3: Oui, oui, vous pouvez pompier.
1: Moi, je trouve un gars, ça roule là.
3: Tu sais, tout le monde s'en garde peut mettre diffusez là, moi, vous t'en
1: ah là là, mais, ça vaudra le détour tout ouais. Ça, ouais.
2: Et moi j'ai une petite affaire toujours bien évidemment
1: un petit petit, allez viens.
2: Ouais ouais, moi parce que c'est déjà dit il fait ça tout là, c'est qu'il me blier dire moi j'ai dit parce qu'il pas encore bien prendre de sur la tête, il pas bon? Accepter ça qui c'est pompier ça tout là qui pour me dit fait. Un pompier, ce collègue là, il est un gros sangat.
1: Un marque en bœuf.
2: Oui, oui, ça dans là les rois sangat, lui. Dans la personne de Big Frankie qui est pompier.
1: Oula, oula, pimpon, pimpon.
2: Joli pompier, joli pompier.
1: Alors, on mentionne Big Frankie. Qui d'autre qui peut
2: alors, nous, a,
1: évoluer pour ça?
2: Non, d'accord, moi, mon moment de collègue, ça peut porter un petit peu ballon.
1: Ouais, ouais, ouais.
2: Donc, à la moi, on allait nous dire, donc, Wesley Duval, Widad Tumen Givala, acteur Givala, Mislen. Nous prenons aussi Bertie Prosper. Nous avons un gros salut, qui a une grosse fièvre, un bon petit rétablissement.
1: Très à la mode. Nico Reke
2: qui est premier, il est premier dans Lila, le premier. Nous prenons Stéphane Rénal. Mm. Nous prenons Corinne Le, Christabel Théodorine Monti. Nous pouvons avoir Jélène Anthony Ponin, nous pouvons avoir Stécile Espérance, nous pouvons
0: avoir
2: Arasen Merwan, Marvin Anthony, Laval Barra, Dara Goulou. Donc, tu la prendre photo là, nous mettons devant nous, dans celui qui est mon camarade, Bradley Husson. Nous pouvons avoir Big Frankie, comme on m'a fait dire. Oui. Nous pouvons avoir aussi Ban Jeune, Ban Nouveau, hein, Ban Nouveau qui fait rentrer, ça veut dire le jeune petit garçon Genesis Philippe, qui peut jouer le rôle, qui a 12 ans, il rentre. Il a 11 ans et il est pour présent. Ici, il y en a un gars qui est capable d'amener. Et nous prenons les trois derniers recrues de Comico. Vous posez merci, chérie.
1: Ah,
2: tu connais Peter Rappé. Nous avons Kim Lee Wing. Nous avons aussi Shelly Lamarck. Et nous avons notre chère Angela. Angela qui vous présente. Donc, ça, c'est des jeunes. Trois jeunes qui ne rentraient il y a quelques mois et qui très prometteurs et dont, dont les nouveaux talents sont là parce que nous sommes une opportunité. Nous besoin aussi ouvrir la porte pour un nouveau talent. Talent en talent, pas fini par Ingma Sangat.
1: Eh ben, en tout cas, belle Sangat, les 1er août. Quand ça peut dérouler, Mislen?
2: 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Nous en a aussi 800 et 1000, gold, silver et bronze. Mais, on m'aurait dit, allez, encore pour Bandi, vous connaissez parking, grand parking. Ouais. Pas gagné aucun tracas. Nous pouvons passer un moment incroyable. C'est les 10 ans du Festival du Rire. Et quand nous dit 10 ans, il est spécial, il y a un anniversaire aussi pour nous, parce qu'il pourrait s'y faire ça.
1: C'est du boulot et c'est boulot. beaucoup de travail évidemment. Alors ça c'est un volet parce que quand me suivez un peu dans les réseaux sociaux, me trouvez là beaucoup d'affaires qui m'est déroulé
2: pas
1: là.
2: Causé.
1: Alors peut-être la pièce qui est en cours là.
2: Aïe, trois belles mères, dix fées.
1: C'est même choisi belle mère, belle fille pour faire ça.
2: Trois belles mères qui baisent deux, c'est la troisième semaine.
1: Ouais.
2: Là, l'IPA la quatrième semaine parce qu'il y a du monde n'a pas vini même. Donc il y a tout du monde beaucoup. Donc je viens belle-mère, oui, mais pas facile, c'est marrant, pas facile, vous devinez belle-mère.
1: Non.
2: Donc, on a trois différents belle-mères, trois qualités belle-mère, trois qualités histoire, mais surtout, comment dire, résoudre dans un rendez-vous incroyable.
1: Qui s'en a encore dans belle-mère?
2: Alors, donc, on a Corinne Le, déjà,
1: Christabelle,
2: Christabelle Monti et Mislen.
1: Mon maman. En tout cas, c'est quelque chose, ces fameuses, belle-mère. Ou pas beau-père, on est là-dedans, Wesley?
3: Non, ça c'est mon gain de vacances. Là.
1: Oh, en vacances. Vous pouvez en préparer du fait que vous
3: allez
1: là. Exactement. Où tu es belle fille ou?
4: Moi, non.
1: Non, pas tu es belle fille.
4: Moi, c'est mon vacances.
1: Non, pas pour ça, Nala.
4: Ah,
1: dans le précédent, là.
4: Non. Belle-mère.
1: Belle-sœur. Belle-sœur. Ah, ben voilà. En tout cas, elle est membre de la famille.
4: Ah, mais bien sûr.
1: Attends.
0: Oui.
1: Ou belle-mère correct?
0: Ouais, moi, belle-mère correct.
1: Ah bon. Ça, c'est la petite parenthèse.
0: Ouais, ouais.
1: Voilà.
2: Ben, ah, sinon, moi, je suis content de dire aussi, de compter, mais j'ai une bonne nouvelle. Ben, mon commande, ben, fans, Comico, qui peut suivre nous et tout, ben, diaspora, connaît Comico, sinon, à partir, quand nous terminer à l'île Maurice, donc, on va terminer le 1er août avec sa grand rendez-vous là, on me donne tout rendez-vous, tout, ben, du monde dans Canada, avec, donc, Vive ou Survive, numéro 2.
1: Ouais.
2: Surprise, donc, pour ben, tout, ben, du monde dans Canada. Le 8 août, nous, dans Toronto. Oui. Après, le 15 août, nous, dans Québec, Saint-Bernard. Et puis, le 22 août, à Vancouver. Et, le 29 août à Montréal.
1: Marche.
2: Après, comment nous terminer, me donne rendez-vous avec ben, l'autre équipe Comico en, à Londres, alors en Angleterre.
1: Donc, j'ai vu cette affiche, oui.
2: À partir du 4 et le 5 septembre, et donc, aux dates pour ajouter. Donc, là-bas. Et puis, quand nous terminer, me donne rendez-vous ben, australien, dans toute l'Australie, pour Perth, pour Melbourne, pour Sydney et Brisbane, pour la première fois, Comico pour Côte-Zut.
1: Avec encore une autre équipe.
2: L'autre équipe encore, ouais. Donc Comico pour un pépin tout, et pas fini, non, quoi que ce soit. Mais wow. Seulement voilà, mais merci man fans parce que sans man mauricien qui fait nous vini, nous pas tu exister pour nous capable emmener ce qu'on appelle le rire mauricien, la comédie mauricienne vers la diaspora partout et qui fait eux détendre et donc merci beaucoup parce que vous formez partie de notre histoire.
1: Eh ben c'est génial, d'autant que c'est des semaines bien intenses qui s'annoncent. Exactement. Et le grand rendez-vous pour Maurice, c'est bien évidemment le premier août. Comment ça peut passer au niveau de la préparation, peut-être pour vous, Widad?
4: Mais voilà, depuis misaine, j'ai une vinyle. Depuis les pas encore
1: avant
4: vinyle, mais
1: avant les vinyles.
4: Nous, tu peux travailler, donc tu nous vas histoire, nous peux faire même, nous peux travailler le band script, le band rôle qui nous besoin amener, mais nous band répétition, comment se faire trouver le band réseau social aussi. Et on a beaucoup band vidéo. Et aucune une finie mettez pour gagner un petit avant-goût, hein. Comment ça peut être. Mais évidemment, nous ne sommes pas capables de dire tout.
2: Nous ne sommes pas capables de tout.
1: Attends, pour vous, la prépa, comment ça se passe?
0: Oui, moi, comme d'habitude, nous faisons préparer, nous continuons à préparer. Hein. Parce que nous avons envie, on va dire, quand nous avons le public, nous venons nous, ça les premiers, on va dire vraiment, je veux dire, voir. Nous ne venons, nous ne restrions depuis le commencement, ce qu'a fini. Je comprends la case dans le tour, tout peut restrier, ce qu'a fait sauter. Ah, il a.
1: Wesley, vous partagez le même avis pour la préparation pour.
3: Oui, bien sûr, parce que 10 ans, hein, moi, je suis rendu compte, et ben, la première édition, comment nous commençons, et là, nous arrivons 10e édition, et le public connaît, hein, quand je vous viens dans tes essais là-bas, commencement, ce qu'à l'enfer, je pourrais pas gagner 30 ans.
1: Eh ben, voilà. Pour les billets, on le rappelle, hein, c'est à travers.
2: 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Par rapport à, sinon, moi, vous y dis aussi qu'ils se tout connaît quand nous on a un rendez-vous dans le Trianon Convention Center. Connais les moulas différents. Il y a des affaires qui passaient. Et ça nous donnait pour nous ramener tous nos 25 ensemble pour nous faire un gros rendez-vous de l'humour. C'est la grosse soirée d'humour de Comico. Bon, nous ne pouvons pas trop dire, hein, malheureusement.
1: Pour réserver.
2: Ouais. Qui nous fait mettre le semaine de la scène là, hein? Depuis ce 4x4, ce van, ce camion, ce calagateur, tout ce qui te fait penser.
1: Ce tracteur.
2: Ce tracteur, voilà.
0: Ce tuk-tuk.
2: Ce tuk-tuk, ce tracteur. Donc, ben.
1: En tout cas, pour une ancienne surprise.
2: Nous ne sommes
1: pas radis.
2: Nous ne connaissons
1: pas. Tant que Lyon, la scène.
2: Surprise.
3: Le boulot viré.
1: Motus et Bouche.
2: Pour
1: le savoir.
2: L'humoriste, Miguel Hermela.
1: Pour le savoir. Il va falloir y être. Le 1er août prochain, à partir de quelle heure, ça?
2: À partir de 20h.
1: Vous aurez raté la prestation, s'il vous plaît.
2: S'il vous plaît, venez en avance. Pas faible. Pas qui se connaît comment a été la route. Venez. Roulez un petit saut, tu bonnet à Mauritian Time.
1: Qui est où ça a commencé, là?
2: 20h.
1: 19h30, tout le monde installé dans TCC, là.
2: Si ce qu'on vient de la veille, vini.
1: Au bout là-bas.
2: Oui, t'as mon patin.
1: Qui s'appelle arrose sa pelouse, la scène, Trianon, là. Qui s'en a qui arrose la pelouse, là, au terrain football, là.
2: Et n'a beaucoup secret contre nous.
1: Ah, on pas qu'à dire.
2: Mais par contre, soyez sûr que le terrain sera prêt.
1: Vous avez les mains vertes, Misa?
2: On est vert. On est vert.
4: Vert. Moi, je suis bien verte.
1: Comme des
2: marches. Hé, attention.
1: Lisier vert.
2: marche, mais c'est comme des marches. Ben, elle t'intéresse pas, t'es rien bientôt là.
1: Ok.
2: Elle a ou pas arrêté de causer là. Paye comme des marches.
1: Si vous pouvez dire.
2: Moi, moi, quoi là-dedans? Moi, quoi là-dedans?
1: Ou un peu là-bas, quand ça va dérouler, ou dans le grand nord.
2: Ah, mais
1: t'es là. Mais t'es loin, nous. Ben là, vous débarquez pas, tu côtes tout là-bas.
2: Non, on finit de débarquer, Godnous. On finit de débarquer.
1: En tout cas, pour ne rien rater, parce qu'on vous a parlé quand même de pas mal de rendez-vous là, hein, que ce soit pour la diaspora et tous les rendez-vous ici à Maurice.
2: Exact.
1: Sans oublier les productions qu'ils ont quand même assurées au niveau du café-théâtre, Comico. Pas oublier qui, The Bizarre, l'Oman réseaux sociaux des Comico.
2: Exactement.
1: On n'a rien manqué.
2: Comico Il Maurice sur Facebook, Instagram. Suivez-nous le TikTok. Et je peux trouver aussi, non pas pour trouver, donc, Mozi dit aussi qui, même quand on est en tournée, le Comico Hot Club à Maurice fait toujours travail. Ben, acteur là même, tout ben, les autres, ça fait la tournée, les rouler.
1: Ouais.
2: Parce que le rire, c'est la santé.
1: Aïe, bien important. On a bien besoin de rigoler.
2: Ah, bien, bizarre, rire, bien.
1: Wesley, merci d'être venu nous voir.
3: Eh, merci à toi pour l'invitation.
1: T'as attention à parler de difficulté par bizarre, là, hein.
3: Eh, on peut finir. La pleine.
1: Vous voyez comment vous êtes. Ça dépend des situations. Attends, bon courage pour demain.
0: Merci. Et oui, pour demain,
1: bon demain.
0: Oui, après ça, parce que là, nous nous préconcentrons plus sur les premiers, là, nous.
1: Bien sûr. 1er août, en tout cas, pour Belle Sanga.
0: Nous avons tout rendez-vous.
2: On y gagne Coupe du Monde, irait Maud la pleine.
0: Oui, nous voulons nous
1: conseiller. On espère les gagner, c'est mort. Oui, Dad, merci beaucoup.
4: Oui, mais merci toi-même, Miguel.
1: À très vite.
4: Nous mettons nous boules toujours, nous payons toujours. Là, ce qu'on nous met goal les premiers.
1: Comment boule dans l'eau au terrain?
4: Non, Ansel, Oula.
1: M'a pas connu, moi.
4: Oula. Ansel.
1: Ok. C'est un jongler avec plusieurs. Ben, écoutez, je demande.
4: Ou rayer pour nous mettre goal. Que vous dire?
1: Ou attaquant ou rayer, fille. Comment vous dire où? Merci beaucoup, Wislaine, d'être venue nous voir.
2: Merci. L'important, poteau gagne ce boule. Pas grave.
1: Ok.
2: Côte boule là, sorti.
1: Mais pas oublier qu'il est dans le poteau là. Et dans la misaine qui fait gorli.
2: Bon dieu.
1: Donc, avant de passer, voilà. Et là, elle va travailler.
2: Mais t'inquiète pas. Pas un petit gorli, moi. Vous êtes dans même fêle.
1: En tout cas, les amis, merci beaucoup. Bonne
0: merci
1: continuation. On the best pour la suite. Et je vous dis à très bientôt.
2: Ben, merci, merci à tout
0: merci,
2: le monde.
0: Merci,
2: merci. Redouane, merci, Miguel. Et, ben, bon festival du rire. Au rendez-vous. Le rire, c'est la santé. Souriez. Vous êtes avec Comico.
1: Belle Sangat, les premiers août. Alaïla.
2: Belle Sangat.
1: Nous, on arrive à la fin de notre belle aventure du club en ce lundi. On se retrouvera demain, 11h-13h, pour une nouvelle édition de votre magazine.
2: Sangat.
1: On vous souhaite un bon lundi, une belle semaine. Merci à Kinsley qui a assuré la technique du club. Prenez soin de vous. Gros bisous. Et puis, là, on s'écoute quelques notes de musique, là, pour boucler cette belle aventure. Allez, à demain.

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0: bienvenue. Merci d'écouter Radio 1, il est 13h. Sur l'actualité avec vous, René Pierre-Louis, bonjour.
1: Bonjour Daniela, bonjour à tous. Une affaire liée à un litige de garde d'enfants a dégénéré hier après-midi à l'escalier. Un père de 23 ans s'était rendu au domicile de son ex-compagne pour récupérer son enfant conformément à une décision de justice. Selon la plainte de la victime, leur véhicule a été bloqué par deux voitures avant qu'un groupe de 7 individus armés de bâtons, battes de baseball, clubs de golf, matraques télescopiques et d'un taser ne s'en prennent à eux. Le plaignant et son père ont été blessés à la tête. Les agresseurs ont pris la fuite à l'arrivée de la police. Les dégâts au véhicule sont estimés à 500 000 roupies. Une enquête est en cours. Un motocycliste de 58 ans, Roger Lapureté, est décédé hier soir, 9 jours après son grave accident de la route survenu le 4 juillet dernier au bypass d'Argy. Il avait été admis à l'hôpital sur la route Jugnot après avoir été percuté par une voiture conduite par une étudiante de 18 ans. Celle-ci a obtenu son permis en avril. Le corps de la victime a été transféré à la morgue de l'hôpital en attendant une autopsie. Cet accident porte à 76 le nombre de victimes sur nos routes depuis le début de l'année. Les projets de développement immobilier se poursuivent à Maurice. Une table ronde sur les projets de Smart Cities dans l'ouest de l'île, organisée par Made in Property en collaboration avec la MCCI. Les intervenants ont souligné l'importance des Smart Cities pour la modernisation du pays. Pour Joël Bruno, Managing Director de Made in Property, il est essentiel de décentraliser les activités économiques. Il reconnaît toutefois que l'Ouest a son lot de problèmes, notamment le stress hydrique. Et puis, actualité à l'étranger, désormais l'Iran joue l'escalade. Jusque-là, ces dernières semaines, la réponse iranienne était limitée à des frappes contre les bases américaines au Koweït et à Bahreïn. Mais depuis ce matin, ce sont des bases américaines dans 5 pays de la région, non seulement le Koweït et Bahreïn, mais aussi au Qatar, en Jordanie et aux Émirats, qui ont été visés de manière particulièrement intense, notamment en Jordanie et aux Émirats arabes unis, désormais considérés comme un ennemi direct de l'Iran. Voilà, fin de ce flash. Merci de l'avoir suivi. 1-2-3, c'est tout de suite avec vous, Danila.
0: Merci, Rodney Pierre-Louis. L'info revient à 14h pile sur Radio 1. À tout à l'heure.
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2: Bien bonjour la famille. Comment allez-vous depuis vendredi du coup? Est-ce que ça a été le week-end? Il était comment? En tout cas, j'espère que vous avez enjoy en famille, bien sûr. Exit donc le week-end. Bienvenue la semaine. Et pour les deux heures, pas question en tout cas de traîner les pieds. Hein, la crew est prête. Les sons sont déjà calés. Vous êtes ici chez vous avec donc Kinsley à la technique. Le trip commence maintenant.

0: l'instant, World All Done, on va bien évidemment spread love jusqu'à 15h, les amis. En tout cas, telle est notre mission. Bienvenue à vous. Bonjour, bonjour. Comment allez-vous? En tout cas, du soleil au menu de cet après-midi, on va bien évidemment ranger les bons moments du week-end. Today, on va démarrer fraîchement, sans stress, juste du sourire, de la bonne musique. Et c'est, of course, 1, 2, 3 qui vous donne le rythme pour attaquer comme il se doit cette nouvelle semaine. Et parce qu'on aime vous gâter, j'ai votre lot de produits ménagers de la marque Crest dans mes bagages. 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En tout cas, on vous souhaite un bon lundi, une belle semaine. Take your seat, here we go.
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Bravo les amis, Riviera à l'instant, chez Doesn't Mind sur Radio One. Allez, c'est le moment de jouer, que vous soyez tranquillos chez vous, au boulot, en voiture, hein, garez-vous le temps d'une photo. 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

0: manquez pas ça sur Radio One, les amis. 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
0: Allez, bienvenue dans votre espace de bienveillance, un moment pensé pour vous. Ici, il ne s'agit pas de courir après la perfection, mais de cultiver la paix intérieure. Aujourd'hui, parlons de Socrate, un philosophe grec considéré comme l'un des fondateurs de la philosophie occidentale. Socrate a vécu entouré de regards hostiles, d'hommes aux aguets de ses moindres paroles et gestes, prêts à le faire tomber. Il savait que l'injustice pouvait atteindre son corps, sa réputation, mais jamais son âme. Sa force était de rester fidèle à sa vérité intérieure, même face à la condamnation. Ceux qui guettent nos erreurs, qui attendent la moindre faille pour nous accuser, ne réalisent pas que leur énergie est tournée vers la destruction. Mais le temps et le karma sont des juges silencieux, tôt ou tard. Chacun récolte ce qu'il a semé. La philosophie nous rappelle que la haine et la calomnie sont des poisons qui finissent par ronger ceux qui les propagent. Sénèque nous rappelle que notre temps est trop précieux pour le gaspiller dans la rancune. Et le karma, lui, réserve à ceux qui cherchent à nuire le fruit amer de leurs propres intentions. La leçon est claire. Ne craignez pas les regards aux aguets. Ils ne peuvent atteindre que l'apparence. Ils peuvent vous mettre dans de mauvaises situations, mais jamais atteindre votre intégrité. Comme Socrate, gardez la tête haute, restez fidèle à vos valeurs et laissez le temps et le karma faire leur œuvre. Respirez, souriez et rappelez-vous. Votre dignité ne dépend pas des pièges tendus ni des mensonges, mais de votre constance à vivre selon la vérité et elle finira bien par éclater.
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0: Muffin à l'instant. Si la chose sur Radio One nous ramène la minute santé et bien-être. 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

mélange de bons sons à venir dans One to Free jusqu'à 15h. C'était The Prophecy et la gloire le Radio One. Allez, n'oubliez pas, vous êtes aussi les most welcome pour vos petits messages, vos pensées à vos proches, un anniversaire à célébrer, un petit coucou sympa à faire. Allez-y, faites-vous plaisir et surtout faites plaisir à vos proches. Ça se passe bien sûr sur le 58 53 77 21. Vos messages attendus et lus en deuxième partie d'émission.

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nouveau Flo dans votre radio, les amis. Bienvenue à bord de notre machine à remonter le temps et direction 1985, en 13 juillet devenez quoi ? C'est en souvenir de cet élan collectif que l'on célèbre chaque 13 juillet, la journée mondiale du rock. Là se tenait donc le concert mythique Live Aid, organisé simultanément à Londres et à Philadelphie. Cet événement hors norme a réuni plus de 70 artistes parmi les plus grands noms du rock et de la pop. Queen, U2, David Bowie, Elton John, entre autres. Le spectacle a été retransmis, il faut le savoir, dans plus de 100 pays et suivi par près de 2 milliards de personnes. Avec un objectif noble, lever des fonds pour lutter contre la famine en Éthiopie. Ce moment de solidarité mondiale a prouvé que la musique pouvait mobiliser la planète entière. La performance de Freddie Mercury et Queen reste encore aujourd'hui considérée comme l'un des plus grands shows de l'histoire du rock. Aujourd'hui, cette journée est l'occasion de rendre hommage aux légendes du rock. Peut-être qu'on aurait pu mettre une chanson de Queen ou de Freddie Mercury et Queen. Kingsley, si voilà. Alors aujourd'hui, cette journée est l'occasion de rendre hommage aux légendes du rock et redécouvrir les grands classiques et de partager bien évidemment cette énergie avec les nouvelles générations. Plus qu'une simple fête musicale, c'est un rappel que le rock n'est pas seulement un genre, mais une culture capable de rassembler, mais surtout d'inspirer. Est-ce qu'on a une chanson ? Ou sinon, on remet ça tout à l'heure, il n'y a pas de souci. Alors, on peut aller sur Shannon. Et puis, on va essayer de caler, avant la fin de cette émission, un super duo par rapport à cette journée donc dont on vient de parler.

0: Marie Jubilège à l'instant, YouTube et One sur Radio One. Ne bougez pas les amis, à venir la pause gourmande avec Agilis.
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0: 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Je vous propose aujourd'hui une recette de riz au lait aux fruits rouges. Pour ce faire, vous aurez besoin d'un litre de lait Kaolin, 100 g de riz basmati Fatima, 70 g de sucre, 150 g de fruits rouges et un sachet de sucre vanillé. Alors, je vous redonne les ingrédients pour cette recette de riz au lait aux fruits rouges. 1 litre de lait Kaolin, 100 g de riz basmati Fatima, 70 g de sucre, 150 g de fruits rouges et un sachet de sucre vanillé. Pour la préparation, vous faites bouillir le lait Kaolin avec le sachet de sucre vanillé. Vous ajoutez le riz basmati Fatima rincé. Vous laissez cuire 30 minutes à feu doux. Ensuite, vous ajoutez le sucre en fin de cuisson. Vous servez tiède ou froid avec les fruits rouges frais sur le dessus ou avec un coulis. Vous pouvez réaliser aussi un coulis de fruits rouges. Avec Agilis, donc, chaque bouchée devient une célébration du goût et de la qualité. Le riz basmati Fatima et le lait Kaolin, un dessert onctueux parfumé. Voilà donc pour l'esprit de la pause gourmande signé Agilis. Et puis n'oubliez pas, donc, comme je l'ai dit plus tôt, vous pouvez accompagner cette recette donc de riz au lait aux fruits rouges d'un coulis de fruits rouges ou d'éclats de chocolat noir, biscuits sablés. Vous pouvez accompagner, donc mettre quelques feuilles de menthe fraîche ou accompagner d'une crème fouettée légère ou de noix caramélisées. Voilà donc pour la recette du jour. On se donne rendez-vous demain pour une autre recette, une autre pause gourmande avec Agilis.
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Shine sur Radio One. En tout cas, ne bougez surtout pas. Le meilleur reste à venir hein. Dans One Two Free. On continue de mixer vos classiques préférés avec les pépites qui viennent de sortir du four. Sans oublier vos messages hein. 58 53 117 21, le même numéro sur lequel vous nous faites parvenir une photo d'un produit Crest que vous avez sous la main. Espace prénom, espace ID number. Et rendez-vous en deuxième partie d'émission pour le tirage et les messages.

Rihanna à l'instant, We Pray sur Radio One, les amis. Voilà, ne bougez pas dans trois petites minutes. On va accueillir l'équipe de la rédaction pour le point sur l'actualité de 14h. On se donne rendez-vous pour la suite de One Two Free avec, vous le savez, hein, le meilleur de la musique à venir avec nos trois à la suite. L'immense plaisir d'y aller pour vos messages que vous nous faites parvenir sur le même numéro 58 53 77 21. Et aussi donc l'immense plaisir d'accueillir le ou la gagnante au lot de produits Crest qu'offre notre partenaire Soponalight. Surtout, ne bougez pas.

0: Martini à l'instant sur Radio One, les amis, nous ramène au point sur l'actualité présenté par Rebecca François Boncœur.
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0: Bon lundi, belle semaine, merci d'écouter Radio One, il est 14h. Sur l'actualité avec vous, Rebecca François Boncœur, bonjour.
3: Bonjour Daniela, bonjour à tous. Le travailleur social Sudesh Eri manifeste ce lundi devant le Parlement en signe de protestation contre la catastrophe écologique provoquée par le MV Wakashu en 2020. Le 25 juillet prochain marquera le 6e anniversaire de ce drame écologique. Sudesh Eri déplore que la lettre qu'il a adressée au gouvernement actuel soit restée sans réponse. Selon lui, la condamnation du capitaine et de l'officier en second du navire à 20 mois de prison ne suffit pas. Il réclame de véritables actions pour faire face aux conséquences de cette catastrophe. Une remise d'enfants dans le cadre d'un droit d'hébergement a viré à l'affrontement dimanche après-midi à l'escalier. Un jeune père de 23 ans et son père ont été agressés par un groupe d'individus armés alors qu'ils venaient récupérer l'enfant conformément à une décision de justice. Les deux victimes ont été blessées et leur véhicule a été lourdement endommagé. Le plaignant affirme pouvoir identifier 4 des suspects. Les dommages sont estimés à 500 000 roupies. Un motocycliste de 58 ans, Roger Lapureté, est décédé hier soir, 9 jours après un grave accident de la route survenu le 4 juillet au bypass d'Orgy à Flac. Il avait été admis à l'hôpital Sage après avoir été percuté par une voiture conduite par une étudiante de 18 ans. Et celle-ci a obtenu son permis en avril. Cet accident porte à 76 le nombre de victimes sur nos routes depuis le début de l'année. Et à l'étranger, la Corée du Sud déclenche pour la première fois son alerte maximale pour forte chaleur. L'agence météorologique coréenne a émis hier matin une alerte extrême pour forte chaleur dans deux villes sud de la province de Gyeongsang du Nord où les températures ont frôlé les 40 degrés Celsius. Voilà la fin de ce point info. Merci de l'avoir suivi. La suite est toujours avec Daniela.
0: Merci Rebecca François Boncœur. L'info revient à 15h pile sur Radio One. À tout à l'heure.
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les amis, sur Radio 1 pour attaquer la deuxième heure de cette émission. J'espère que vous êtes fidèles au poste, hein. Avec toujours du soleil au menu de cet après-midi. C'est Keshav qui a pris le relais à la technique. Et on repart pour une nouvelle heure, un moment pour partager, s'ambiancer avec la team. C'est notre happy time together, hein. Vous le savez, il sera comme vous, unique, spécial, magnifique. Magnifique, voilà. En bonus, donc, on ne change pas une tradition. Du coup, les fameux trois à la suite arrivent aussi. Et comme chaque note de musique est cadeau, this one is for you guys. Écoutez.

0: ce qui donne le ton hein, pour attaquer cette nouvelle semaine comme il se doit, les amis. Ne bougez pas à venir, nous trois à la suite.
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0: la musique tous les jours dans One to Free. Et ce 13 juillet, eh ben, on célèbre les souvenirs, les émotions aussi, entre douceur, force et énergie. Voici nos trois à la suite du jour.
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0: Et ça s'est passé le 13 juillet 1989. Le titre Baby Don't Forget My Number de Milli Vanilli en est à son 15e jour à la première place du Billboard Hot 100, devenant le premier grand succès aux États-Unis du duo. Après une entrée au Billboard 100 fin avril 89 à la 62e place, le titre grimpe semaine après semaine. Top 20 début juin, top 10 le 17 juin, puis numéro 1 le 1er juillet. Baby Don't Forget My Number restera 21 semaines dans le classement, dont 6 semaines dans le top 10 et 14 semaines dans le top 40 avant de quitter le Hot 100 en septembre 89. Imaginez un petit peu la durée. Le single sera certifié Gold et s'écoulera à des millions d'exemplaires dans le monde, confirmant le duo comme l'un des phénomènes dance pop de la fin des années 80. Ce titre marque le début d'une série de trois numéro 1 pour Milli Vanilli, suivi par Girls, I'm Gonna Miss You, Blame It on the Rain. Mais derrière ce succès, vous le savez, se cache l'un des plus grands scandales de l'industrie musicale. En 1990, il est révélé que Rob Pilatus et Fab Bonvent ne chantaient pas réellement sur leur disque, que leur voix étant celle des choristes engagés par leur producteur. Le duo perd alors son Grammy Award et voit sa carrière s'effondrer. Aujourd'hui, malgré ce scandale, dont Baby Don't Forget My Number reste un symbole de l'époque dance pop et rappelle l'ascension fulgurante, puis la chute brutale de Milli Vanilli. Aujourd'hui, Fab Bonvent poursuit une carrière musicale en solo, tandis que Rob Pilatus est décédé en 1998. Leur histoire demeurera une belle leçon sur les excès et les dérives de l'industrie musicale des années 80-90.

de le 13 juillet 1991, R.E.M. entre dans une nouvelle dimension avec Losing My Religion. Le titre est on est donc à sa troisième semaine en tête du Hot 100. Ce jour-là, le morceau est bien installé à la quatrième place du Billboard Hot 100 où il restera solidement, installé. Du coup, porté par le riff de mandoline devenu culte et la voix habitée de Michael Stipe, la chanson s'impose comme un hymne alternatif au cœur des années 80. Losing My Religion propulsera l'album Out of Time vers des ventes mondiales dépassant les 18 millions d'exemplaires et offrira au groupe deux Grammy Awards en 1992, dont celui de la meilleure performance pop d'un duo au groupe. Le succès est immense et il sera certifié Gold aux États-Unis, multiplatine dans plusieurs pays et diffusé massivement sur les radios. R.E.M., jusque-là considéré comme un groupe culte de la scène alternative américaine, devient une formation reconnue dans le monde entier. R.E.M. s'est officiellement séparé en 2011 après plus de 30 ans de carrière, mais le groupe reste une référence majeure du rock alternatif. Les membres poursuivent chacun leur projet. En 2026, ils ont annoncé d'ailleurs une véritable réunion pour un concert complet, leur premier depuis 2008. Considérés comme un pionnier du rock alternatif, ils ont influencé les grands comme Nirvana ou encore Pixies et toute une génération. Écoutez.

ça s'est passé le 13 juillet 1981. Les Pointer Sisters savourent l'un des plus grands succès de leur carrière avec Slow Hands. Le titre grimpera rapidement dans les classements américains pour finir par atteindre la deuxième place du Billboard Hot 100 quelques semaines plus tard. Il restera au total 11 semaines. Porté donc par la voix sensuelle d'Anita Pointer, cette ballade marque un tournant pour le groupe jusque-là davantage associé au funk et au R&B. Le morceau devient un classique de leur répertoire, certifié Gold aux États-Unis et largement diffusé sur les radios. Il s'imposera aussi à l'international, confirmant la capacité des sœurs à séduire un public bien au-delà des frontières américaines. Slow Hand reste l'une de leurs chansons les plus emblématiques, aux côtés de I'm So Excited. Dans les années 80, les Sisters enchaînent les Tube s'impose comme un groupe féminin le plus populaire de leur époque. Aujourd'hui, malgré la disparition de plusieurs membres, leur héritage demeure intact, la preuve.

0: à la fin de notre voyage musical à travers un 13 juillet, des morceaux qui ont secoué les charts, fait bouger les foules et bien sûr marqué les mémoires. Hein. C'était nos trois à la suite du jour.
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Billy Gab Authentic Groove, le Radio One Couleur Local. Il vous reste encore 3 petites minutes pour me faire parvenir. Allons dire 5 minutes. Allez, pour nous faire parvenir une photo d'un produit Crest que vous avez sous la main à la maison. Vous êtes en grande surface, dans une boutique, posé aux côtés de la star du jour, donc en produit Crest, espace prénom, espace numéro de la carte d'identité. Le tout sur le 58 53 117 21. Tirage juste après

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1: À l'instant et Ray sur Radio One, les amis, direction le standard. Maisy est dans la place. Maisy, bonjour.
2: Bonjour.
1: Comment ça va, Maisy?
2: Ça va bien.
1: Alors, vous êtes de quel endroit, Maisy?
2: De Kiapip, de Port-Chai.
1: Ok. Qu'il est tempédial là-bas, Maisy?
2: Couvert.
1: Ok. Frais, couvert, normal. En tout cas, côté nous, du côté de Port, lui, soleil en ce moment, Maisy. Depuis une commencée, 13 heures, on n'a pas vu le soleil là, l'orage. Maisy, donc, du côté de Kiapip, bravo. On a vu une photo d'un produit crèche, donc imaginez qu'il connaît bien ça va un produit là, n'est-ce pas? Ou habituellement, ça va un produit là. Vous pouvez pas mettre un petit peu de beurre dans les épinards parce que vous pouvez remporter donc un lot de produits, à savoir donc du savon liquide pour les mains, litre d'eau de Javel, plus d'un litre de nettoyant crèche pour le sol ou le parquet, et liquide vaisselle et du savon de Marseille. Est-ce que ça vous convient, Maisy?
2: Ah oui, très
1: n'est-ce
2: bien,
1: pas?
2: Merci beaucoup.
1: En tout cas, c'est moi. Hein, je vous souhaite en tout cas de passer un très très bel après-midi. J'ai été ravie de vous accueillir, Maisy. Comment on peut dérouler l'après-midi là? En bas, molleton?
2: Non, pas du tout. Toujours de l'occupation.
1: Toujours l'occupation, ok. Oui. Ménage.
2: Petit ménage, pas aussi, pas là, avec l'aise. Toujours, ça c'est principal.
1: Ben oui, n'est-ce pas? En tout cas, Maisy, gros bisous. Merci d'être passé. Bravo encore une fois à vous. Vous repartez donc avec votre lot de produits avec notre moment ovation, notre partenaire Soap & Allied. Et nous donne un auditeur rendez-vous demain, même heure, pour un autre lot de produits crestant en jeu. Alors, pas oublier, téléphone 211 45 55 avant ou déplacer. Pas déplacer,
2: d'accord.
1: Vini.
2: Merci
1: téléphonez
2: beaucoup,
1: avant.
2: Daniela.
1: Merci, c'est
2: d'accord.
1: moi.
2: Merci
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C'était Gigi Goldman à l'instant, à nos actes manqués. La prochaine sera spécialement jouée pour. Voilà, vu qu'il m'a loin avec ma sœur Roselyne Fontain du côté de Floréal en ce jour spécial. Elle y gagne 55 ans sur l'anniversaire d'Audi. Je voudrais donc faire un petit coucou pour lui dire, voilà, que je pense très très fort à elle de la part donc de, en ce jour spécial donc demandé par sa sœur Marilyn. Allez, la prochaine sera spécialement jouée. Bon anniversaire à mon beau-frère Gérard Bazerk de la part de Thomas qui nous écoute donc aujourd'hui, en ce moment du moins. Et puis la prochaine sera spécialement jouée pour... Happy birthday pour ma copine Manuela. Voilà Daniela, si tu peux passer une chanson. La chanson Manuela de Julio Iglesias. Je ne sais pas si on l'a. Keshav, est-ce que tu m'entends? Est-ce qu'on l'a Manuela de Julio Iglesias? Je ne sais pas, on va essayer de tracer. Voilà, pour faire plaisir à ma copine Manuela, bon lundi et gros bisous à toute l'équipe de la part de Joyce qui nous écoute du côté de Beaubassin. Et puis la prochaine, au club 3ème âge d'Entente Cordiale du côté de Quatre Bandes, sans oublier Monsieur Roger, de la part d'Aïdé et Ophélie, qui nous envoie le bonjour de Quatre Bandes toujours. Et puis pour Manuela aussi, qui nous écoute en ce moment. Est-ce que c'est la Manuela qui fête son anniversaire aujourd'hui? En tout cas, elle a aimé ce petit moment d'oxygène, dans les trois à la suite. Fidèle, merci en tout cas pour ton retour, ma belle. Je ne sais pas si c'est toi qui fête ton anniversaire. Dis-le-moi, s'il te plaît, si c'est le cas. Allez, un petit coco spécial, donc, à Christina. La prochaine sera spécialement jouée pour Jean-Paul qui nous écoute en ce moment. Bonjour, Victoire. Oh, oui, Victoire. Bon, je pense qu'on parle du match de foot, n'est-ce pas, Jean-Paul? Eh oui. Et la prochaine donc pour Mimos du côté de Souillac qui fête son anniversaire aujourd'hui de la part de sa fille Nathalie.

0: son gendre Pascal, ses petits-enfants Abigail, Liam et Inaya, ses sœurs, frères, beaux-frères, belles-sœurs, son mari, ses amis de la chorale Sacré-Cœur, Rivière des Anguilles, demandé par Odile du côté de Rivière des Anguilles, qui lui souhaite un merveilleux anniversaire et tout le bonheur du monde. Attention, que l'Espagne gâche la fête du 14 juillet demain. Voilà, c'est Alain qui nous titille là en ce moment, hein, du côté de Montgalcan. Alain qui fait Alain Bizadiasala, hein, n'est-ce pas? Allez, un petit coucou à mes trois frères, Pierre, Julio, Jean-François, mes trois sœurs, Jocelyne, Sylvette et Pamela, de la part de Magda qui nous écoute du côté de Médine, Camp de Masque.
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Teddy Swims, Tons and I sur Radio One. La prochaine sera spécialement jouée pour mon fils Olivier Fra, qui a fêté son anniversaire 30 ans hier et qui est en vacances en Pologne, à qui je souhaite de bonnes vacances, voilà, de la part de Dorine Fra. Et puis, je crois qu'on a fait le tour. Un petit coucou spécial à Renaud, du côté de Vaco, ainsi que Sharon, Noah et Suzy. La prochaine sera spécialement jouée pour Jean-Luc Fortuneau, du côté de Trou de Douce, qui fête son anniversaire, sans oublier Frida, à son petit garçon, demandé par tante Josiane, voilà, du côté de Médine. On a trouvé Manuela, maman, bel miracle, belle miracle. Merci à Kesha, hein, qui a fait le nécessaire pour retrouver ce morceau. Voilà, c'est calé, c'est pour vous.

spécialement joué pour Sine et ses copines donc en vacances en Sardaigne en ce moment. Profite bien en tout cas du soleil ma belle et enjoy. Un petit coucou spécial, je profite du long week-end avec les filles qui sont à la maison. Il fait très très chaud, déjà 35 degrés du côté de Strasbourg. Voilà un petit coucou signé Sheila. Et puis pour Géraldine qui apprécie donc les bons sons calés, pour Mactualisette. En tout cas, merci pour vos nombreux messages intombés sur la page Facebook de l'émission, mais aussi vos cœurs, vos likes. Merci pour tant d'amour. Allez, les amis, time déjà pour moi de passer le relais dans trois petites minutes à Andy, qui vous drive pour la suite. Merci à Keshav qui a assuré la partie technique. Mille merci à vous d'avoir été des nôtres. On se donne bien évidemment rendez-vous demain, même heure, même radio. Je vous souhaite de passer un très très bel après-midi.

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0: Radio 1, bon après-midi, 15h. Le flash, Rebecca François-Vanquer, bonjour.
1: Bonjour Andy, bonjour à tous. La hausse de 300% des frais importés aux authorized companies par la Financial Services Commission suscite colère et inquiétude dans le secteur des services financiers à Maurice. Assad Abdoulatif, CEO d'Axis Fiduciary, qualifie cette augmentation de brutale et de déraisonnable. Il estime qu'elle impactera définitivement la compétitivité du centre financier mauricien et incitera certains investisseurs à transférer leurs sociétés vers des juridictions plus attractive à l'instar des Seychelles. Les opérateurs du secteur dénoncent une décision prise sans consultation préalable, d'ajouter que cette décision serait en contradiction avec les ambitions affichées par le gouvernement de faire de Maurice une destination privilégiée pour les investissements étrangers. Un motocycliste de 58 ans, Roger Lapureté, est décédé hier soir, 9 jours après un grave accident de la route survenu le 4 juillet au bypass d'Argy à Flac. Il avait été admis à l'hôpital Sage après avoir été percuté par une voiture conduite par une étudiante de 18 ans. Et celle-ci a obtenu son permis en avril. Cet accident porte à 76 le nombre de victimes sur nos routes depuis le début de l'année. Les officiers de l'ADSU ont arrêté hier matin un homme de 38 ans lors d'une opération menée à Midlands. Une perquisition à son domicile a permis la saisie de plusieurs doses de drogue présumées destinées à la revente. Les policiers ont découvert 30 doses de crystal meth réparties dans un récipient en plastique ainsi que 12 doses d'héroïne et 2 sachets contenant du cannabis. Une somme de 3350 roupies soupçonnée de provenir du trafic de drogue a également été saisie. Le suspect, soudeur de profession et habitant Floréal, a été placé en état d'arrestation. L'enquête de l'ADSU se poursuit. Et à l'étranger, en Espagne, le bilan de l'incendie en Andalousie s'alourdit à 13 morts après le décès d'une Britannique de 93 ans qui était hospitalisée. L'incendie dans le sud de l'Espagne s'est stabilisé, a annoncé le président de la région. Un câble électrique abandonné serait à l'origine de l'incendie. Et voilà la fin de ce point info. Merci de l'avoir suivi. La suite est avec Andy.
0: Merci Rebecca, à tout à l'heure.
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1: Bienvenue dans votre drive, un après-midi ensemble avec Radio One. Ça c'est cool, le temps de se préparer peut-être à rentrer à la maison. Bah oui, penser à la fin de la journée, surtout après 15h. Voilà, on change évidemment de feuille, on approche à la conclusion de ce lundi. Réfléchir, bah oui, quoi faire pour ce soir aussi. Penser à un bon programme télé peut-être, le temps d'y réfléchir à ces moments-là. Également accorder aussi, surtout ces quelques minutes à votre drive. Bien sûr, il y a l'équipe qui est là, à la réalisation. Cet après-midi, c'est Keshov que l'on salue. Maniche est dans les parages également. Il y a Marley à la production. Ben oui, à nouveau, l'on revient avec de très beaux cadeaux à vous faire gagner. Ça arrive, c'est tellement bien. On a mis à jour évidemment notre liste de cadeaux et ça, c'est cool. Que j'avais perdu le check dans Tiro, tu peux être sur un cadeau infini livré. Oui, c'est là, c'est génial pour cette semaine du drive. Ça va être trop cool et ça démarre avec Bruno Mars.

C'est dans votre drive avec Locked Out of Heaven. Merci d'être avec nous. 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On reprend, bien sûr, avec les initiales A, B et C pour cette nouvelle semaine. La lettre A, en ce lundi, nous parlons d'un stade, alors là, mais un stade exceptionnel, un stade mythique même, qui a accueilli 3 matchs d'ouverture de la Coupe du Monde. Quel stade mythique a accueilli 3 matchs d'ouverture de la Coupe du Monde? Avec la lettre A, évidemment. Quel stade a accueilli 3 matchs d'ouverture de la Coupe du Monde en 70, 86 et 2026? Ce stade, pour vous aider, évidemment, c'est au Mexique. Dites-nous le nom de ce stade au 58, 53, 77, 21. 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Donc ça, c'est sympa. Quel mythique stade a accueilli 3 matchs d'ouverture de la Coupe du Monde? Vous nous dites ça au 58, 53, 77, 21. Le temps de Rita Ora.

0: 27h avec Superstar. Il y a une Superstar qui sera là, évidemment, au Coda Hot Center demain à partir de 19h30. C'est Baron Fenwick, le virtuose, le pianiste que vous avez vu, entendu même dans le club avec Miguel Hermela. C'était vendredi dernier. Si vous voulez vos deux places pour demain 19h30 au Coda Hot Center, assistez à ce que va proposer Baron Fenwick. Il ne sera pas seul. Il sera en très belle compagnie, d'ailleurs, à la fois d'artistes mauriciens ou encore des enfants, bien sûr, de l'école de Richelieu. Ça, c'est trop bien. C'est co-organisé par le Rotary Club d'Albion, le Conservatoire National de Musique François Mitterrand et le Coda Arts Center et l'école de musique de Richelieu et d'Albion. Donc allez-y, envoyez piano et votre prénom au 58 53 77 21.
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0: qui est de retour avec Daydreaming. Merci d'être avec nous dans le Drive. C'est la nouveauté de ce lundi. En passant, vous êtes là et on vous envoie ce 14 juillet dès 19h30 assister, ben oui, à la virtuosité d'un certain Baron Fenwick, le New-Yorkais de renommée internationale. Ben oui, il sera au Coda Hot Center dès demain 19h30. On accueille qui au standard? Keshev qui est avec nous. C'est Jean-Maurice. Jean, oui, c'est bonjour. Ça. Jean-Maurice, bonjour. Bonjour, ça va?
1: Bonjour Andy, ça va, merci, ouais.
0: Alors, Jean-Maurice me trouvait l'holo photo WhatsApp là que je fais, que montrez-moi, qu'on m'a dit une potence à l'écran là avec moi, ou même un pianiste me trouvait un clavier l'holo photo.
1: Enfin, débrouiller un petit peu.
0: Non, souvent quand on dit ça débrouiller là, l'état qu'on m'a dit, il prend sa clavier là comme ça, et on m'a dit, il m'a mis un on stage.
1: Non, j'aime bien le piano, hein, même.
0: Ouais, ça même, piano, même
1: gars, tout ça. J'aime bien écouter et jouer un petit peu aussi.
0: Ok, ouais. Ok. Non, mais c'est votre profession ou c'est que le loisir?
1: Non, c'est la passion.
0: Ah, votre passion. Mais en dehors de ça, qui vous fait dans la vie, Jean-Maurice?
1: Ben, je suis chauffeur, livreur.
0: Ok, d'accord, ouais. Ouais, écoute, voilà. Pas-tu côté ça, où est-ce que t'es
1: Bambou.
0: Ah, ok, c'est-à-dire dans l'ouest de l'île. Mais on a le plaisir, invite-toi, de mettre en tout, dans Coda Hot Center, pour Alguette, évidemment, Baron Fenwick, dès 19h30. C'est gagné, Jean-Maurice, bravo, Pégaou, ah ouais, deux places.
1: Ah oui, pour vous, demain. Ça fait plaisir, merci beaucoup.
0: Ben oui, vous pouvez apprécier, justement, ça moment-là. Et ouais, l'avantage, c'est qu'il, Baron Fenwick, pour accompagner le Bernard Otis Mauricien aussi, qui pour là.
1: Bien.
0: Et,
1: ah, c'est bien.
0: Et ben, les enfants de l'école de musique de Richelieu et Albion aussi.
1: Bien sûr, c'est bien.
0: Ça
1: me fait beaucoup plaisir.
0: Ouais, et c'est justement d'un élan de solidarité, c'est un événement caritatif au fait, pour soutenir justement Bandes Enfants de l'école de musique Richelieu et Albion.
1: Merci.
0: Bah bravo Jean-Maurice, en tout cas, au capable vin récupère ou ban place, c'est pour demain 19h30. Donc capable n'est pas passé, donc mais au PA, n'est pas passé récupérer. Alors, nous tout ça là hors antenne avec Keshev qui pourrait prendre. Donc ne raccrochez pas, on vous explique comment ça se passe. D'accord?
1: D'accord, merci beaucoup.
0: Et c'est cool, Jean-Maurice, merci bien et bon après-midi. Merci d'avoir été avec nous. Ben oui, l'événement Baron Fenwick au Coda Hot Center organisé conjointement par le Rotary Club d'Albion, Conservatoire National de Musique François Mitterrand et Coda Hot Center. Et nous rappelle, en fait, c'est un événement caritatif qui vise à soutenir les enfants de l'école de musique Alfred de Richelieu et Albion également. Vous êtes capable de gagner ce ban de place, du moins s'il reste, bien sûr, sur codan.com ou plus d'infos sur les réseaux Baron Fenwick. Ben oui, pour la première fois à Maurice dès demain 19h30 au Coda Arts Center.

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1: 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À la prochaine dans un nouvel épisode de la Minute Sofa.
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Mais là, non, on est bien aujourd'hui, lundi, le présent même. 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

XM on love, c'est dans votre drive. Merci d'être là. On est à l'heure du thé, là, entre 15 et 16. Et ça fait bien plaisir de retrouver à nouveau. 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À tout de suite.

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1: C'est vrai qu'il y a quelques nuages qui arrivent du nord-est aujourd'hui, qui influencent un peu le temps, mais il fait bon quand même en ce début de semaine, malgré ces nuages vers le nord-est et surtout les températures. Nous avons eu quand même des maximales supérieures à la moyenne saisonnière, du moins selon Météo Maurice. Nous pas sur place forcément, mais l'on voit grâce à la carte de Météo Maurice. Ah oui, qu'il fait bon là, cet après-midi, 26-27 degrés au nord, vers l'est de l'île également. Au sud, un peu de vent certes, mais ça reste bon, quoi. Ça reste doux, 26 degrés à prévoir. Sur la côte ouest, là c'est encore mieux, 27-28 degrés.
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4: Chers amis, cette Coupe du Monde nous a trouvé une nouvelle star. Et pour une fois, ce n'est pas un attaquant. C'est un canard. Oui, un canard mexicain nommé Merlin qui se balade avec un mini maillot du Mexique et des petites chaussures. Résultat des millions de vues sur Internet. Pendant que certains influenceurs passent 3 heures à choisir le bon filtre, le canard, lui, fait juste coin-coin et devient célèbre. Le plus dur à vivre, ça doit être pour les joueurs. Imagine, tu t'entraînes depuis 20 ans, tu joues une Coupe du Monde et la conférence de presse d'après-match est annulée parce que tout le monde veut interviewer un palmipède. Le pauvre gardien sud-africain a encaissé des buts, mais c'est le canard qui fait les gros titres. En 2010, on avait Paul le Poulpe qui prédisait les résultats. En 2026, on a Merlin le Canard.
5: Et la canard, là-bas, canard.
4: À ce rythme-là, en 2030, le ballon d'or sera peut-être remporté par un hamster avec des crampons.
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0: Et il y en a combien de versions, on va dire, ça sentait là, depuis sa version originale, jusqu'à c'était là, en fait. Mais on a l'impression qu'il sac l'année ou sac des ans. Donc, quand il y a un film qui sort type, il y en a au moins une version de Tama Tama. Donc là, c'était cette année, ça. The End of the Revenge. Bah oui, c'est sorti en mars dernier. Vous êtes dans le drive sur Radio One, on joue.
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0: 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Il reste quelques jours, certes, uniquement 4 matchs à jouer, mais ça devient encore plus sérieux. Bah oui, les demi finale, la petite finale samedi et la grande finale ce dimanche. Qui est avec nous, Keshav au standard? Keshav, oui, qui est avec nous? C'est Mehdi, c'est ça? Mehdi, bon après-midi.
2: Bon après-midi, Andy. Quelle manière. Nouvelle.
0: Ah, mais nouvelle, nous bien, ou très bien, ou même Mehdi.
2: Moi, ça va, merci.
0: Nous peux suivre ce World Cup là, un peu là?
2: Enfin, un peu.
0: Mais suivre, les camps capables. Pas voilà. De match trop tôt, là, pas trop suivre.
2: Voilà.
0: Quand même. On a l'équipe de préférence, là, qu'on a dans l'équipe qui restait, du moins.
2: Ouais.
0: Dans sa quatre, l'équipe là, qu'on m'a dit. France, Espagne, Argentine, Angleterre, là.
2: Angleterre.
0: Ah, l'Angleterre, pourquoi pas? Bah oui, rendez-vous demain, mercredi soir, 23h, pour la demi-finale face à l'Argentine. On espère pour les Free Lions. Mehdi, où avec nous, quel stade mythique a accueilli 3 matchs d'ouverture de la Coupe du Monde, dites-nous.
2: Oui.
0: Alors. Quel stade mythique a accueilli 3 matchs d'ouverture de la Coupe du Monde, Mehdi?
2: Alors, c'est le stade Aztec.
0: Évidemment, bien sûr, au Mexique. Yeah. En 70, en 86 et 2026. Mehdi, vous êtes notre regagnant, notre winner aujourd'hui avec ABC Automobile. Bravo.
2: Merci beaucoup.
0: Et profitez bien de vos cadeaux. Ce sera récupéré directement à ABC Calgary Phoenix, Mehdi, d'accord?
2: D'accord, n'importe quand,
0: Ce sera le samedi, mais l'on vous précise tout au standard. Ne raccrochez pas, il y a Keshav qui est à la réalisation également au standard. Bah, elle va vous préciser ce qu'il faut, en fait, pour récupérer vos cadeaux. Bravo encore et bon après-midi.
2: Merci à vous demain, Mandy. Merci.
0: Oui, ça, c'est cool. Passez une excellente semaine. ABC Motors, bah oui, dans le drive en mode Coupe du Monde. 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

0: Vincent et Sean Paul comme Ove et Vinfen les tout Vin checker dans Drive qui nous est là pour vous faire zut avec nos potenettes AI Express Limited qui peut vous faire zut sans vendredi line vouchers pegan free wheel alignment. 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

0: Le rendez-vous à chaque heure, ce sont les infos. Radio 1, 16h. Rebecca François Boncœur, bonjour.
1: Bonjour Andy, bonjour à tous. Une remise d'enfants dans le cadre d'un droit d'hébergement a viré à l'affrontement dimanche après-midi à l'escalier. Un jeune père de 23 ans et son père ont été agressés par un groupe d'individus armés alors qu'ils allaient récupérer l'enfant conformément à une décision de justice quant à sa garde. Les deux victimes ont été blessées, leur véhicule a été lourdement endommagé. Le plaignant affirme pouvoir identifier 4 des suspects. Les dommages sont estimés à 500 000 roupies. La hausse de 300% des frais imposés aux authorized companies par la Financial Services Commission suscite colère et inquiétude dans le secteur des services financiers à Maurice. Assad Abdoulatif, CEO d'Axis Fiduciary, qualifie cette augmentation de brutale et de déraisonnable. Il estime qu'elle impactera définitivement la compétitivité du centre financier mauricien et incitera certains investisseurs à transférer leurs sociétés vers des juridictions plus attractives, à l'instar des Seychelles. Les opérateurs du secteur dénoncent une décision prise sans consultation préalable, d'ajouter que cette décision serait en contradiction avec les ambitions affichées par le gouvernement de Maurice de faire de Maurice une destination privilégiée pour les investissements étrangers. Réforme des pensions, jusqu'où ira la contestation? Après la mobilisation de samedi, la plateforme syndicale brandit la menace d'une grève générale si le gouvernement ne revoit pas sa réforme des pensions. Le bras de fer est-il engagé entre le gouvernement et les syndicats? La rue peut-elle encore faire changer la donne? Dans la question se pose ce lundi, Émilie Rengar reçoit Réas Tchetou, président de la CTSP, et Anne-Lé Radoua, observateur politique et analyste. Rendez-vous cet après-midi à partir de 17h30. Et à l'étranger, un tribunal sud-coréen a condamné ce lundi l'ancien président Yoon Suk-yeol à 2 ans de prison et l'a reconnu coupable d'avoir illégalement bénéficié de services de sondage d'opinion d'une valeur de 2,7 milliards de won fournis gratuitement par un intermédiaire politique entre 2021 et 2022. Les avocats de l'ancien président ont annoncé leur décision de faire appel. Voilà, fin de ce point info. Merci de l'avoir suivi. Je vous retrouve à 16h30 pour le Grand Journal.
0: Merci Rebecca, à tout à l'heure.
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0: Pression de circulation ce lundi, Serge Anchecoua, bon après-midi.
4: Bon après-midi à vous, bon après-midi à tous les auditeurs et à tous les usagers de la route. Alors, pour commencer, pour cet après-midi, nous allons dire qu'il n'y a pas d'accident ou obstruction majeure à signaler l'onomane de la route. Donc, ce que nous allons dire, alors là, moi, tout connu, c'est mon heure de pointe. Alors, nous ne pouvons pas l'enregistrer, il y a un léger temps d'arrêt et devant le passe habituel que nous avons gagné. Mais ce qui est bon, alors, comment nous pouvons dire, c'est que nous avons la route qui pour perturbe le trajet. Donc, à la sortie de Pau lui-même, alors là-bas, il y a toujours un ralentissement, de même qu'à Victoria, que dans Ménagerie, pareil. Et là, nous trouvons aussi du côté de Saint-Jean-Canfoucault et du côté de la Vichy. Du côté de M2, ralentissement, du côté de Fanfaron, Rochebois, Richter et Terre Rouge. Par contre, du côté de M3, là-bas, c'est fluide, sauf à la sortie de Yemen. Du côté de l'ancienne route, maintenant, ralentissement, du côté de Belleville, Grande Rivière Nord-Ouest, Coromandel et Bourassin. Alors, pour cet après-midi, nous allons finir d'y aller. On nous demande tout le monde d'être très prudent dans le domaine de la route. Étant donné qu'il y a tout un accident sérieux qui est arrivé dans le domaine de la route, comme on tout connaît, alors, facteur de la vitesse, il est bel et bien présent. Alors, nous demandons tout le monde pour faire très attention, surtout à la vitesse, pour cet après-midi. Alors, bonne route tout le monde et à très bientôt. Merci.
0: Oui, merci beaucoup, Sergent Chekoua, pour ces précisions. Bien sûr, maintenir vos distances de sécurité, de faire attention, le maître mot, évidemment, sur la route par rapport à la circulation. Et s'il y a quoi que ce soit sur les routes, merci de nous le dire au 58 53 77 21, le WhatsApp de Radio 1.
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0: Le temps sera mi-couvert, parfois nuageux cet après-midi avec quelques averses localisées, mais il fait bon quand même cet après-midi avec les maximales supérieures à la moyenne saisonnière, certes 26-27 degrés, ça va baisser quand même sur les régions côtières à prévoir en soirée et la nuit entre 21 et 23 degrés à prévoir. Sur le plateau central entre 17 et 19 degrés, mais il fera bon quand même à l'exception de quelques nuages qui arrivent du nord-est. Ça souffle à environ 10 à 20 km heure, une mer forte au-delà des récifs avec des houles du sud-ouest de 3 mètres, attention pour les sortie en haute mer, surtout à l'heure des marées hautes. Ce sera à partir de demain vers minuit et quart, marée basse vers 18h45 et demain 7h. Le coucher du soleil pour 17h45.
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3: On en profite, c'est une nouvelle heure du drive, on rentre à la maison, on est bien, évidemment, on le rappelle, prudence sur les routes, c'est Kinsley qui nous a rejoint à la réalisation, ça c'est cool, on est là, et que de dire, Kinsley nous prend bon dité avec nos partenaires, Formelain aussi, ben oui, mais hier, l'IPDS, c'est encore plus simple, c'est encore plus de préparation 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Le temps de Madonna.
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0: Gibba, comme Abby Smith de son vrai nom, Of Wind and California. Ça apporte certes un peu de soleil dans votre drive. 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C'est Yelena qui est avec nous, n'est-ce pas, Kinsley? Yelena, bon après-midi.
1: Bon après-midi.
0: Vous êtes à Cure Pipe, c'est bien ça?
1: Exactement.
0: Ça va, Yelena?
1: Ça va très bien, vous?
0: Ah, mais nous allons mais très bien pour cette nouvelle semaine. Vous jouez avec nous, avec notre partenaire Tire Express Limited, pour être notre première sélectionnée de cette semaine en vue du tirage au sort de vendredi. 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
1: Merci beaucoup.
0: Et passez une bonne fin d'après-midi et une bonne soirée. Merci d'avoir été avec nous.
1: Merci à vous-même.
0: Merci Yelena, première sélectionnée Tire Express Limited. Nous rappelle Lien Free Alignment, voilà, on y arrive. 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Vous êtes dans le drive, la nouveauté qui arrive, ce sont les Rolling Stones avec Jealous Lover.
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0: et ça c'est Jayla's Love dans votre drive.
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0: Et dans votre drive, nous avons ces quelques minutes. 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
1: Merci de nous rejoindre. 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Cette édition, Rebecca François Bonker, post-manifestation contre la réforme de la pension.
6: La balle est désormais dans le camp du gouvernement pour un retour de la pension à 60 ans. La plateforme regroupant les syndicats attend le vote du Finance Bill avant de décider de la marche à suivre. Au Solana Beach Hotel à Bellemare, un séjour de rêve qui vire au cauchemar pour plusieurs touristes. La CID de Trudeau-Douce met fin aux ajustements présumés d'un valet de chambre. À l'ère du numérique et des incidents à répétition peuvent ternir l'image de Maurice à l'international, avertit Sidney Pierre, qui considère que la sécurité dans les hôtels est la responsabilité de chaque acteur de l'industrie touristique. Une remise d'enfants ordonnée par la cour tourne à la violence à l'escalier. Le père et le grand-père du mineur agressés avec des gourdins et des tasers en allant le récupérer chez sa mère. Hausse de 300% des frais dans le global business. Des clients envisagent déjà de partir selon Assad Abdulatif, qui dénonce une augmentation déraisonnable. Sur le plan international, les vagues de chaleur des mois de mai et juin pourraient avoir tué 2700 personnes en Angleterre et au pays de Galles, selon des chercheurs. La plateforme syndicale opposée à la réforme de la pension se félicite de la manifestation pacifique organisée samedi dans les rues de la capitale. Face à la presse ce matin, les dirigeants syndicaux ont présenté plusieurs propositions au gouvernement afin qu'il renonce à la réforme et rétablisse le Basic Retirement Pension dans sa formule actuelle avec un âge d'éligibilité fixé à 60 ans. En attendant le vote du Finance Bill, les syndicats maintiennent toutes leurs options de mobilisation. Compte rendu signé Vijayan Ayasami et Emmanuel Edou.
7: Narendra Nath Gopi, président de la National Trade Union Congress, estime que la manifestation de ce samedi constitue un message clair au gouvernement. Selon lui, rien n'empêche l'exécutif de rétablir le Basic Retirement Pension à 60 ans et toutes les options restent sur la table.
8: Vous avez décidé maintenant qu'il vous fait ce qu'il vous persister avec cette formule qu'il a amenée l'année dernière, soit il vous retourne le 15 000 fameux 15 000 roupies à 60 ans, tout entier qui est pensionnaire vivant. Suite à sa réunion-là, on a trouvé que there is no retreat, no surrender. On peut commencer à organiser nous-mêmes maintenant.
7: Réa Stiotou, porte-parole de la CTSP, soutient qu'un prélèvement de seulement 0,5% sur l'impôt sur le revenu permettrait de financer la pension universelle ainsi que les autres prestations sociales.
3: Ou capable de légiférer qui désormais tout le monde qui paye taxe, vous pouvez payer 0,5% de votre income tax, ça vous dit quand même separate ban, qui vous pouvez retourner ban le gouvernement subsidy. Moi, je suis juste pour surveiller ça. Le diril, la farine, le gaz.
7: De son côté, Radar Krishna Sadien, président de la CITU, affirme que l'introduction du State Age Pension aura également des conséquences sur les régimes de retraite des employés des compagnies publiques. Selon lui, la formule de paiement de leur pension doit être revue, ce qu'il qualifie de bombe à retardement.
9: Même la fonction publique, banque paritatique, n'a pas pour épargner. Parce qu'il est non, section 328, dans le discours, il fait mention qu'il prenant une réforme de pension devant l'employé du gouvernement paritatique.
7: La plateforme commune syndicale maintient la menace d'une grève généralisée comme ultime recours. Une décision qui pourrait être prise après le vote du Finance Bill si le gouvernement persiste dans son projet d'introduire la State Age Pension.
6: Réforme des pensions, jusqu'où ira la contestation? Après la mobilisation de samedi, la plateforme syndicale brandit la menace d'une grève généralisée si le gouvernement ne revoit pas sa réforme des pensions. Le bras de fer est-il engagé entre le gouvernement et les syndicats? La rue peut-elle encore faire changer la donne? Dans la question se pose ce lundi, Émilie Ronga reçoit Réa Schetou, président de la CTSP, et Anne-Lé Radoa, observateur politique et analyste. Rendez-vous cet après-midi à partir de 17h30. Le séjour de plusieurs touristes au Solana Beach Hotel à Bellemare a viré au cauchemar. Venus à Maurice pour profiter de quelques jours de détente, ces visiteurs se sont retrouvés confrontés à une bien mauvaise surprise après avoir constaté la disparition de leurs effets personnels et de plusieurs sommes d'argent en devises étrangères. Au cœur de cette affaire se trouve Keshav Ragunandan, un valet de chambre de 28 ans, soupçonné d'avoir profité de son accès aux chambres pour commettre plusieurs vols. Le récit de Vince Bryan et Ashley Victor.
10: Interpellé par la CID de Trou-de-Douce, le suspect a reconnu lors de son interrogatoire son implication dans deux cas de vol rapportés. Parmi les victimes figure une touriste sud-africaine qui a signalé la disparition de 100 RAN et de 150 dollars américains, soit un préjudice de plus de 7000 roupies. Un manager de nationalité indienne, également en séjour dans l'établissement, a pour sa part rapporté le vol de 6000 roupies. Une autre ressortissante sud-africaine âgée de 22 ans affirme que 1800 RAN ont disparu de ses effets personnels. Un touriste français de 48 ans a également porté plainte après le vol de son sac dans une voiture de location. Celui-ci contenait notamment ses passeports, ses documents personnels, des cartes bancaires ainsi que 400 euros en espèces. Les enquêteurs tentent désormais de déterminer si d'autres plaintes pour des faits similaires peuvent être reliées au même suspect. Keshav Ragunandan a été placé en cellule au poste de police de quartier militaire, tandis que l'enquête de la CID de Trou-de-Douce se poursuit.
6: La sécurité des touristes et de leurs effets personnels est une responsabilité partagée. Chaque acteur de l'industrie touristique, en particulier les établissements hôteliers, doit veiller à offrir un environnement où les risques de vol sont réduits au minimum. À l'ère du numérique, souligne Sidney Pierre, de tels incidents peuvent rapidement être relayés sur les réseaux sociaux et porter atteinte à l'image de la destination mauricienne. Si ce phénomène n'est pas propre à Maurice, le junior minister au tourisme estime qu'il est nécessaire de renforcer les mesures de sécurité et de mieux sensibiliser les professionnels du secteur aux enjeux que ces incidents représentent pour l'industrie touristique. Il préconise notamment un recrutement plus rigoureux du personnel, une meilleure information des clients ainsi que le renforcement des dispositifs de sécurité dans les établissements hôteliers. Sidney Pierre au micro de Vince Bryan.
11: Chaque hôtel, il comprend qui mal qui sait faire la destination. Et que les règles soient renforcées aussi, que ce soit au niveau du recrutement, que ce soit au niveau de la notice d'information dans les hôtels, et qu'il y fait d'une manière très très professionnelle, parce que le client qu'a lui de Maurice, qu'il vient sur la tête, qu'il Maurice sûr, que ce soit Marcelo Larry, ou bien qu'il est à l'aise, parce que Maurice, c'est une réputation qu'il faut forger au fil des décennies, il ne faut pas oublier ça. Donc peut-être qu'il peut payer aussi le prix de sa réputation de l'île paradisiaque, et ben, le chef de département dans l'obsession sanitaire, la direction de l'hôtel, chef de département et chaque employé.
6: Également dans l'actualité, une remise d'enfants dans le cadre d'un droit d'hébergement ordonné par la Cour a viré à l'affrontement dimanche après-midi à l'Escalier. Un jeune père de 23 ans et son père ont été agressés par un groupe d'individus armés alors qu'ils allaient récupérer le mineur conformément à la décision de la justice. Les deux victimes ont été blessées et leur véhicule a été lourdement endommagé. Les détails avec Vince Royan.
10: Selon les dires du jeune homme, il s'est rendu au domicile du mari de son ex-compagne, accompagné de ses parents et d'un cousin. Une fois sur place, leur fourgonnette aurait été bloquée par deux voitures. Sept individus en seraient descendus, munis de bâtons, de battes de baseball, de clubs de golf, de matraques télescopiques et d'un taser. Les assaillants auraient ensuite frappé les occupants et vandalisé le véhicule. Le plaignant affirme pouvoir identifier quatre des suspects. Les dommages sont estimés à 500 000 roupies. Transportés à l'hôpital Nehru, les deux victimes ont reçu des soins. Le jeune père a pu regagner son domicile, tandis que son père a été admis en observation dans un état jugé stable. Le véhicule a été saisi pour les besoins de l'enquête.
6: Ça fait autre chose, la hausse de 300% des frais imposés aux Authorized Companies par la Financial Services Commission suscite colère et inquiétude dans le secteur des services financiers à Maurice. Assad Abdoulatif, CEO d'Axis Fiduciary, qualifie cette augmentation de brutale et de déraisonnable. Il estime qu'elle impactera définitivement la compétitivité du centre financier mauricien et incitera certains investisseurs à transférer leurs sociétés vers des juridictions plus attractives. À l'instar des Seychelles, les opérateurs du secteur dénoncent une décision prise sans consultation préalable, d'ajouter que cette décision serait en contradiction avec les ambitions affichées par le gouvernement de faire de Maurice une destination privilégiée pour les investissements étrangers. Assad Abdoulatif au micro de Vince Bryan.
12: Vous savez, aujourd'hui, un client a beaucoup d'options. Il n'y a pas que Maurice. Et donc, quand vous venez avec une augmentation de 300% sans préavis, ça a le potentiel que ces clients-là transfèrent ces compagnies-là ailleurs. Nous ne trouvons pas cela acceptable. 300%, on ne voit pas ça ailleurs. Une augmentation de cette envergure-là, ça va définitivement affecter les clients qui ont des authorized companies à Maurice. Et nous, déjà, parce qu'on a communiqué cette augmentation à nos clients, déjà, il y a beaucoup de clients qui nous disent qu'ils sont en train de considérer d'autres options pour leur structure.
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1: Direction l'Europe avec les vagues de chaleur des mois de mai et de juin.
6: Plus de 2700 personnes pourraient avoir perdu la vie de causes liées à la chaleur en Angleterre et au Pays de Galles durant les épisodes de chaleur exceptionnels de mai et juin, selon les estimations d'une équipe d'experts. Cette estimation réalisée par des chercheurs de l'Imperial College de Londres et du Met Office et de la London School of Hygiene and Tropical Medicine s'appuie sur les connaissances scientifiques concernant les dangers des chaleurs extrêmes. Selon ces experts, la plupart des décès

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5: Nouvelle semaine de sport. Fabien Hector, bon après-midi.
6: Bon après-midi Andy, bon après-midi à tous.
5: Nous parlons athlétisme, coup dur pour l'athlétisme mauricien. Liliane Petiron manquera les Jeux du Commonwealth.
6: Oui Andy, blessée lors d'une compétition en France, Liliane Petiron ne sera pas aux Jeux du Commonwealth de Glasgow, prévu du 23 juillet au 2 août. La détentrice du record national du triple saut a exprimé sa déception de manquer ce rendez-vous international. Où elle espérait représenter les couleurs mauriciennes. Nous écoutons Liliane Petiron.
7: Heureusement, pas pour ça comme on est, mais I will be back. Bon, bien sûr, j'ai parce qu'on travaille pour arriver ça. Mais nous connaissons aussi, ça comme petit, la vie d'un athlète. Donc, être en lit aussi, c'est une autre langue, mais pas juste pour le côté négatif. Pour que ça, c'est qu'il y en a pour faire dans le futur, donc. Il va préciser ce qui finit par céder de toute façon. Donc là, nous essayons au mieux, récupérer au plus vite et essayer d'être bâton.
5: Cyclisme à présent, une aide de 250 000 roupies pour Miguel Leras.
6: Oui, pour rappel, le coureur Rodriguez avait été victime d'un grave accident le 28 juin dernier lors des championnats nationaux de cyclisme sur route. Cette décision a été confirmée vendredi par le cabinet sur recommandation de la High Level Sports Unit du ministère de la Jeunesse et des Sports. Une aide accueillie avec soulagement par la famille du coureur. Sa mère Michèle Leras a salué ce geste de soutien envers son fils. Nous l'écoutons.
8: Il m'a accueilli très bien parce qu'il est dans le besoin, parce que mon travail pour lui-même, il travaille pour lui-même. Mais ça peut être nous, très grand, ceux de nous qui, quand la fin du mois finit d'arriver, je paye dans le compte, tout ça, parce qu'il n'est pas connu. Moi-même, je ne connais pas combien d'états nous pouvons faire ici. Miguel, non, il peut dégager, il est hospitalien. Il a mis des dégager, mais on peut avoir un suivi pour faire. Peut-être un grand merci, fédération, le club, tout ça, je tout.
5: Nous parlons du Tour de France ce lundi. Le peloton observe sa première journée de repos avant la reprise de la course demain.
6: Oui, on dit pas de course en ce lundi sur le Tour de France 2026. Hier, Mathieu Van Der Poel a remporté la 9e étape du Tour de France entre Malmort et Ussel. Raccourci de 30 km en raison de la canicule, l'étape a souri aux échappés. Le Néerlandais a réglé au sprint Tobias Johansen, Tom Pidcock et le Français Alex Baudin. Au classement général, aucun changement majeur à signaler. Le Slovène Tadej Pogacar conserve le maillot jaune devant Jonas Vingegaard à 2 minutes 42 secondes et le Mexicain Isaac Del Poro, troisième à 3 minutes 27 secondes.
5: Mercato à présent, Manchester United. United s'offre Yuri Tillmans.
6: Here we go, comme dirait un certain Fabrizio Romano, et c'est une nouvelle que les supporters mancuniens n'ont pas vu venir. Manchester United a officialisé l'arrivée de Yuri Tillmans. Les Red Devils ont levé la clause libératoire de 41 millions d'euros du milieu belge qui évoluait à Aston Villa. Séduit par le projet mancunien, Tillmans devient la deuxième recrue du milieu de terrain après André Santos. La piste menant à Ederson est désormais abandonné.
5: Et Liverpool qui se retire, Chelsea fonce sur Adam Wharton.
6: Oui, Adam Wharton continue d'attirer les convoitises en Premier League. Longtemps intéressé par le milieu de terrain de Crystal Palace, Liverpool aurait finalement mis ce dossier en pause après une révélation de sa révision de sa stratégie de recrutement. Chelsea apparaît désormais comme le principal prétendant pour s'attacher les services de l'international anglais, tandis que Tottenham a également réduit son intérêt. Crystal Palace reste confiant quant à la possibilité de conserver son joueur.
5: Mais Chelsea ouvre la porte à un départ de Garnacho.
6: L'avenir d'Alexandro Garnacho s'écrit de plus en plus loin de Chelsea. D'après Football London, l'ailier argentin a été informé qu'il ne bénéficierait pas d'un statut de titulaire et le club est disposé à écouter les offres à partir de 50 millions d'euros. En attendant, un transfert, Garnacho a été écarté de la préparation estivale. Plusieurs clubs anglais, italiens et saoudiens suivent de près sa situation.
5: Et Aston Villa devance Newcastle pour Johan Manzambi.

0: Aston Villa est en passe de s'attacher les services de Johan Manzambi. Le milieu suisse de Fribourg privilégierait les Villains malgré un accord verbal déjà trouvé avec Newcastle. Selon Sky Sports, la perspective de disputer la Ligue des Champions aurait pesé dans sa décision. Aston Villa a égalé l'offre de 49 millions de livres sterling formulée par les Magpies. Âgé de 20 ans, Manzambi devrait trancher définitivement sur son avenir après l'élimination de la Suisse en quart de finale du mondial face à l'Argentine.
1: Et Everton tente un retour de Jack Grealish.
0: Oui, Everton souhaite faire revenir Jack Grealish après son prêt concluant la saison dernière. David Moyes pousse sa direction à recruter définitivement l'international anglais, mais les discussions s'annoncent compliquées. Manchester City réclame environ 58 millions d'euros, tandis qu'Everton ne serait prêt à proposer entre 5 et 10 millions de livres sterling. Les négociations sont donc encore loin d'aboutir.
1: Et Arsenal à la lutte pour Manu Koné.
0: Oui, et pour finir, Manu Koné attire les convoitises en Première Ligue. Arsenal suit de près le milieu français de l'AS Rome. Actuellement engagé avec les Bleus à la Coupe du Monde, les Gunners seraient bien placés pour répondre aux exigences de la Roma, qui valorise son joueur à environ 50 millions d'euros. Auteur de prestations remarquées durant le Mondial, Koné devrait se prononcer sur son avenir après la compétition.
1: Ben merci Fabien Hector pour ces nouvelles et vous revenez d'ici 10 minutes pour l'actualité de la Coupe du Monde chaud bouillant.
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2: Température à prévoir surtout en soirée avec la mise à jour de Météo Maurice, entre 17 et 19 degrés sur le plateau central et entre 21 et 23 degrés sur les régions côtières.
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2: Merci d'être avec nous dans le drive. Je suis en train de lire une statistique, en fait, que l'équipe d'Espagne a 11 buts. En fait, cette année-là, au stade, évidemment, avant de la demi-finale face à l'équipe de France, ils sont déjà à 3 de plus qu'en 2010. C'est vrai qu'en 2010, ils marquaient pas trop, en fait, l'équipe d'Espagne. Mais finalement, c'était une championne du monde, cette nation. Et là, ils sont à 11 buts, quand même. N'est-ce pas là un signe, messieurs, en face? Péguitement, vous n'êtes pas très convaincu, certes. Kinsley, toi, t'es brésilien dans l'âme, évidemment. Mais ton pronostic de France-Espagne, pour toi, victoire de l'Espagne quand même, évidemment. Ok, d'accord, face aux Bleus. Par un score, on voit pas trop, serré. 2-1 environ, ouais, peut-être, comme le même score, Espagne-Belgique. C'était le cas en quart de finale. Maniche pour toi, France-Espagne demain, 23h, 14 juillet en plus. L'Espagne aussi. Ah ouais, on a des Espagnols, ça c'est cool. Bah oui, ça c'est bon, ça, avec la Laura. Ah oui, 2-0 même. Ah ouais, c'est vrai que l'Espagne n'a encaissé qu'un seul but depuis le début de cette Coupe du Monde. Mais on va voir face à l'équipe de France. Ça va pas trop plaire, hein. J'imagine le WhatsApp là, ban fans des Bleus vont sans doute nous répondre. Et l'on joue également avec notre partenaire Thierry Mauritius en route vers la victoire, surtout à l'occasion de cette Coupe du Monde avec les goodies parapluie Kering. Thierry a gagné, bien sûr. Qui est avec nous, là, Kinsley? Bah, c'est Rajen. Rajen, bon après-midi.
11: Bon après-midi, Andy.
2: Ça va, Rajen?
11: Oui, ça va.
2: Vous croyez que voilà un pronostic pour ça à demi-finale demain, la France-Espagne, ou
11: pas? Demain, vous pensez la France
2: 1-0. Voilà, trouvez fan des Bleus, Rajen.
11: Pas nécessairement.
2: Pas nécessairement.
11: Moi, vous pensez l'Argentine qui peut gagner une Coupe du Monde.
2: Ah, vous pensez l'Argentine qui pour passer à obstacle Free Lions, oui. Là, et après, finale.
11: Ouais, finale.
2: Donc, là, la remake à ce moment-là de 2022. Après, c'est qui Wikipédia, la France bat l'Espagne, l'Argentine passe de l'autre côté. Oh là là, ça va être explosif pour dimanche prochain. Rajan Nunlapu Ban Goodies avec, bien sûr, Thierry Mauritius. Dianou, quel type de motorisation retrouve-t-on dans la gamme Thierry? Hybride rechargeable ou diesel uniquement? 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
11: A.
2: Réponse A, hybride rechargeable. Bah oui, plug-in hybride électrique rechargeable parmi certains modèles de Thierry Mauritius. C'est la bonne réponse. Et au Pégay ou Ban Goodies. Bravo, Rajan.
11: Merci beaucoup.
2: Et profite bien de vous semaine, Rajan. Vous check ban match là, demain ou mercredi?
11: Pardon?
2: Vous check ban match qui restait là, demi-finale, demain et mercredi là?
11: En principe, oui.
2: En principe, nous capables de guetter. Eh bien, oui, 11h, comment dire, nous capables. Faire ça, ces efforts-là, évidemment. Si nous ne pas sommeil, comment qu'il ne se lève pas. Soit on fait un sommeil, bonheur, après nous lever, nous fitler, là. Pour checker ça, bon match-là. Rajen, bonne soirée.
11: Allez, merci beaucoup. Allez,
2: merci d'avoir été avec nous. Ça, c'est cool, Rajen. Voici Pony Pony Run Run sur Radio.

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0: M6 et coup de projecteur sur les demi-finales demain et mercredi.
1: Oui, Andy, en effet, la Coupe du Monde entre dans sa phase décisive. Les quatre meilleures nations s'affrontent dans cette semaine pour une place en finale avec des affiches de prestige. Le programme des demi-finales sont comme suit. France-Espagne demain soir à 23h à l'AT&T Stadium de Dallas. Angleterre-Argentine ce mercredi 15 juillet à 23h au Mercedes-Benz Stadium d'Atlanta.
0: Alors là, ça va être vraiment, vraiment pas mal. Et le défenseur espagnol, Pau Cobarsí, rêve du sacre mondial.
1: Oui, à la veille de la demi-finale face à la France, Pau Cobarsí a affiché ses ambitions. Le défenseur espagnol a reconnu qu'il pensait de plus en plus à la possibilité de soulever la Coupe du Monde. Il a également mis en garde ses coéquipiers contre Kylian Mbappé, capable, selon lui, de faire basculer une rencontre à tout moment grâce à son talent exceptionnel. Interrogé sur les polémiques visant certains joueurs de l'équipe de France, Pau Cobarsí a livré un message fort. Le défenseur espagnol a rappelé que la couleur de peau n'avait aucune importance et que tous les joueurs portant le maillot bleu étaient pleinement français.
0: Lamine Yamal fête ses 19 ans.
1: Oui, Lamine Yamal célèbre aujourd'hui son 19e anniversaire. La pépite espagnole espère marquer l'événement en qualifiant l'Aurora pour la finale de la Coupe du Monde face à la France. Interrogé sur les déclarations de Lamine Yamal avant la demi-finale, Ibrahima Konaté a affiché sa sérénité. Le défenseur français assurait que les Bleus ne craignaient pas l'Espagne et qu'ils restaient concentrés sur leur préparation. Nous écoutons un extrait de sa conférence de presse d'avant-match.
2: Que l'équipe d'Espagne, c'est une nation qui est exceptionnelle avec beaucoup d'individualité, mais le but, c'est pas de se focaliser que sur un joueur en particulier, parce que c'est l'équipe entière qui peut faire mal. Donc y a pas que Lamine, c'est toute l'équipe. Toute honnêteté, on n'écoute pas ce qui se dit par rapport à tout ça, et faut avoir peur de personne, rester dans cette humilité qu'on a dès le début, et faut pas tomber dans ce piège là surtout à ce moment là de la compétition. Maintenant, il va dire ce qu'il veut. On va essayer de se préparer du mieux possible jusqu'à ce moment-là. Et à la fin du match, j'espère que le résultat sera favorable pour nous.
0: Et Jean-Philippe Mateta, la toute bonne humeur des Bleus.
1: Oui, très apprécié dans le vestiaire, dans les vestiaires de l'équipe de France. JP Mateta s'est rapidement intégré au groupe de Didier Deschamps. Au-delà de son rôle dans la bonne ambiance de la sélection, l'attaquant de Crystal Palace impressionne également ses partenaires par ses qualités techniques et représente une option crédible avant la demi-finale contre l'Espagne.
0: Et France-Espagne, les maillots sont connus.
1: Oui, les organisateurs ont officialisé les couleurs de la demi-finale entre la France et l'Espagne prévue demain à Dallas. Les Bleus évolueront avec leur traditionnel maillot bleu, tandis que la Aurora portera sa tenue blanche. Une place en finale de la Coupe du Monde sera en jeu.
0: Et Ivan Barton au sifflet de France-Espagne.
1: Oui, la FIFA a désigné le Salvadorien Ivan Barton comme arbitré pour arbitrer la finale entre la France et l'Espagne à Dallas. L'officiel a déjà dirigé 3 rencontres durant ce mondial et s'était illustré lors du match Turquie-Paraguay en appliquant une nouvelle règle disciplinaire de la FIFA.
0: Et Messi ménagé avant l'Angleterre.
1: Oui, au lendemain de la qualification de l'Argentine pour les demi-finales, Lionel Messi n'a pas participé à l'entraînement collectif comme les autres titulaires, ayant disputé plus de 120 minutes face à la Suisse. Le capitaine de l'Albi Céleste a bénéficié d'une séance de récupération. Seule la situation de Nicolas Gonzalez reste sous surveillance après le coup reçu à la cheville.
0: Et Joe Cole qui provoque Lionel Messi.
1: Avant la demi-finale entre l'Angleterre et l'Argentine, Joe Cole s'est montré très confiant. L'ancien international anglais estime que les Free Lions disposent des armes nécessaires pour neutraliser Lionel Messi et atteindre la finale du mondial. Des propos qui ajoutent encore un peu plus de tension à cette affiche prestigieuse.
0: Et en revanche, Declan Rice incertain avant l'Argentine.
1: Oui, la condition physique de Declan Rice inquiète l'Angleterre avant la demi-finale. Remplacé à la pause contre la Norvège, le milieu des Free Lions a été été diminué ces derniers jours. Thomas Tuchel a toutefois laissé entendre qu'il espérait récupérer son joueur pour ce choc face à l'Argentine.
0: Et le FC Barcelone qui domine le dernier carré de la Coupe du Monde.
1: Oui, avec 10 joueurs qualifiés pour les demi-finales de la Coupe du Monde 2026, le FC Barcelone est le club le plus représenté du tournoi parmi les Blaugrana. Encore en lice figurent notamment Lamine Yamal, Pedri, Gavi, Dani Olmo, Pau Carvassi, Jules Koundé et Marcus Rashford. L'Atlético de Madrid suit avec 9 joueurs tandis qu'Arsenal en compte 8 joueurs.
0: On peut ajouter aussi Anthony Gordon, du coup, pour le FC Barcelone.
1: Ah oui, voilà.
0: Ce qui rejoint, évidemment, les Blaugrana pour la saison à venir. La fédération mexicaine, lourdement sanctionnée.
1: Oui, la fédération mexicaine de football a été condamnée à une amende de plus de 42 millions de pesos, soit 2 millions d'euros pour des manquements liés à la protection des données personnelles dans son système de Fan ID. Les autorités mexicaines lui reprochent notamment de ne pas avoir obtenu le consentement explicite des supporters pour l'utilisation de leurs données biométriques.
0: Et cette nouvelle, Diego Forlán, nouveau sélectionneur de l'Uruguay.
1: Oui, l'Uruguay a officialisé la nomination de Diego Forlán au poste de sélectionneur national. L'ancienne star de la Céleste, ballon d'or de la Coupe du Monde 2010, dirigera à la fois l'équipe A et la sélection des moins de 20 ans jusqu'au mois de mars prochain.
0: Merci Fabien et à demain évidemment pour ce 14 juillet qui sera une journée plus que symbolique.
1: Allez la France.
0: Ben oui, l'on voit bien. Depuis le début de la Coupe du Monde, vous n'avez pas manqué un jour sans bleu.
1: Ah.
0: Dans la tenue, en fait.
1: Ah, d'accord. Moi, j'ai pas fait exprès.
0: Ah, ben voilà, c'est ça.
1: En tout cas,
0: vous affichez vos couleurs, évidemment.
1: Je
0: couleurs,
1: suis pour la France, bien sûr, mais j'ai pas fait exprès, hein. Figurez-vous que selon l'IA.
0: Oui.
1: Et bien sûr, donc, la France va remporter cette. J'ai pas mis ça dans le journal
0: ouais.
1: des sports pour ne pas être trop biased.
0: Trop chauvin.
1: Bon, en tout cas, selon IA, donc, la France battra,
0: l'Espagne
1: 2-1.
0: Ouais.
1: ChatGPT, en tout cas, 2-1.
0: Ouais.
1: Mini 2-1, Grok 2-1. Donc les trois,
0: wow, les IA, trois IA donc, qui se rejoignent pour
1: voilà.
0: Le même score d'ailleurs en plus.
1: Exactement, c'est
0: 2-1. Ben, nous verrons bien. 2-1, je vais voir ça sur les sites de Paris là. Vous avez vu ça ce score là,
1: je
0: hey,
1: sais pas,
0: c'est plutôt pas mal hein.
1: Ben, on verra ça demain soir.
0: Ah oui, rendez-vous à partir de 23h et à demain Fabien Hector.

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1: François Banqueur qui nous a rejoint. Les entreprises disposent désormais d'un nouvel outil pour signaler les obstacles administratifs qui freinent leurs activités.
2: L'Economic Development Board a lancé le Business Obstacles Alert Mechanism, une plateforme en ligne destinée à améliorer la facilité de faire des affaires à Maurice. Opérationnel depuis vendredi, ce dispositif permet aux entreprises de signaler les difficultés rencontrées dans leurs démarches auprès des autorités publiques, notamment pour l'obtention de licences, de permis ou d'autres autorisations. L'objectif est de fournir un canal structuré pour identifier rapidement les obstacles qui retardent la réalisation des projets d'investissement ou d'expansion. Les informations recueillies permettront également à l'IDB de repérer les problèmes récurrents et les principaux goulots d'étranglement dans les procédures administratives. À terme, ce mécanisme devrait contribuer à simplifier les processus et à renforcer l'efficacité des services offerts aux entreprises. Et sur le plan international, la Russie a interdit toute exportation de produits raffinés jusqu'à la fin du mois. Cette décision accroît les tensions sur les approvisionnements dans le monde au moment où les hostilités reprennent au Moyen-Orient. Le deuxième exportateur mondial de diesel raffiné s'est résolu à bloquer ses livraisons après une longue série d'attaques de drones de l'Ukraine contre ses raffineries. Ces frappes ont entraîné des pénuries de carburant dans tout le pays et fait bondir les prix. Elles auraient conduit à mettre hors service entre 30% et 45% de la capacité de raffinage russe selon diverses estimations. Voilà, fin de ce journal de l'économie. Merci de l'avoir suivi. La suite est toujours avec Andy.
1: Merci Rebecca. Prochain rendez-vous avec l'actualité, ce sera à 18h.
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1: Coup d'œil sur le temps pour ce soir et même dans la nuit. Des nuages venant du secteur nord-est influenceront le temps local par moment. Des nuages cette nuit et demain matin également. Avec des averses principalement sur la moitié est de l'île et le plateau central. Pour les températures, la minimale varie entre 17 et 19 degrés sur le plateau central et entre 21 degrés et 23 degrés sur les régions côtières. Il fera beau quand même dans l'après-midi de demain, à l'exception de quelques développements nuageux temporaires au sud-ouest. La maximale sera légèrement supérieure à la moyenne saisonnière, jusqu'à 23 degrés à prévoir sur le plateau central et jusqu'à 28 sur le littoral. Le vent soufflera du nord-est à environ 10-20 km/h. Une mer forte au-delà des récifs avec des houles du sud-ouest de 2,50 m. Les sorties en haute mer sont déconseillées. Marée haute demain à minuit 13 et 13h49. Marée basse vers 18h47 et demain 7h08. Le lever du soleil pour 6h45.
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1: Dans le drive, en fait, à chaque heure, chacun prend volant. En fait, au départ, à 15h, il y avait Keshav qui était là. À 16h, c'est Kinsley. Là, c'est Keshav qui revient. Bientôt, Manish aussi va prendre le volant. En fait, ça se relaye. Comme c'est un long trajet pour vous accompagner, ça se relaye. Et on reste aussi prudent, évidemment. Bah oui, c'est plus de 2h, 2h30 même de trajet. Ça, c'est cool. 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Soyez notre premier sélectionné. Ce sera aux alentours. Autour de 17h20, à tout de suite.

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1: Salut Andy, bonsoir tout le monde. Votre programme télé en ce lundi. Docu dans la secte de l'armée de Jésus. Et puis Eric Bana, lui l'acteur, pendant ce temps essaie de sortir sa fille d'une secte. Et je vous invite à découvrir aussi la nouvelle série Prisoner avec Tara Rahim. D'abord, ce documentaire dans la secte de l'armée de Jésus qui explore l'histoire de la Jésus Fellowship, l'une des plus grandes et les plus dévastatrices sectes britanniques qui retrace la dérive d'une communauté religieuse née dans les années 70. Ce documentaire lève le voile sur les graves sévices physiques, psychologiques également et sexuels sur les enfants. Pour la première fois, d'anciens membres et rescapés brisent le silence dans la secte de l'armée de Jésus, à voir sur Planète Plus Crime dès 21h. Restons dans ce thème d'une secte dans ce film, un thriller psychologique intitulé Berlin Nobody avec l'acteur Eric Bana dans le rôle de Ben Monroe. Lui, psychologue américain, il s'installe à Berlin pour étudier les comportements sectaires et son enquête sur une mystérieuse secte locale prend une tournure dramatique lorsque sa propre fille se retrouve sous l'emprise de ce groupe dangereux. Berlin Nobody, à voir sur RTL9 dès 20h50. Et puis à découvrir cette série d'action et thriller intitulée Prisoner, on retrouve l'acteur français Tara Rahim. Il incarne ici Tibor Stone, un ancien tueur d'élite devenu témoin clé contre un puissant réseau criminel. Lorsque le convoi pénitentiaire dans lequel il se trouve est attaqué pour l'éliminer, Amber, soit l'agente chargée de son transfert, décide de se menotter à lui pour le sauver. Ils sont alors forcés tous les deux de fuir ensemble. Prisoner, les deux premiers épisodes de cette première saison à découvrir sur Canal Plus à partir de 20h. Excellente soirée télé à vous tous. La suite, c'est avec Andy dans le Drive. Moi, je vous retrouve demain, sans faute, 6h-9h pour votre Wake Up Show. Allez, à demain. Bisous.
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0: C'est quelques minutes encore. Merci d'être avec nous dans le Drive. 13 juillet, on va reprendre cette info quand même. 13 juillet 1930, c'était le tout premier match d'ailleurs de la Coupe du Monde et Lucien Laurent inscrivait le tout premier but même de l'histoire de la Coupe du Monde. C'était organisé en Uruguay, la France qui avait remporté ce match 4-1 face au Mexique. 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Après Paul, bien sûr, vendredi dernier qui sera notre gagnant. 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Le temps d'Avicii.

0: Vous êtes dans Drive sur Radio One, très bon après-midi et l'on joue bien sûr avec Ginza Motors, Tire Expert ou encore les produits Bulls One, panoplie de produits d'entretien pour votre véhicule PNA, N, D ou 3. 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L'on vous accompagne, l'on démarre même les sélections. Le chef qui est avec nous, c'est Didier, c'est ça. Didier, bonsoir, quelle position? Alors, j'entends pas Didier. Didier est avec nous ou pas?
1: Ouais,
0: là c'est bon, c'est mieux. C'est bon. Didier avec Maniac,
1: correct?
0: Alors, Didier, tranquille, finiront de la case en place?
1: Mais cool.
0: Ah, fait rentrer même, comme on dit là. Ouais. Capable, relax, enfin, ça lundi là, comment passer. Ok?
1: Ouais, correct, pas mal.
0: Capable de dire, ok, alright. Ben oui. 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
0: Et nous valider, bah oui, là, c'est bon, là, comment dire. Là, nous sais, là, pas N, c'est le tic qui nous met des tics. Vous voyez là, mais on va le message WhatsApp comme ça, là. Pour faire N, c'est le tic, ça veut dire, là, nous met des tics, ça veut dire, bon, en bleu, en plus, là, on l'a dit, bravo, Didier, vous nous sélectionnez, Ginza, ben, rendez-vous vendredi pour grand tirage au saut.
1: D'accord.
0: Et très bien Didier, merci d'avoir été avec nous. 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
3: Votre drive qui revient dès demain 15h, plaisir d'avoir passé ce lundi avec vous. Courage évidemment, si vous êtes dans les embouteillages, on sait, c'est pas facile, ce sera notre tour, juste après. Genre d'ici quelques minutes, ce sera notre tour de vous rejoindre, évidemment, dans les encombrements de l'autoroute, mais rentrez bien, évidemment. À partir, d'ici quelques minutes, vous allez retrouver Émilie Runga pour La question se pose, en parlant de la réforme des pensions, jusqu'où ira la contestation après la mobilisation de ce week-end, la plateforme syndicale on dit la menace d'une grève générale si le gouvernement ne revoit pas sa réforme des pensions. Ce bras de fer est-il engagé entre le gouvernement et les syndicats? La rue peut-elle encore faire changer la donne? Intervenez également, réagissez via notre WhatsApp au 58 53 77 21. Émilie Runga vous donne rendez-vous pour La question se pose. À tout de suite.
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3: Il est 17h30.
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3: Selon Météo Maurice, à prévoir 17 à 19 degrés sur le plateau central pour la soirée et pendant la nuit, sur les régions côtières, des températures plutôt douces quand même par rapport à la saison, entre 21 et 23 degrés.
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0: passé de 36 minutes. Bonsoir et merci au Père Ezouane dans sa numéro de La Question se pose. 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
0: 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La question se pose jusqu'à 19h sur Radio One. Bienvenue à tous.
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0: Merci de rester branché Radio 1 dans La Question se pose. Il est 18h passé d'une minute. Rebecca François, bon cœur en studio pour le journal. Bonsoir Rebecca.
1: Bonsoir Émilie, bonsoir à tous.
0: Les titres.
1: Post-manifestation contre la réforme de la pension, la balle est désormais dans le camp du gouvernement pour un retour de la pension à 60 ans. Les syndicats attendent le vote du Finance Bill avant de décider de la marche à suivre. Vol en série au Solana Beach Hotel à Bellemare, un séjour de rêve qui vire au cauchemar pour plusieurs touristes. La CID de Trudeau-Douce met fin aux ajustements présumés d'un valet de chambre. À l'ère du numérique, des incidents à répétition peuvent ternir l'image de Maurice à l'international, avertit Sidney Pierre, qui considère que la sécurité est de la responsabilité de chaque acteur de l'industrie touristique. Une remise d'enfants ordonnée par la cour tourne à la violence à l'escalier. Le père et le grand-père du mineur agressé avec des gourdins et des tasers en allant le récupérer chez sa mère. Sur le plan international, Donald Trump affirme que les États-Unis sont en train de prendre le contrôle du détroit d'Ormuz. Mais d'abord, un homme âgé de 46 ans a été retrouvé mort à Maybourg cet après-midi. La police privilégie la thèse d'un meurtre. Selon nos informations, un suspect a déjà été arrêté. Nous y reviendrons dans nos prochaines éditions. Je vous le disais en titre, la plateforme syndicale opposée à la réforme de la pension se félicite de la manifestation pacifique organisée samedi dans les rues de la capitale. Face à la presse ce matin, les dirigeants syndicaux ont présenté plusieurs propositions au gouvernement afin qu'il renonce à la réforme et rétablissent le Basic Retirement Pension dans sa formule actuelle avec un âge d'éligibilité fixé à 60 ans. En attendant le vote du Finance Bill, les syndicats maintiennent toutes leurs options de mobilisation. Compte rendu signé Vijayana Yasami et Emmanuel Edou.
2: Narendra Nath Gopi, président de la National Trade Union Congress, estime que la manifestation de ce samedi constitue un message clair au gouvernement. Selon lui, rien n'empêche l'exécutif de rétablir le Basic Retirement Pension à 60 ans et toutes les options restent sur la table.
3: Vous avez décidé maintenant qu'il vous fait, qu'il vous persiste avec sa formule qu'il a finalement l'année dernière, soit il vous retourne le 15 000 fameux 15 000 roupies à 60 ans, tout entier qui est pensionnaire vivant. Suite à sa réunion-là, on a trouvé que there is no retreat, no surrender. On peut commencer à organiser nous-mêmes maintenant.
2: Réa Chetou, porte-parole de la CTSP, soutient qu'un prélèvement de seulement 0,5% sur l'impôt sur le revenu permettrait de financer la pension universelle ainsi que les autres prestations sociales.
4: Ou capable de légiférer qui désormais, tout le monde qui paye taxe, vous êtes pour payer 0,5% l'aux autres income tax, ça vous dit comme une separate ban, qui vous êtes pour retourner ban government subsidy. Moi, je vais juste pour surveiller ça. 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
2: De son côté, Radhakrishnan Sadien, président de la CITU, affirme que l'introduction du State Age Pension aura également des conséquences sur les régimes de retraite des employés des compagnies publiques. Selon lui, la formule de paiement de leur pension doit être revue, ce qu'il qualifie de bombe à retardement.
5: Même la fonction publique, ban paritatique, n'a pas pour épargner. Parce qu'il est dans section 328, dans le discours, il fait mention qu'il prenant une réforme ban pension devant l'employé du gouvernement paritatique.
2: La plateforme commune syndicale maintient la menace d'une grève généralisée comme ultime recours, une décision qui pourrait être prise après le vote du Finance Bill si le gouvernement persiste dans son projet d'introduire la State Age Pension.
1: Également dans l'actualité, le séjour de plusieurs touristes au Solana Beach Hotel à Bellemare a viré au cauchemar. Venus à Maurice pour profiter de quelques jours de détente, ces visiteurs se sont retrouvés confrontés à une bien mauvaise surprise après avoir constaté la disparition de plusieurs effets personnels et de plusieurs sommes d'argent en devises étrangères. Au cœur de cette affaire se trouve Keshav Raghunandan, un valet de chambre de 28 ans, soupçonné d'avoir profité de son accès aux chambres pour commettre plusieurs vols. Le récit de Vince Bryan et Ashley Victor.
6: Interpellé par la CID de Trudeau-Douce, le suspect a reconnu lors de son interrogatoire son implication dans deux cas de vols rapportés. Parmi les victimes figurent une touriste sud-africaine qui a signalé la disparition de 100 rand et de 150 dollars américains, soit un préjudice de plus de 7000 roupies. Un manager de nationalité indienne, également en séjour dans l'établissement, a pour sa part rapporté le vol de 6000 roupies. Une autre ressortissante sud-africaine âgée de 22 ans affirme que 1800 rand ont disparu de ses effets personnels. Un touriste français de 48 ans a également porté plainte après le vol de son sac dans une voiture de location. Celui-ci contenait notamment ses passeports, ses documents personnels, des cartes bancaires ainsi que 400 euros en espèces. Les enquêteurs tentent désormais de déterminer si d'autres plaintes pour des faits similaires peuvent être reliées au même suspect. Keshav Raghunandan a été placé en cellule au poste de police de quartier militaire tandis que l'enquête de la CID de Trou-de-Douce se poursuit.
1: La sécurité des touristes et de leurs effets personnels est une responsabilité partagée. Chaque acteur de l'industrie touristique, en particulier les établissements hôteliers, doit veiller à offrir un environnement où les risques de vol sont réduits au minimum. À l'ère du numérique, souligne Sidney Pierre, de tels incidents peuvent rapidement être relayés sur les réseaux sociaux et porter atteinte à l'image de la destination mauricienne. Si ce phénomène n'est pas propre à Maurice, le junior ministre au tourisme estime qu'il est nécessaire de renforcer les mesures de sécurité et de mieux sensibiliser les professionnels du secteur aux enjeux que ces incidents représentent pour l'industrie touristique et préconise notamment un recrutement plus rigoureux du personnel, une meilleure information à des clients ainsi que le renforcement des dispositifs de sécurité dans les établissements hôteliers. Sidney Pierre au micro de Vince Bryan.
7: Chaque hôtel bien comprend qui mal qui s'affaire à la destination et que les règles soient renforcées aussi, que ce soit au niveau du recrutement, que ce soit au niveau de la notice d'information dans les hôtels, et qu'il y fait d'une manière très, très professionnelle, parce que le client qu'a lui de Maurice, tout le monde sur la tête, qu'il Maurice sûr, que ce soit Marcelo Larry ou bien qu'il est à l'aise, parce que Maurice, c'est une réputation qu'il forgeait au fil des décennies, il ne faut pas oublier ça. Donc peut-être qu'il peut payer aussi le prix de sa réputation de l'île paradisiaque, et le chef de département dans notre responsabilité, la direction de l'hôtel, chef de département, et chaque employé.
1: Une remise d'enfants dans le cadre d'un droit d'hébergement ordonné par la cour a viré à l'affrontement dimanche après-midi à l'escalier. Un jeune père de 23 ans et son père ont été agressés par un groupe d'individus armés alors qu'ils allaient récupérer l'enfant conformément à la décision de justice. Les deux victimes ont été blessées et leur véhicule a été lourdement endommagé. Les détails avec Vince Bryan.
8: Selon les dires du jeune homme, il s'est rendu au domicile du mari de son ex-compagne, accompagné de ses parents et d'un cousin. Une fois sur place, leur fourgonnette aurait été bloquée par deux voitures. Sept individus en seraient descendus, munis de bâtons, de battes de baseball, de clubs de golf, de matraques télescopiques et d'un taser. Les assaillants auraient ensuite frappé les occupants et vandalisé le véhicule. Le plaignant affirme pouvoir identifier quatre des suspects. Les dommages sont estimés à 500 000 roupies. Transporté à l'hôpital Nehru, les deux victimes ont reçu des soins. Le jeune père a pu regagner son domicile, tandis que son père a été admis en observation dans un état jugé stable. Le véhicule a été saisi pour les besoins de l'enquête.
1: Également dans l'actualité, Maître Antoine Demingue a démissionné de son poste de président de l'Utility Regulatory Board. Sa décision aurait été motivée par des raisons de santé. Maître Antoine Demingue avait été nommé en mars 2025 pour un mandat de 5 ans. Et également dans l'actualité, la hausse de 300% des frais imposés aux authorized companies par la Financial Services Commission suscite colère et inquiétude dans le secteur des services financiers à Maurice. Assad Abdoulatif, CEO d'Axis Fiduciary, qualifie cette augmentation de brutale et de déraisonnable. Il estime qu'elle impactera définitivement la compétitivité du centre financier mauricien et incitera certains investisseurs à transférer leurs sociétés vers des juridictions plus attractives. Active à l'instar des Seychelles. Les opérateurs du secteur dénoncent une décision prise sans consultation préalable, d'ajouter que cette décision serait en contradiction avec les ambitions affichées par le gouvernement de faire de Maurice une destination privilégiée pour les investissements étrangers. Assad Abdoulatif est au micro de Vince Bryan.
9: Vous savez, aujourd'hui, un client a beaucoup d'options. Il n'y a pas que Maurice. Et donc, quand vous venez avec une augmentation de 300% sans préavis, ça a le potentiel que ces clients-là transfèrent ces compagnies-là ailleurs. Nous ne trouvons pas cela acceptable. 300%, on ne voit pas ça ailleurs. Une augmentation de cette envergure-là, ça va définitivement affecter les clients qui ont des authorized companies à Maurice. Et nous, déjà, parce qu'on a communiqué cette augmentation à nos clients, déjà, il y a beaucoup de clients qui nous disent qu'ils sont en train de considérer d'autres options pour leur structure.
1: 18h10, direction l'île de la Réunion pour l'actualité régionale. Les Seychelles sont à l'honneur cette année pour les célébrations de la fête nationale à la Réunion. Le président de la République des Seychelles, Patrick Hermini, a atterri ce lundi peu avant 14h à l'aéroport Roland-Garros pour une visite officielle de 3 jours entre le défilé militaire des forces spéciales seychelloises et la signature cruciale d'un accord de lutte contre le narcotrafic. Ce déplacement historique scelle le renforcement de la coopération régionale sur fond de rivalité d'influence géopolitique dans l'océan Indien. Et sur le plan international, les Américains et les Iraniens ont poursuivi leurs attaques mutuelles ce lundi. Les États-Unis ont annoncé avoir bombardé pour la 2e journée consécutive des dizaines de cibles quand Téhéran a dit frapper des bases utilisées par les Américains en Jordanie, à Bahreïn et au Koweït. De son côté, le président américain Donald Trump affirme que les États-Unis sont en train de prendre le contrôle du détroit d'Ormuz. L'Iran affirme que les frappes américaines ont réduit à néant les efforts diplomatiques des derniers mois. Voilà la fin de ce journal. Merci de l'avoir suivi. La suite, c'est la deuxième partie de La question se pose. 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
1: 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Avec sur le plateau Réal Chotou, président de la CTSP, et Anne-Lé Radois, observateur politique et analyste NUPECOS de la réforme des pensions. Ziska Kotsa, la contestation poilée avant le journal de 18h. Anne-Lé Radois fine longuement cause de la pension, de ce qu'il y pensait. Et les fines, donc, cause notamment Réal Chotou, l'agenda politique de ban syndicat et aussi la campagne électorale 2029. 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
14: 18h30.
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2: Vous pas pensez que c'est une erreur politique?
1: C'était un sujet sensible qui souna où l'État, un gouvernement, tu pouvais en bout de ça. 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Voilà.
2: Réa, surtout, oui. Donc, je vous pose une dernière question, et vous, bien sûr, vous pouvez sur l'occasion répondre à ce qu'Anne Leradoy peut dire. Donc là, la grève générale, comment vous pouvez annoncer, et si le gouvernement tend nous la perche pour une bonne discussion, est-ce qu'ils peuvent aller, est-ce qu'ils peuvent aller vraiment vers une véritable grève générale, même si ça risque de pénaliser l'économie et aussi les travailleurs?
3: Vous connaissez, nous pas un casse-cou, ou soit nous pas un mégalomane, qui, comment dire, nous besoin à tout prix aller dans la grève générale parce qu'il nous gagne couverture à la presse. 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
3: voilà,
2: la grève générale.
3: Moi, je suis coup. 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Mm-hmm. 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Ça veut dire, à partir de ça, toute action qui peut être là, il y a un seul objectif vivant, c'est la grève générale. Mm-hmm. 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Mm-hmm. Mais votre. Aujourd'hui, la masse populaire, je te veux, c'est Alvin la grève générale, pour une simple raison mondiale. 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Mm-hmm. On va pas pour entendre en détail. 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C'est exactement qui fait finir sa vote. De grève générale.
2: Et tout peut dépendre, bien sûr, du finance bill qui vient être voté avant le 31 juillet prochain. Voilà, nous arrivons à la fin de l'émission. Nous dépassons un peu l'air. Fin arrive 19h01. Laurie Dewan, merci. Réa surtout, au présent sur le plateau. Également, Anne-Lé Radois pour aux participations à l'émission. Merci à Kesha, à la réalisation, à venir le flash de Rebecca François et pour retrouver ensuite Ursula.
3: Merci.
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0: Le communiqué de la météo pour Maurice est mis à 16h30 ce lundi 13 juillet. Des nuages venant du nord-est influenceront le temps local par moment. Des périodes nuageuses attendues cette nuit et demain matin avec quelques averses sur la moitié est de l'île, également sur le plateau central. Du beau temps dans l'après-midi de demain, à l'exception de quelques développements nuageux temporaires au sud-ouest. Le mercure affiche une minimale ce soir entre 17 et 19 degrés sur le plateau central, entre 21 et 23 degrés sur les régions côtières. La maximale sera légèrement supérieure à la moyenne et sera d'environ entre 20 et 23 degrés sur le plateau central et entre 26 et 28 degrés sur les régions côtières demain. Le vent soufflera du nord-est environ entre 10 et 20 km/h. La mer est forte au-delà des récifs avec des houles du sud-ouest de l'ordre de 2,50 m. Les sorties en haute mer sont déconseillées. Marée haute demain à 0h13 et à 13h49. Marée basse en ce moment même et demain à 7h08. Et puis le lever du soleil est prévu pour 6h45. 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
0: Les avis d'obsèques d'essai de Monsieur Pierre-Édouard Pompéa. Monsieur Pierre-Édouard Pompéa, ex-maître d'école et habitant de Charles-Renaud Street, Kirkpeep, âgé de 88 ans. Le convoi sortira de la chapelle ardente d'Eliensons à Route Royale Beaubassin demain, 14 juillet, à 10h, pour se rendre en l'église de Sainte-Hélène à Kirkpeep et de là au cimetière de Saint-Jean. Le décès de Monsieur Louis-Roger Lapureté. Monsieur Louis-Roger Lapureté, connu sous le nom de Le Loc, âgé de 58 ans, le convoi sortira de son domicile à Dispensary Road, Bramston, Flack, demain à 10h pour se rendre en l'église de Sainte-Ursule, à centre de Flack, et de là au cimetière de Richmar. Le décès de Madame Marie-Lisette Benita Razaz. Madame Marie-Lisette Benita Razaz, âgée de 84 ans. Le convoi sortira de la chapelle ardente de Mourin, Route Royale Petite Rivière, demain à 10h15 pour se rendre en l'église de Saint-Vincent-de-Paul à Paille et de là au cimetière de Saint-Georges, Petite Rivière. Le décès de Madame Dewanti Okune Lefort. Madame Dewanti Okune Lefort, connue sous le nom de Madame Gardien, âgée de 72 ans, le convoi sortira du domicile de son fils, Monsieur Mahadeo Urko, à Esky Road, Paille, demain à 10h30 pour se rendre à l'incinérateur de Richelieu. Le décès de Madame Subama Mutusamine Savri. Madame Subama Mutusamine Savri, connue sous le nom de Cinda, âgée de 81 ans, le convoi sortira de sa résidence à Macau Lane, 3 boutiques Unionvale, demain à 10h30 pour se rendre au crématorium de 3 boutiques. Le décès de Monsieur Joseph Vivian Désiré Albert Virasamy. Monsieur Joseph Vivian Désiré Albert Virasamy, âgé de 77 ans, le convoi sortira de sa résidence à Morcellement Ramalingam Forestside, Kirkpeep, demain à 12h15 pour se rendre en l'église de Sainte-Thérèse à Kirkpeep et de là au cimetière de Petit Bel Air à Maïbourg. Le décès de Monsieur Anan Kaunak. Monsieur Anan Kaunak, connu sous le nom de Dan, âgé de 66 ans. Le convoi sortira de son domicile à Raghupat Lane, 4 bornes, demain à 13h pour se rendre au cimetière de Trois Mamelles. Le décès de Monsieur Sylvestre Joseph Bénif. Monsieur Sylvestre Joseph Bénif, connu sous le nom de Sylvestre Popo, âgé de 68 ans. Le convoi sortira du domicile de son épouse, Madame Julienne Bénif, à Providence, Bois des Amourettes, demain à 13h pour se rendre en l'église de Notre-Dame du Grand Pouvoir, à Vieux-Grand-Port, et de là au cimetière de Notre-Dame des Anges, à Maïbourg. Radio One présente ses sincères condoléances à toutes ces familles endeuillées.

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0: rétro, vous êtes dans Radio One. Claudio Viraragou à l'instant.
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0: Ah là là, Kozé Keshav, allez, en bas, en bas. Bonsoir tout le monde. Keshav est bien content, ça va y aboula en tout cas. Ben, m'espérez eux tous aussi. Merci de nous retrouver dans l'émission One Generation du 100% local. Vous êtes jusqu'à 10h à soir. Je suis là au micro, Keshav, comme vous l'aurez compris, à la réalisation. Et vous qui nous recevez en ce moment, il fait froid. Vous êtes où là? Vous êtes au travail? Vous êtes sur les routes? À la maison? Peut-être à faire la cuisine, à faire les devoirs, je sais pas. Qu'est-ce qu'on peut faire à cette heure là? Il est quoi? 19h21? Tranquille, on s'installe, on a déjà préparé à manger. Enfin, à vous de me dire ce que vous faites en ce moment au 58 53 77 21. Le lundi, c'est du 100% local, donc grosse égale ambiance pouzette en première et en deuxième heure, hein. En deuxième heure, c'est surtout centré sur les nouveautés, donc tout plein de sons qui sont sortis au cours du mois de juillet, de juin, donc vraiment les sons là très très récents. Et en dernière partie, mais comment je connais, non, mais dans le trans qui a été voyage. Surtout pour se calmer après une longue journée, peut-être pour beaucoup d'entre vous. C'est le lundi, pas toujours facile le lundi. Pour ceux qui ont fait leur lundi cordonnier, eh ben, j'espère que vous avez bien profité de votre lundi. Voici Bruno Malcolm, l'Oreo One. Levez, nous danser ensemble. Allez!

0: C'est du sport en Polynésie sur Radio 1 Temperature. On espère une température, une montée que Dieu, c'était le but en tout cas de vous retrouver comme ça avec un gros ambiance pour qu'avoir mes Dieu dans un bon mood. Moi, j'espérais vraiment que ça finisse mes Dieu dans un bon mood, cave. J'ai nous comment essouffler tout parce qu'il faudrait même que tu peux faire tous les mondes aller assise les potes. Tout ça là, on faisait avec Keshev dans les studios de Radio 1. J'espérais que Dieu, tu sois capable. Vous n'avez pas fait, en tout cas, vous nous laissez savoir, hein. Give us, un petit hello, un petit salut, anything, au 58, 53, 77, 21. Faites-nous connaître ce récit dans sa boisini, température, là, ensemble, avec nous. Reste bien connecté. Là, après température, moi, j'ai envie de rouler, Moban Baba, nous, pour rouler ensemble, avec Baba Ali. Vraiment, belle ambiance, en tout cas, pour cette soirée hivernale, l'île Maurice.
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0: Radio 1, 19h30.
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travail, Zislo, écoutez, Loswig était pas là, hypocrite avec la voix de Jason, juste l'or et Johan. Allez, nous terminons nos premiers l'air avec un super pot pourri signé Michel Legris.

0: Ah, bon, Carrie, en tout cas, m'espérer de votre côté ce soir. La voix de Michel Legrillo, Radio One.
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0: Très belle soirée à l'écoute de Radio One, il est 20h. Le point info tout de suite avec Rebecca François Boncœur. Bonsoir Rebecca.
3: Bonsoir Yoshula, bonsoir à tous. Fratricide à Maïbourg cet après-midi. Basudev Okarjar, un habitant, un homme âgé de 42 ans, a été tué par son frère Ajvin Okarjar, 40 ans. Le suspect a été arrêté par la CID de Maïbourg. Basudev Okarjar aurait été mortellement agressé en protégeant sa mère de son frère. Près de 6 ans après la catastrophe écologique provoquée par le MV Wakashio, un citoyen a choisi de faire entendre sa voix. Soudesh Uri, travailleur indépendant et militant, s'est tenu devant le Parlement à Port-Louis ce lundi pour dénoncer ce qu'il considère comme l'absence de suivi dans cette affaire. Il affirme avoir adressé une lettre au gouvernement actuel restée sans réponse. Pour lui, la condamnation du capitaine et de l'officier en second du navire à 20 mois de prison ne peut constituer l'unique issue de ce drame et réclame que toute la lumière soit faite sur cette catastrophe et que des actions concrètes soient enfin entreprises. Maître Antoine Demingue démissionne de son poste de président de l'Utility Regulatory Board. Sa décision aurait été motivée par divers facteurs, notamment des problèmes de santé et les conflits internes. Maître Antoine Demingue avait été nommé en mars 2025 pour un mandat de 5 ans. Il soumettra sa lettre de démission au président de la République demain après-midi. À l'étranger, la sécheresse s'étend en France avec 98 départements concernés par une mise sous surveillance pouvant faire l'objet de restrictions à l'usage de l'eau. Il s'agit d'un record depuis au moins 2013. Dans le détail, 42 départements sont en situation de crise, 27 en alerte renforcée et 16 départements en alerte. Voilà, fin de ce point info. Merci de l'avoir suivi. La suite est toujours avec Ursula.
0: Merci beaucoup Rebecca, on vous revoit à 21h.
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Lolo avec Shailene, Laure et Joanne au rayon des nouveautés. Bienvenue deuxième partie de l'émission One Generation 100% local. Pour être encore, nous pouvons lire tous les messages à partir de maintenant avec grand plaisir. Merci d'ailleurs de écrire à nous, Laure 58 53 77 21. Allez, nous pouvons continuer. Nouveautés au mois de juin cette fois. Voici Joas Manal, nous cause un petit guide l'amour adoré.

0: Shakira sur Radio Anemo, l'endroit. Allez, on va marquer une pause et juste après, une autre nouveauté signée Nas Black Home. Au compte en toi.
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De Julio Manu sur Radio One et Brise Sentiments. Allez, on a le temps de lire un petit message, l'envoyer au 58 53 77 21, celui de Roger qui nous fait un petit salut et qui nous souhaite une excellente semaine. Merci beaucoup Roger, on vous embrasse bien bien fort, très belle soirée à l'écoute de Radio One. Et puis on a Daniel qui nous dit salut. Alors, l'IJP danser en place, en référence à notre playlist en première heure. Chaleur montée. Ben, écoutez, mission accomplie pour nous. En tout cas, de gros bisous aussi à Renaud qui nous écoute en ce moment, qui souhaite la belle semaine à toute l'équipe. Merci, Renaud. Un gros, gros, gros piou-piouk à vous aussi.

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c'est ça qui est sur Radio One. C'est senti, parfois, mais c'est senti, mais c'est moi, nous pas faire roupi vin carré. Comment il dit ça? Bien, il y a une façon bien spéciale, en tout cas, de le dire. Allez, on va faire de gros bisous à Gilberte qui nous écoute. Une chanson tout à l'heure de Christopher Gulam Singh qui lui a fait plaisir. Zanette. Le titre, c'est Zanette, hein. Là où on parle de Délo Coco, etc. En tout cas, je vous embrasse bien, bien fort. Et merci de nous rappeler qu'aujourd'hui, c'est l'anniversaire de Margaret du côté de Rosebel. Gros piouk. Ouais, Margaret! Si jamais elle nous écoute ce soir, je sais pas, hein, en même temps, c'est son anniversaire. Donc voilà. Nous lui souhaitons le meilleur dans la vie. Fidèle auditrice de Radio One. Allez, un gros bisou à Belinda du côté de Villenoir. Merci Belinda pour les gentils mots. Je vous embrasse fort. Et, elle nous dit bonne rentrée mes enfants. Trop adorable Belinda, vraiment. Je vous embrasse et merci pour toute la gentillesse en tout cas de tout ce que vous avez pu nous dire en message. Allez, une chanson pour Miguel si vous l'avez. Merci. Bonne soirée. D'accord. Bah, écoutez, c'est pas une émission de disque à la demande, hein. Pour les demandes de chansons, rendez-vous le mercredi soir à partir de 19h. Et là, bien sûr, on pourra vous caler la chanson de votre choix. Allez, on continue cette fois avec Alain Ramanissem qui nous propose, en tout cas au mois de juin, il propose nous ce nouveau titre, Leslie Alipidja.

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je vous souhaite de trouver le cimer les bonheurs avec Nasty Black. Allez, on va faire de gros bisous aux amoureux du côté de Vakoa, Nathalie et Pedro, Kijanou, merci beaucoup pour ton émission. Pas qu'à part et sans place, bonne soirée hein, du côté de Vakoa. J'imagine qu'il fait froid, en tout cas mon bras est faux, une très belle soirée à vous aussi. Merci de votre petit retour et puis vous continuez de nous envoyer vos messages. 58 53 77 21. Voici Loïc Charles et Rivière des Galets, on en profite pour embrasser.

tous ceux qui suivent la Coupe du Monde en ce moment, qu'échappe l'équipe argentine, quoi. Hein? Ouais, c'est ça. Ben, bonne chance. Bonne chance. Moi, on les plie. Moi, on les plie là-dedans. On les plie là-dedans. L'équipe finit des hauts. Donc, on attend vraiment de voir l'évolution. Et voilà, quoi. On aura l'occasion d'y revenir, bien sûr. En tout cas, on se rapproche de cette grande finale. Allez, Maurice Arnachéry, Gaïssen, tout de suite.

0: première soirée. Vous écoutez Radio 1, il est 21h. L'info, c'est tout de suite avec vous, Rebecca François Boncoeur. Bonsoir.
1: Bonsoir Yoshula, bonsoir à tous. Basudev Okaja, un habitant de Maïbo âgé de 42 ans, a été tué par son frère Ajvin Okaja, 40 ans, cet après-midi. Le suspect a été arrêté par la CID de Maïbo. Basudev Okaja aurait été mortellement agressé en protégeant sa mère de son frère. Le séjour de plusieurs touristes au Solana Beach Hotel à Belmar a viré au cauchemar. Venus à Maurice pour profiter de quelques jours de détente, ces visiteurs se sont retrouvés confrontés à une bien mauvaise surprise après avoir constaté la disparition de leurs effets personnels et de plusieurs sommes d'argent en devises étrangères. Au cœur de cette affaire se retrouve Keshav Golandon, un valet de chambre de 28 ans, soupçonné d'avoir profité de son accès aux chambres pour commettre plusieurs vols. Et la sécurité des touristes et leurs effets personnels est une responsabilité partagée. Chaque acteur de l'industrie touristique, en particulier les établissements hôteliers, doit veiller à offrir un environnement où les risques de vol sont réduits au minimum. À l'ère du numérique, souligne Sidney Pierre, de tels incidents peuvent rapidement être relayés sur les réseaux sociaux et porter atteinte à l'image de la destination mauricienne. Si ce problème n'est pas propre à Maurice, le Junior Minister au Tourisme estime qu'il est nécessaire de renforcer les mesures de sécurité et de mieux sensibiliser les professionnels du secteur aux enjeux de ces incidents représentant pour l'industrie touristique. Il préconise notamment un recrutement plus rigoureux du personnel, une meilleure information des clients ainsi que le renforcement des dispositifs de sécurité dans les établissements hôteliers. Sur le plan international, le président américain Donald Trump a annoncé ce lundi rétablir le blocus des ports iraniens et a déclaré vouloir instaurer une taxe pour les navires souhaitant traverser le détroit d'Ormuz. Le président américain avait assuré ce matin sur la chaîne Fox News que les États-Unis allaient prendre le contrôle du détroit et en deviendraient les gardiens. Voilà, fin de ce point info. Merci de l'avoir suivi. Je vous retrouve à 22h.
0: À tout à l'heure.
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départ, je rêve d'un nouveau départ avec la voix qu'on ne présente plus, celle de Michael Pouvin sur Radio One, La Nuit Noire. Le titre à retenir, une exclusivité d'ailleurs, Radio One, il était de passage dans le club. C'était quoi? C'était vendredi, je pense, oui, vendredi. Et au téléphone, et on entend que voilà, il prépare en ce moment son EP, ça arrive prochainement, donc voilà, on attend de voir ce que ça va donner, mais en tout cas, beaucoup d'espoir dans ce titre, La Nuit Noire, sur Radio One. Le ton est donné, en tout cas pour la suite de votre One Generation 100% local, en mode plus cool, plus relax, avec les sons comme ça, quelques petites nouveautés sympas aussi, donc on a eu celle de Michael Pouvin, on va vous proposer une autre nouveauté, celle d'Anga. Anga qui a sorti son nouvel album Stories en streaming. Hein. Vous pourrez aussi retrouver ses CD en vente. Et puis voilà, je vous propose d'écouter Blueberry Bud. Allez, ça c'est mon petit coup de cœur. C'est mon petit coup de cœur. Mais un très très bel album que je vous conseille d'écouter, de découvrir. Anga sur Radio One, Blueberry Bud.

Miavaka avec César sur Radio One, qui nous vient droit de Mada. D'ailleurs, on en profite pour embrasser tous ceux qui nous écoutent, peut-être des Malgaches à Maurice en ce moment, ou peut-être aussi que vous nous écoutez de Mada sur le www.radioone.mu. On vous embrasse bien, bien fort. Et on est de retour au pays avec la voix de Jessica cette fois et le titre Noah pour vous.

c'était au mois de juin. On reste dans le mois de juin là, avec un dizaine aussi qui nous propose un kind of rock, je dirais, l'unité dans diversité. Et juste après, on a Anaïs Claire aussi, sentiment incomplet, toujours rayon nouveauté, hein, rayon nouveauté, mais en mode plus soft, justement, pour vous faire plaisir ce soir.

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le titre à retenir. Ça remonte, hein. C'était en 2018 avec Jonathan Andy. Allez, bonsoir à toute l'équipe. Un coucou à Mohasben, Michael, Tambi, même la situation nous triste, mais quand nous à la fois, tout est possible, sois fort, moi avec nos princesses, nous besoin de toi et nous comptons en toi, te tout pour nous, je t'aime, gros bisous de la part de toute madame Christelle Tambi. Et puis, bonsoir, Kimanié, come on, England, de la part d'Emmanuel du côté de Rochebois, gros piou-piou, comment à l'écoute, ben merci d'être à l'écoute, Emmanuel, embrasse tout. Bien, bien fort. C'est vrai, il y en a quand même pas mal de fans de l'équipe anglaise. Alors, on vous embrasse bien, bien fort. Un message d'amour à mon âme sœur Samuel pour le combat qu'on a mené. J'aimerais lui adresser mon amour pour lui dire une fois de plus. Et ben voilà, gros piou-piouk à vous les amoureux. Merci de nous écouter ce soir. Voici Yellow Virginie Gaspard sur Radio One. Mon pas en paix, personne cisée. Écoute ça.

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de Gina Jean-Charles sur Radio One and Flair Mazik Pouzout. Allez, bonsoir à Montou, Maya, tu me manques d'une manière que même les mots ne peuvent comprendre. Tu me rends dingue, je t'aime. Je te jure que sans toi, je ne peux pas. Je t'aime. Voilà, infiniment, beaucoup de mots. Gros bisous, gros câlins de la part de Christian, plein d'énergie positive. Get well soon, my love. Alors, un petit coucou à mon chéri Jairus, mot espéré qui te bien, Ressazofo qui te était là, mon pote toujours là dans ton côté. Bon courage, toi, te manque-moi beaucoup, mon fait-toi plein de bisous pour toi bien, je t'aime de la part de ta femme Natalia qui nous a écrit au 58 53 77 21. Voilà, voilà. Magnifique chanson, des paroles profondes qui décrit la souffrance de ces femmes qui se retrouvent dans de telles

situation. C'est Gilbert qui nous envoie ça. Écoutez Gilbert, on va vous envoyer le titre dans quelques instants. C'est Yellow, hein. Je pense qu'il fait référence à la chanson de Yellow qu'on a écouté un peu plus tôt. Là, c'est Minoir qui débarque sur Radio 1 avec un frérot Rodriguez.

Colorier, Ménoir et Frérot Rodriguez, le Radio One. La fin de One Generation 100% local. Rendez-vous demain. Demain, ce sera du 100% love pour vous à la française. Attention, vous êtes prévenus. Si vous aimez les chansons d'amour, alors quand je dis 100% française, en langue française surtout, ils sont pas tous des Français. Mais voilà, j'espère que vous serez au rendez-vous dès 19h. Merci à Keshav à la réalisation. Merci à vous pour vos nombreux messages. Et au passage, on souhaite un happy birthday à notre très cher Yann qui fête son anniversaire aujourd'hui. Gros piouk du côté de Bobassin, si jamais il nous écoute en ce moment. On l'embrasse bien, bien fort. Yann à la technique, vous connaissez? Eh ben oui, c'est son anniversaire. Alors, meilleurs vœux à toi, mon très cher Yann. Qu'on t'y reste fou. Voilà. Allez, on va terminer avec Emeline et Vansiwa. Beau rivage. À bientôt, c'était Ursula.

0: 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Dernier point info de cette soirée avec vous, Rebecca François, mon cœur, bonsoir.
1: Bonsoir Yoshula, bonsoir à tous. Sabasudé Vokadja, un habitant de Maïbourg âgé de 42 ans, a été tué par son frère Ashwin Okadja, 40 ans, cet après-midi. Le suspect a été arrêté par la CID de Maïbourg. Sabasudé Vokadja aurait été mortellement agressé en protégeant sa mère de son frère. La plateforme syndicale opposée à la réforme de la pension se félicite de la manifestation pacifique organisée samedi dans les rues de la capitale. Face à la presse ce matin, les dirigeants syndicaux ont présenté plusieurs propositions au gouvernement afin qu'il renonce à la réforme et rétablisse le Basic Retirement Pension dans sa formule actuelle avec un âge d'éligibilité fixé à 60 ans. En attendant le vote du Finance Bill, les syndicats maintiennent toutes leurs options de mobilisation. Près de 6 ans après la catastrophe écologique provoquée par le MV Wakashu, un citoyen a choisi de faire entendre sa voix. Soudé Chari, un travailleur indépendant et militant, s'est tenu devant le Parlement à Port-Louis ce lundi pour dénoncer ce qu'il considère comme l'absence de suivi dans cette affaire. Il affirme avoir adressé une lettre au gouvernement actuel restée sans réponse. Pour lui, la condamnation du capitaine et de l'officier en second du navire à 20 mois de prison ne peut constituer l'unique issue de ce drame. Il réclame que toute la lumière soit faite sur cette catastrophe et que des actions concrètes soient enfin entreprises. Maître Antoine Domingue démissionne de son poste de président de l'Utility Regulatory Board. Sa décision aurait été motivée par divers facteurs, notamment des problèmes de santé et des conflits internes. Maître Antoine Domingue avait été nommé en mars 2025 pour un mandat de 5 ans et soumettra sa lettre de démission au président de la République demain après-midi. Et à l'étranger, le gouvernement yéménite appuyé par l'Arabie Saoudite a affirmé ce lundi avoir frappé l'aéroport de la capitale Sanaa, ravivant après des années de répit le conflit avec les rebelles houthis pro-iraniens qui contrôlent le site. Les houthis ont imputé l'attaque à Riyad et ont lancé une riposte en début de soirée. Voilà la fin de ce dernier point info. Merci de l'avoir suivi. L'info revient demain matin à partir de 5h.
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